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0: que je pense qu'il y a un lien, alors là on remonte à la nuit des temps, entre le pouvoir et la virilité. Je pense que en fait les hommes ont inventé
1: mais
0: le pouvoir.
1: Mais ça vous inquiète, rassurez-moi.
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1: que le pouvoir ne doit pas rester seulement dans la main des hommes.
0: Bien sûr que si, sinon il se dilapide. Elles n'ont pas la même forme d'intelligence que les hommes. Elles n'ont pas la même forme d'approche. Pourquoi ? 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

0: que je pense qu'il y a un lien, alors là on remonte à la nuit des temps, entre le pouvoir et la virilité. Je pense que en fait les hommes ont inventé le
1: mais
0: pouvoir.
1: Mais ça vous inquiète, rassurez-moi.
0: C'est-à-dire
1: que le pouvoir ne doit pas rester seulement dans la main des hommes.
0: Bien sûr que si, sinon il se dilapide. Elles n'ont pas la même forme d'intelligence que les hommes. Elles n'ont pas la même forme d'approche. Pourquoi ? Demandez au bon Dieu.
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Bonjour à tous. On vient de l'apprendre. Les pourparlers américano-iraniens prévus aujourd'hui en Suisse sont annulés. Une annonce ce matin du ministère suisse des Affaires étrangères. Déjà cette nuit, un porte-parole de la Maison-Blanche avait déclaré que le vice-président américain Jed Vance ne se rendrait pas sur place. On le rappelle, Donald Trump et son homologue iranien Massoud Pezeshkian ont déjà signé le protocole d'accord qui met fin à la guerre au Moyen-Orient. Mais de nouvelles discussions devaient débuter pour une paix plus durable. Dans le reste de l'actualité, des températures de 34 à 38 degrés avec des pointes à 40 attendues dans l'ouest et le centre. La canicule s'est installée sur la majeure partie du pays. 53 départements sont en alerte orange. Conséquence, plusieurs municipalités ont annulé la fête de la musique prévue ce dimanche, notamment à Brive, mais également dans de petites villes, en Seine-et-Marne, en Gironde, en Sarthe ou en Charente-Maritime. La préfecture de police de Paris a également recommandé l'annulation des événements sportifs en plein air dans la capitale et dans la petite couronne. Leur colère n'a d'égal que leur dégoût. Les mots de l'avocat de la famille de Liana après la publication des résultats de l'autopsie. Les analyses révèlent que l'adolescente de 11 ans a été victime d'un viol. Le profil biologique de Jérôme Barella a été retrouvé sur le corps de l'enfant. Et dans le Gard, un adolescent de 15 ans reconnaît avoir tué une octogénaire. En garde à vue, il a reconnu avoir tué à coups de perceuse une femme âgée de 86 ans le 11 juin dernier près d'un camping au Gros-du-Roi. Le jeune homme aurait expliqué son geste par un besoin viscéral de faire mal. TF1+, et les chaînes du groupe TF1 sont désormais accessibles sur Netflix dès aujourd'hui. C'est une première mondiale pour la plateforme de streaming. Concrètement, les abonnés de Netflix peuvent désormais regarder les chaînes du groupe audiovisuel français. En revanche, les publicités, elles sont bien maintenues. Et puis le rugby avec la première demi-finale de Top 14 ce soir. Le Stade Toulousain qui a terminé leader de la saison régulière affronte le Racing. Une rencontre qui se joue à Marseille. Coup d'envoi à 21h05. Excellent début de matinée à tous.

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concours de belote à Bazoches-sur-Ouenne. Le club du 3e printemps vous invite à taper le carton dans une ambiance chaleureuse et conviviale. Venez nombreux, le meilleur accueil vous sera réservé le jeudi 18 juin dès 14h. Ouverture des portes dès 13h à la salle Maison de Temps Libre, rue de la Plaine à Bazoches-sur-Ouenne. Participation de 8 euros par joueur, un lot pour chaque participant et un goûter offert durant l'après-midi. Plus d'informations sur ce concours de belote à Bazoches-sur-Ouenne le jeudi 18 juin au 06 88 71 02 85. Danse, amitié et convivialité à Conly avec le club Génération Mouvement de Conly le jeudi 18 juin de 14h à 19h à la salle des fêtes de Conly. Venez rejoindre les aînés ruraux pour l'après-midi dansant de la petite guinguette. L'ambiance sera assurée par l'accordéoniste Thierry Lefebvre. Venez nombreux, n'hésitez pas à venir avec vos amis cet après-midi. Et pour vous, l'entrée fixée à 8 euros, un goûter vous sera offert, pain au chocolat et boisson. Pour tout renseignement, contactez Martin.

en fête la musique à Beaufay. La saison des notes et de la convivialité est lancée. Venez vibrer et célébrer la musique dans une ambiance chaleureuse. Le vendredi 19 juin à partir de 19h, place Général de Gaulle à Beaufay avec l'harmonie de Beaufay pour une superbe soirée musicale. Sur place, profitez pleinement de l'événement et prolongez la soirée. Restauration à votre disposition, entrée libre et gratuite. Venez nombreux en famille ou entre amis pour partager ce beau moment musical. Vendredi 19 juin à partir de 20h, on fête la musique à Saint-Ouen de Mimbré, événement organisé par le CALC, la Bolée et la municipalité de Saint-Ouen de Mimbré. Soirée animée par Sens Musique, musique rock, suivie d'une soirée DJ. Une restauration vous sera proposée sur place. Rendez-vous le vendredi 19 juin à Saint-Ouen de Mimbré à partir de 20h pour fêter la musique. Les petites églises du Maine-Saunois s'animent le temps d'un week-end. Les petites églises du Maine-Saunois s'animent le temps d'un week-end. Pour la 7e année consécutive, l'association Art Maine-Saunois, basée à Mamers, organise son traditionnel circuit des petites églises. Cet événement, devenu un rendez-vous incontournable pour les passionnés d'art et de patrimoine religieux, vise à redonner vie à des édifices souvent délaissés par le public, bien qu'ils représentent un coût important pour les collectivités. L'objectif, faire découvrir ou redécouvrir des trésors locaux parfois méconnus en transformant ces lieux de culte en galeries d'art éphémères. Au total, une quinzaine d'artistes, peintres et sculpteurs seront répartis dans 5 églises de la région. Le public aura l'occasion d'échanger avec eux et certains réaliseront même des œuvres en direct. Du côté de Mézières-sur-Pontouin, en l'église Notre-Dame accueille de 3 artistes. Pontouin, église Saint-Mamère, exposition de 2 artistes, peintres et visite historique de l'édifice animé l'après-midi par Claire Navarro, ancienne professeure d'histoire. Saint-Aignan, Congé-sur-Orne et Lucé sous ballon, les 3 autres étapes du circuit où d'autres artistes attendent les visiteurs. Circuit des petites églises organisé par l'association Art Maine-Saunois le samedi 20 et dimanche 21 juin de 10h à 18h en continu. L'entrée est libre et gratuite. Dimanche 21 juin à 14h30, l'association Sauvegarde Mémoire de l'église Saint-Julien des Églantiers vous propose un concert avec la participation de Gauthier Patureau. Sa joie de vivre entraîne son public et se communique naturellement à tous. Vous prendrez plaisir à reprendre les refrains, à vous laisser porter par sa passion et à voir le temps filer sans même vous en apercevoir. Gauthier Patureau revient dans cette belle église patrimoniale pour vous offrir, comme à chacune de ses venues, un spectacle chaleureux et inoubliable. Il vous fera vibrer à travers une balade musicale allant de Charles Aznavour à Amir, en passant par Michel Sardou, Jean-Jacques Goldman, Claude Nougaro et Georges Brassens. Nous vous attendons nombreux pour ce rendez-vous musical et convivial. L'entrée est gratuite, participation au chapeau. Renseignements 06 07 52 84 07. Dimanche 21 juin à partir de 14h30, concert avec Gauthier Patureau, ouverture des portes à 14h à l'église Saint-Julien des Églantiers, commune de Préampaille Saint-Sanson, un après-midi de chansons, d'émotions et de partage à ne pas manquer. Le dimanche 21 juin à 10h à la salle Loisirs et Culture de Beaumont-sur-Sarthe, l'école de musique danse théâtre intercommunal Haute-Sarthe-Alpes-Mancelle organise son gala de danse sur le thème « Les livres mènent la danse ». Tarif de l'entrée 7€ pour les adultes, enfants de 3 à 10 ans 4€. Plus d'informations et réservations pour participer à ce gala de danse de l'école de musique danse théâtre intercommunal à la salle Loisirs et Culture de Beaumont-sur-Sarthe le dimanche 21 juin au 06 76 98 02 65. Dansant à Bazoches-sur-Ouenne, envie de danser, de passer l'après-midi festif, le club du 3e printemps vous donne rendez-vous pour guincher dans une ambiance assurée le dimanche 21 juin à partir de 14h à la salle Maison du Temps Libre de Bazoches-sur-Ouenne. L'ambiance sera assurée par Dominique Saurin. Un goûter vous sera offert, le verre de l'amitié partagé en fin de journée. Les réservations se font au 06 33 84 14 39.
49 ou au 02 33 83 35 66 pour ce thé dansant du dimanche 21 juin à Bazoches-sur-Ouenne. 22e fête médiévale de Bourg-le-Roi le dimanche 21 juin 2026. Afin de faire revivre le village fortifié de Bourg-le-Roi à ses moments anciens, l'association Bourg-le-Roi Animation et Patrimoine organise la 22e édition de la fête médiévale. Au programme dès 10h, marché artistique et artisanal, 3 campements médiévaux pour installer le décor et animer la fête tout au long de la journée, la vie militaire et civile, l'armement et armure, Frastr in Vitam, l'host du vieux grimoire, la Mesnil des 7 châteaux, des spectacles, les apprentis chevaliers, théâtre médiéval, burlesque avec le spectacle des maroufles, des marionnettes avec les billes en bois et spectacle beau seigneur et manant à 12h, repas médiéval servi à l'ancienne avec porteurs et brancards sous la charreterie, des plats aromatisés comme au Moyen-Âge tout en saveur de 12h à 14h sur réservation au 02 33 26 98 53 au 06 83 59 65 75. Dès 14h, le tour de chevalerie avec la compagnie Coprod. D'abord, spectacle Le Bel Arnois, entraînement des chevaliers de leur monture à la voltige, dressage et épreuve de bravoure chevaleresque. Puis le tournoi de chevalerie, le tournoi des quatre couronnes, scénarisation historique d'un tournoi de chevalerie combat, cascade, duel de joute à la lance brisée. Que le plus valeureux chevalier gagne ce tournoi, une fresque épique où se mêlent l'action, la cascade et les combats spectaculaires des vol de rapace avec vol en scène, spectacle de marionnettes, billes en bois avec beau seigneur et manant, des combats avec l'os du vieux grimoire, le groupe La Chelémie de Dinan, 4 musiciens, musique en déambulation et en fixe pour une initiation à la danse médiévale, théâtre, média vélo, burlesque avec la compagnie Songe Veillesse et le spectacle des maroufles, calligraphie latine, bataille des enfants contre les chevaliers en fin de soirée vers 18h30. Le prix de l'entrée fixé à 8€, gratuit pour les enfants de moins de 10 ans, participation 20€ pour les adultes, 15€ pour les enfants moins de 10 ans pour le repas médiéval. À noter que les chiens sont interdits sur le site de la fête à cause de la proximité du parc animalier qui sera fermé. Rendez-vous à tous ce dimanche 21 juin pour la 22e édition de la fête médiévale de Bourg-le-Roi. À vos agendas, le dimanche 21 juin, c'est le retour du grand vide-grenier annuel de Vilaine Lacarelle. Pour les exposants, profitez-en, l'emplacement est gratuit. Et pour toute la famille, une super expo de tracteurs anciens attend petits et grands passionnés de mécanique vintage. Buvettes, restaurations sont prévues sur place pour se régaler tout au long de la journée. Venez chiner et passer un bon moment avec le comité des fêtes de Vilaine Lacarelle le dimanche 21 juin.

Le lundi 22 juin, les randonneurs frénois vous proposent une sortie pédestre sur Saint-Germain-de-Coulamère par la Moussaille sur un circuit de 7 ou 10 km. Le départ se fera place de l'église à Saint-Germain-de-Coulamère ou à 14h place Carnot de Fresnay-sur-Sarthe pour un départ voiture groupée. Dansant Lignières-la-Carrelle, le club Génération Mouvement de Lignières-la-Carrelle vous invite à Guinchay le lundi 22 juin. L'après-midi sera animé par l'accordéoniste Thierry Simon. Ouverture des portes à 13h30, prix de l'entrée 8€. Un goûter sera servi à l'entracte. Un apéritif convivial viendra clôturer cette belle après-midi dansant à Lignières-la-Carrelle le lundi 22 juin.

plus de renseignements, contactez le 06 87 68 37 18. Concours de tarot à Oies-sur-le-Petit. Le club Génération Mouvement de Oies-sur-le-Petit vous invite à un après-midi de convivialité et de stratégie. Venez tenter votre chance et passer un bon moment entre passionnés de cartes le mercredi 24 juin à la salle des fêtes de Oies-sur-le-Petit. Inscription dès 13h15, début des jeux à 14h, engagement 8€, récompense pas de perdant. Un lot est garanti pour chaque joueur. Que vous soyez joueur aguerri ou amateur, la bonne humeur sera au rendez-vous le mercredi 24 juin à 14h pour le concours de tarot à Oies-sur-le-Petit. J'annonce. À Sébouane, le club Génération Mouvement vous invite à son bal de l'été organisé le jeudi 25 juin de 14h à 19h à la salle Henri Bizot d'Assélebouane. Bruno Leblanc animera ce rendez-vous dansant à Assélebouane le jeudi 25 juin. Possibilité de plateau repas le soir pour une participation de 15€ sur réservation 06 82 08 45 06. Ce thé dansant du jeudi 25 juin à Assélebouane est ouvert à tous. L'entrée est à 8€ avec une pâtisserie offerte. Grande collecte de Pulls. Le comité de jumelage Alpes-Mancelle dans l'Europe organise une collecte de Pulls au profit de l'association. Vous avez des Pulls qui dorment dans vos placards. C'est le moment de leur donner une seconde vie pour la bonne cause. Où et quand les déposer? Rendez-vous sur le marché de Fresnay-sur-Sarthe le samedi 20 et samedi 27 juin de 8h30 à 12h30. Besoin de plus d'informations? Pour tout renseignement sur cette collecte de Pulls organisé par le comité de jumelage Alpes-Mancelles dans l'Europe, n'hésitez pas à contacter l'association à

festif et rythmé. Venez danser, partager un bon moment dans une ambiance chaleureuse le dimanche 28 juin à 14h à la salle des fêtes de Saint-Pierre-sur-Orthe. L'animation sera assurée par l'orchestre de Bruno Leblanc. Un pain au chocolat vous sera offert à la pause, le verre de l'amitié. Des tables seront à votre disposition autour de la piste. Ce thé dansant du dimanche 28 juin à Saint-Pierre-sur-Orthe est sans réservation. L'entrée est fixée à 8€. Le dimanche 28 juin, l'association Accordéon Musette organise un thé dansant de 14h à 19h à la salle de Sérigny dans l'Orne. L'orchestre Marcel Pelletier animera ce rendez-vous dansant à Sérigny le dimanche 28 juin. Renseignements 06 72 14 73 79. 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Thé dansant.

Amateurs de bonne musique, venez partager un moment chaleureux le 29 juin à la salle des fêtes de Sauton dans l'Orne, à moins de 10 km de la Ferté-Bernard, pour un thé dansant animé par Nicolas Devoir. Il saura vous faire chanter et danser sur vos airs préférés. La salle bénéficie d'un parquet magnifique, un confort pour la danse. Et parce que la danse s'accreuse, le club des retraités de Sauton vous offre une viennoiserie locale.

toute question pour réserver vos places, contactez la présidente Claudine Grenèche au 06 19 01 54 77. Nous avons hâte de vous retrouver sur la piste de danse à Seton le lundi 29 juin. L'association Génération Mouvement Persaigne-Saunois vous donne rendez-vous pour un après-midi de convivialité et de compétition. Concours de pétanque le lundi 29 juin à partir de 14h à la Freinet sur Chêne.

le monde mérite de repartir avec le sourire, un lot sera remis à chaque participant. Plus de renseignements sur ce concours de pétanque organisé par le club Génération Mouvement Persaigne Saunois le lundi 29 juin au 06 87 68 37 18. Venez nombreux en famille ou entre amis pour tirer ou pointer dans la bonne humeur.

Vendredi 3 juillet, marché champêtre de producteurs et de créateurs à la ferme des chèvres de Saint-Sennery de 18h à 22h. Restauration sur place, scène ouverte, inscription possible au 07 83 06 52 07. Rendez-vous au lieu dit Massacre à Saint-Sennery le Gérais le vendredi 3 juillet de 18h à 22h pour le marché champêtre de producteurs et créateurs. Grande soirée guinguette à Vivoin. Le comité des fêtes de Vivoin vous invite à une soirée exceptionnelle sous le signe de la convivialité et de la fête. Sortez vos canotiers et vos plus beaux sourires pour une ambiance guinguette le samedi 4 juillet à partir de 20h sur le terrain de loisirs de Vivoin. L'animation sera assurée par l'orchestre Pascal Solal. Régalez-vous avec le repas complet, menu gourmand, quilles, entrée, cochon grillé, salade, fromage, crumble aux pommes, bal, musette et piste de danse. Ambiance festive garantie, feu d'artifice pour clôturer cette soirée guinguette à Vivoin le samedi 4 juillet. Participation de 27€ par personne. Renseignements et réservations auprès de Martine Barbier au 06 35 56 83 57. Catherine Chauffret au 06 25 99 79 71. Le comité des fêtes de Vivoin vous attend nombreux pour faire la fête ensemble le samedi 4 juillet. Samedi 4 et dimanche 5 juillet, c'est la fête au village à Saint-

14h à 20h, soirée dansante animée par un DJ, repas sur réservation, menu faux filet 20€, menu saucisse 15€. Retirez vos billets à la Bolée au 02 43 97 24 12 auprès de Chantal au 06 47 98 84 80, Joël au 06 86 47 91 80, Stéphane au 07 55 58 61 28, date limite de réservation le jeudi 2 juillet. Le dimanche 5 juillet, vide grenier toute la journée de 7h à 18h. Infos et réservations auprès de Christine au 06 85 18 69 12, Maxime au 06 13 82 13 14. À 14h, baby-foot humain, inscription gratuite sur place jusqu'à 14h30, possibilité de participer à partir de 12 ans. De 14h30 à 16h30, animation guinguette avec les enchanteuses, manège, restauration rapide sur place tout le week-end. Rendez-vous le samedi 4 juillet, dimanche 5 juillet pour la fête communale à Saint-Ouen de... Saint-Marc du Désert, 22e édition du festival Saint-Marc América le samedi 4 et le dimanche 5 juillet. Ouverture du site à 10h30 le samedi. Ouverture officielle du festival à 11h. Au programme de la journée, Bal Country, concert d'Alan Carter, chanteur multi-instrumentiste. Lost Weekend, initiation danse country orchestrée par Babette, animation village western. Le spectacle Buffalo Bill Show de 15h à 16h, de 21h à 22h, cracheur de feu et feu d'artifice à 23h. Le dimanche 5 juillet de 10h à 17h, retour sur le festival Saint-Marc America pour les différentes animations proposées. Bal Country, initiation danse country, concert d'Alan Carter, animation village western et animation Buffalo Bill Show. Participation de 6€ à 10€ pour l'entrée ado de 15 à 18 ans selon la formule choisie. Gratuit pour les moins de 14 ans, de 10€ à 20€ pour tous. Restauration rapide sur place, exposition de voitures anciennes et motos, l'entrée du festival Saint-Marc America à Saint-Marc du Désert le samedi 4 et dimanche 5 juillet sera offerte au chauffeur et à son passager. Timbré. Le dimanche 5 juillet à Saint-Pierre-des-Nids, le club d'invités de Saint-Pierre-des-Nids.

animé par l'orchestre Gilles Musique. Renseignements au 06 51 87 51 44 ou au 06 22 86 75 93. Course thé dansant du dimanche 5 juillet à Saint-Pierre-des-Nids. Après-midi dansant à Bonne Étable, Génération Mouvement Pays de Bonne Étable vous donne rendez-vous le lundi 6 juillet pour son thé dansant qui se déroulera de 14h à 19h à la salle Mélusine 9 rue Twistringen à Bonne Étable. L'animation sera assurée par l'accordéoniste Bruno Leblanc qui mènera la danse pour vous faire passer un moment agréable et en bonne compagnie. L'entrée est fixée à 8€. Venez nombreux en famille ou entre amis pour partager ce moment festif et dynamique le lundi 6 juillet. Samedi 11 juillet à Rouen, l'association des anciens combattants de Rouen, l'UNCAFN, organise son loto annuel à 20h. Ce loto sera animé par Hervé Housson. Il est sans réservation. Loto doté de 2 500 € de lots et que consolante, nombreuses cartes cadeaux d'une valeur de 30€, 50€, 100€ et une carte cadeau de 300€ pour le gros lot.

ouvertes à 18h. Petite restauration sur place. Venez nombreux à ce loto organisé par l'Association des anciens combattants de Rouen, l'UNC AFN, le samedi 11 juillet à 20h à Rouen. Thé dansant à la Ferté-Bernard le lundi 13 juillet. L'association Génération Mouvement du secteur de la Ferté-Bernard organise un thé dansant le lundi 13 juillet à 14h à la salle Athéna de la Ferté-Bernard. Ouverture des portes à 13h30. L'orchestre de Patrick Caron animera ce rendez-vous dansant à la Ferté-Bernard le lundi 13 juillet. L'entrée est fixée à 10€. Viennoiserie, bouteille d'eau de 50 centilitres offerte. Plus d'informations 06 23 20 27 15 ou 02 43 60 20 51.

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1: Bonjour à tous et bienvenue dans votre quotidienne sur l'antenne de Radio Alpemancel en cette journée du vendredi 19 juin. Bonjour Chris.
2: Bonjour.
1: Et bonjour à tous nos auditeurs. On se retrouve juste après pour des prévisions météo très chaudes.
3: Bonjour à tous. Il va encore faire très chaud aujourd'hui. 53 départements sont en alerte orange canicule. Une grande partie du pays de l'Est au Sud-Ouest sont concernés. Météo France prévient que cet épisode de chaleur s'annonce durable et intense. Des températures de 34 à 38 degrés avec des pointes à 40 sont attendues dans l'Ouest et le Centre. Et pour faire face aux fortes chaleurs, le gouvernement a activé le numéro vert canicule InfoService. Il est accessible au 0800 06 66 66 0800 06 66 66. Il permet d'obtenir des conseils pour se protéger et adopter les bons réflexes. Et la SNCF, elle anticipe de possibles pannes. La compagnie ferroviaire a supprimé 71 intercités jusqu'à lundi, alors que la température a peu monté jusqu'à 45 degrés sur les rails. Les lignes concernées sont Paris-Orléans-Limoges-Toulouse, Paris-Clermont-Ferrand ou encore Bordeaux-Marseille. Dans le reste de l'actualité, pas de discussion aujourd'hui entre l'Iran et les États-Unis. Les pourparlers qui devaient débuter aujourd'hui en Suisse ont été reportés. Cette nuit, un porte-parole de la Maison-Blanche avait également déclaré que le vice-président américain Jed Vance ne se rendrait pas sur place. Washington évoque des problèmes logistiques. Emmanuel Macron, lui, a affiché sa prudence hier soir après la signature de l'accord entre les États-Unis et l'Iran. Invité de l'émission L'événement sur France 2, le président a notamment affirmé que la guerre n'était pas totalement terminée. L'autopsie révèle bien que Liana a été violée. Le parquet a communiqué les résultats des analyses après la mort de la collégienne de 11 ans dans le Gers. Le profil biologique de Jérôme Barella, principal suspect, a été retrouvé sur le corps de l'enfant. Décision attendue aujourd'hui pour le joueur du PSG Hakimi. La cour d'appel de Versailles doit se prononcer ce vendredi matin sur le renvoi au procès pour viol de l'international marocain. Il est accusé d'avoir agressé une jeune femme alors âgée de 24 ans comme lui fin février 2023. Et puis la Coupe du Monde de football, elle continue. Le Brésil notamment joue la nuit prochaine contre Haïti.

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1: Une agréable journée à tous à l'écoute de Radio Alpemancel en cette journée du vendredi 19 juin. Nous sommes le 170e jour de l'année. Le soleil s'est levé à 5h46 et se couchera à 21h57. Et beaucoup de soleil en perspective.
2: Oui, bien sûr. Pour cette journée du vendredi 19 juin, on n'a pas fini de suffoquer. La chaleur est installée suffocante comme hier, ce vendredi sera très chaud, jusqu'à 34 degrés dans l'après-midi. Un petit orage n'est pas à exclure ici ou là, mais globalement, il faudra faire attention. Aucune pause fraîcheur. Demain et dans les jours à venir, ce sera encore pire.
1: Et pour ce premier week-end estival, effectivement, beaucoup de soleil.
2: Oui, avec de fortes chaleurs. Samedi, un ensoleillement avec 19 qui montera jusqu'à 32 degrés. Pour ce dimanche, pareil, un soleil avec 21 qui montera jusqu'à 37 degrés. Et lundi, ce sera la journée la plus chaude avec 23 degrés qui montera jusqu'à 39 degrés.
1: Voilà, imaginez des nuits à 23 degrés. Il faudra vraiment donc faire attention et se protéger, surtout en après-midi avec les 39 degrés. Ça va être très, très, très chaud. On fête aujourd'hui les Romualdes. Si vous en connaissez, on fête également les Gervais, Gervaises et également les Micheline. Je fais un petit clin d'œil du côté de Saint-Ouen-de-Mabré à Micheline qui se reconnaîtra si elle est à l'écoute. Les Romualdes, si vous cherchez un ami ou un partenaire sur qui compter les yeux fermés, tournez-vous vers Romuald. Les valeurs morales et le sens de la justice sont essentielles pour lui. Il déteste l'hypocrisie et le mensonge. En retour, il attend la même franchise de la part de son entourage. Romuald n'est pas du genre à agir sur un coup de tête. Il observe, analyse et pèse le pour et le contre avant de se lancer. Ce côté cérébral en fait quelqu'un de très compétent dans les domaines techniques, scientifiques ou de gestion où la logique est reine. Sous sa carapace d'homme fort, pragmatique et parfois un peu distant au premier abord, se cache une grande sensibilité. Romuald est un grand pudique de ses sentiments. Il n'aime pas s'épancher, mais il est profondément attaché à sa famille et à son cercle restreint d'amis pour lesquels il ferait n'importe quoi. Le travail ne lui fait pas peur. Romuald est un persévérant, voire un perfectionniste. Quand il se fixe un objectif, il met un point d'honneur à l'atteindre, quitte à y passer du temps et de l'énergie. Les obstacles ont tendance à le stimuler plutôt qu'à le décourager. On va commencer ses quotidiens en musique avec un titre interprété par Romuald, Laisse-moi le temps, un titre de 1973. On se retrouve juste après pour la revue de presse.

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1: Orange canicule en Sarthe. 26 départements étaient déjà placés en vigilance orange canicule hier. À partir d'aujourd'hui, 12h, Météo France en place 27 autres, soit 53 au total. La Sarthe, qui était en vigilance jaune jusqu'ici, en fait partie. Météo France prévoit des maximales comprises entre 33 et 36 degrés. La vigilance orange pour une canicule correspond à une période de chaleur intense pendant au moins 3 jours et 3 nuits consécutives, susceptible de constituer un risque sanitaire pour l'ensemble de la population exposée. La qualité de l'air se dégrade en Sarthe. Soleil et chaleur ne font pas bon ménage pour la qualité de l'air. Hier, Air Pays de Loire indiquait qu'elle se dégradait. Les fortes chaleurs et l'ensoleillement favorisent la formation d'ozone par pollution photochimique. Nous prévoyons des indices moyens à mauvais d'ouest en est pour aujourd'hui et demain, annonce l'organisme régional. Ce jeudi, la majorité de la Sarthe présentait une qualité de l'air mauvaise, sauf quelques communes comme Le Mans et de l'agglomération affichant une qualité de l'air dégradé. Ce sera le cas aujourd'hui dans les trois quarts du département. Les conditions météo continuent à accélérer la formation d'ozone à partir de polluants, notamment routiers et industriels. L'ozone est un gaz agressif qui pénètre facilement jusqu'aux voies respiratoires les plus fines. Il provoque toux, altérations pulmonaires et des irritations oculaires. Ses effets sont très variables selon les individus. Rappel Air Pays de Loire, l'ozone a un effet néfaste sur la végétation et certains matériaux. Il contribue aussi à l'effet de serre. A noter que les concentrations sont minimales en début de matinée et maximales en fin d'après-midi. En Sarthe, les températures devraient encore augmenter, que 36 degrés attendus au Mans vendredi, 37 dimanche et 39 lundi. Gravillonnage et lait de chaux pour préserver les routes. Sur les routes dont le revêtement se détériore en raison de la chaleur, les agents du département de la Sarthe sont au four et au moulin. 35 degrés attendus cet après-midi un peu partout en Sarthe, 37 degrés dimanche et même 39 lundi. Ces températures caniculaires ont des conséquences sur les routes puisque le bitume a tendance à remonter à la surface et se coller aux roues de véhicules, ce qui contribue à dégrader la chaussée. Pour faire face à ce phénomène, les agents de la direction des routes au conseil départemental de la Sarthe, qui eux-mêmes commencent leur journée plus tôt en cas de très forte chaleur, utilisent deux méthodes. Le gravillonnage quand il y a un phénomène de reçoage pour stabiliser la route avec une installation de panneaux à destination des usagers qui doivent faire attention et diminuer leur vitesse, et l'épandage de lait de chaux qui fait baisser la température de la chaussée, décrit Frédéric Beauchef, vice-président en charge des infrastructures routières. Reconnaissable sur les routes à sa couleur blanche, le lait de chaux est privilégié en Sarthe depuis 2019. Il est épandu plus tôt de manière préventive, comme cela a été le cas mercredi sur une départementale à Mansigné. Issu du mélange de chaux, éteinte et d'eau, ce produit protège le patrimoine voirie et permet aux véhicules de rouler en plus grande sécurité, souligne Frédéric Beauchef. D'une manière générale, le dérèglement climatique et ses successions de pluies, de gels, de canicules ont un impact considérable sur les routes. Ces derniers mois sont marqués par des épisodes météorologiques très accentués sur des périodes courtes, constate Frédéric Beauchef. On sait que ces épisodes vont être de plus en plus intenses, de plus en plus fréquent, ça nécessite une grande agilité, il faut s'adapter. Des équipes d'astreinte patrouillent et peuvent être déclenchées à tout moment. En Sarthe, la direction des routes compte près de 400 agents, dont trois quarts sont sur le terrain. Eau potable, agir en amont pour éviter d'avoir à traiter. Stéphanie Rist, ministre de la Santé, était hier en Sarthe. Elle a participé à une réunion en préfecture consacrée à la qualité de l'eau et à la protection des captages prioritaires. La qualité de l'eau potable était au cœur du déplacement de la ministre de la Santé, Stéphanie Rist, en Sarthe hier. Après avoir découvert la maison de l'eau et l'unité de production d'eau potable de Le Mans Métropole, la ministre s'est rendue à la préfecture pour échanger autour des enjeux liés à la ressource en eau dans le département. Si l'eau distribuée aux habitants est aujourd'hui conforme aux normes sanitaires, les autorités rappellent que la situation nécessite une vigilance constante. On a une eau en Sarthe qui est conforme vis-à-vis des paramètres microbiologiques, pesticides et nitrates pour 100% de la population sarthoise, a souligné le préfet de la Sarthe, Sébastien Jallet. Une situation satisfaisante qui ne doit toutefois pas masquer les difficultés rencontrées sur certains milieux naturels. Une partie de la réunion a été consacrée consacrée au captage prioritaire de pans verts situés à Saône, dans le nord du département. Ce captage fait partie des 8 captages prioritaires recensés en Sarthe parmi les 47 identifiés à l'échelle des Pays de Loire. L'eau brute prélevée sur ce secteur présente des concentrations élevées en nitrate ainsi que la présence de résidus de produits phytosanitaires. Des traitements sont donc nécessaires avant sa distribution aux habitants. Le défi est d'autant plus complexe que le renouvellement de l'eau dans le captage est particulièrement lent. Selon les données présentées, l'âge de l'eau y est compris entre 10 et 30 ans. Autrement dit, les effets des changements de pratiques agricoles engagés aujourd'hui ne seront visibles que dans plusieurs années, voire plusieurs décennies. Pour améliorer durablement la qualité de la ressource, différents dispositifs sont mis en place avec les agriculteurs du secteur. Développement de couverts végétaux entre les cultures, réduction des intrants, accompagnement technique ou encore paiement pour services environnementaux. Pour la ministre, la démarche engagée autour du captage de pans verts illustre la nécessité d'agir directement à la source des pollutions. La ministre a également insisté sur l'intérêt d'investir dans la prévention plutôt que dans les traitements toujours plus coûteux. La visite s'est conclue par la signature d'une convention de financement destinée à favoriser l'implantation de couverts végétaux sur l'aire d'alimentation du captage de pans verts, une nouvelle étape dans la stratégie engagée pour préserver durablement la ressource en eau. C'était une sacrée aventure. L'équipe du film Les Caprices de l'Enfant Roi en salle le 24 juin est revenue présenter le long métrage en partie tourné au Mans, l'occasion de partager les souvenirs de tournage. Il y a tout juste un an, l'équipe du film Les Caprices de l'Enfant Roi investissait les rues de la cité du Plantagenêt pour y tourner plusieurs scènes. Mardi, une partie de la troupe était de retour dans la capitale sartoise pour présenter en avant-première ce long métrage au cinéma CGR de Saint-Saturnin, aux côtés du réalisateur Michel Leclerc, les actrices Doria Tillier et Suzanne Debecq, ainsi que l'acteur Nemo Schiffman sont venus échanger avec le public l'occasion de partager des souvenirs de tournage. Dans le vieux Mans, tu n'as pas d'autre choix que de croire à ton film d'époque, tu y es, s'émerveille Nemo Schiffman qui incarne Jean-Baptiste Poquelin, l'homme qui allait devenir Molière. C'était une sacrée aventure, poursuit l'acteur de 26 ans, l'un de ceux qui ont le plus tourné dans la capitale sartoise, alors que les scènes en intérieur ont été tournées dans plusieurs châteaux et hôtels particuliers en France. Dans la peau de la grande mademoiselle, la cousine rebelle du jeune Louis XIV, Suzanne Debecq se souvient d'avoir tourné dans une cave du vieux Mans et d'un tournage globalement très sportif sous un soleil de plomb, notamment sur des scènes extérieures qui se sont déroulées sur une péniche du côté d'Avoise, dans le sud du département. Dès que Suzanne arrivait, on était tous ravis, ne serait-ce que la découvrir d'un point de vue esthétique, confirme tour Doria Tillier dans le rôle de la reine d'un d'Autriche. Et si elle se souvient être tombée le dernier jour de tournage provoquant le rire de ses partenaires de jeu, l'actrice se rappelle surtout d'un travail qui s'est fait naturellement. Les rôles étaient très bien écrits. Michel Leclerc, le réalisateur, a laissé libre cours à son imagination débordante, une fantaisie assumée et saluée lors de la diffusion au Festival de Cannes. Il ne s'attendait pas à voir ce film-là, il s'attendait plus à voir un film de cape et d'épée, mais il y a toute une dimension autour du théâtre et de l'écriture. En attendant, l'équipe invite le public à découvrir le film en salle à partir du 24 juin. C'est un film familial, il ne faut pas hésiter à emmener les enfants. Ça peut vraiment les amuser. La Basoge, c'est une aventure qui a du sens. Romane Chevalier alias Roro et Angèle Guibou alias Gilou, un duo de sartoises de 25 ans originaire de la Basoge, dont l'une est chargée de marketing et l'autre neuropsychologue, prendront le départ de la 30e édition du mythique 4L Trophy en février 2027. Sous le nom de l'équipage des Girostars, on s'apprête à piloter notre troisième membre de l'équipe Star, une Renault 4L de 1991 qu'on biche activement au programme 6000 km de routes et de pistes à travers la France, Espagne et le Sahara marocain, le tout sans GPS, uniquement à l'aide d'une boussole et d'un roadbook. On roule pour la solidarité. Notre objectif est d'apporter des fournitures scolaires aux enfants du désert marocain et de collecter des denrées alimentaires pour la Croix-Rouge française. On a commencé à préparer notre projet et à récolter des fonds dès la fin de l'année 2025. On prépare différentes actions locales, dont un week-end loto en septembre. Aujourd'hui, on recherche activement des partenaires et sponsors locaux pour embarquer avec nous sur notre carrière. elles et nous aider à concrétiser ce projet solidaire. Nous faisons appel au sponsoring avec de l'affichage sur la carrosserie ou les fenêtres de la 4L, publicité imprimée sur les vêtements et ou accessoires portés pendant le raid ou lors des actions de financement, du soutien matériel, dons d'épiceries sucrées, salées, produits d'hygiène, conserves, fournitures scolaires, équipements sportifs, équipements médicaux ou via notre cagnotte en ligne disponible sur Hello Asso Girostar. Contact le 07 84 32 63 19 ou le 06 13 97 35 82. Ça, comme on verrait, places et promenades sous le bitume, mille ans d'histoire. Des spécialistes de l'INRAP, Institut National de Recherche Archéologique Préventive, ont partagé des conclusions captivantes des fouilles préventives menées lors des travaux dans la commune. Samedi 13 juin, l'association Patrimoine du Verret, dont le président est Jean-Yves Tessier, a inauguré sa toute première participation aux Journées Européennes de l'Archéologie. À cette occasion, lors d'une conférence, des spécialistes de l'INRAP ont partagé des conclusions captivantes des fouilles préventives menées lors des travaux à Saint-Comme-en-Verret, bousculant l'idée reçue selon laquelle les chercheurs n'avaient rien trouvé. Une exposition didactique visible également le lendemain, dimanche 14 juin, à la salle des anciens, a accompagné cette rencontre pour sensibiliser les habitants à la richesse insoupçonnée de leur sous-sol. Les archéologues ont d'abord retracé l'histoire de leur discipline née dans les années 70 pour sauvegarder les vestiges menacés par l'urbanisation. À Saint-Côme, les excavations ont validé les intuitions des historiens. Les scientifiques ont exhumé des indices d'une occupation romaine, tandis que des recherches documentaires ont confirmé l'existence d'un ancien trésor monétaire. L'équipe a mis au jour les fondations disparues de l'église Notre-Dame de Verre et les contours d'une vaste nécropole mérovingienne. Les tombes ont livré des armes en fer, une épingle en bronze, une boucle de ceinture sculptée du 7e siècle, autant de pièces prouvant définitivement l'importance historique du territoire. Dimanche à Mamers, c'est la fête de la musique. La musique s'invite dans les rues de Mamers pour célébrer l'arrivée de l'été dans une ambiance festive. Ce dimanche 21 juin, les festivités débuteront de 11h à 12h à la salle du cloître où l'école de musique Serge Duval présentera le fruit du travail réalisé par ses élèves au fil de l'année. À partir de 17h, rendez-vous place Carnot avec une animation musicale assurée par le groupe Zumba, suivie d'une démonstration de country proposée par l'association Buffalo Friends. Puis dès 20h, direction la place de la République où DJ Spider Prod prendra le relais pour une soirée placée sous le signe de la convivialité que des rythmes des années 80 et du rock pour faire danser petits et grands. Côté circulation, aucune route ne sera fermée durant l'événement, y compris pendant les préparatifs en centre-ville. Les commerces resteront accessibles. Seule une moitié de la place de la République sera temporairement neutralisée. Sur place, l'Union commerciale et artisanale de Mamers et du Saunois assurera buvette et services de restauration. Qu'on lit un chèque de 400 euros pour l'école. Pour la seconde année consécutive, l'école primaire Joséphine Baker à Conly a participé à l'opération Bouchon 72 et vient de se recevoir 400 euros en récompense. Cette somme ajoutée aux actions menées à l'école tout au long de l'année, loto, vente de crêpes, participation des familles, aura permis aux enfants de CM1 et CM2 ainsi que la classe Ulysse de participer à une classe de mère à Saucelles-les-Pins dans les Bouches-du-Rhône. Un séjour de 5 jours rempli de visites et notamment la découverte de Marseille et ses richesses, un séjour préparé par Denis Nicolas, directeur de l'école, et Peggy Chudeau, enseignante. À l'heure de la remise du chèque, Denis Nicolas a remercié la présidente de Bouchon 72 pour le soutien apporté au projet de son école. L'occasion pour cette dernière de rappeler les actions de son association. L'opération Bouchon 72, c'est 800 bénévoles répartis dans le département, 8 centres de tri pour traiter les bouchons en plastique qui recyclés sont transformés en billes de plastique et qui pour la Sarthe se retrouvent dans la fabrication des tableaux de bord chez Renault et Peugeot. Cyril Guillaume, un jeune CIA, crée sa société. À 19 ans, Max Fauss a décidé de créer son entreprise numérique en freelance. Il développe des sites web à contre-courant des tendances, rencontre avec un génie de l'informatique. À seulement 19 ans, il a déjà une vision bien définie du développement web. Salut à Cyril Guillaume. Ce jeune développeur front-end freelance revendique une approche simple, rapide et sans artifice du web moderne. Autodidacte, il a appris seul les bases du code, poussé par la curiosité et l'envie de créer. Une démarche démarche personnelle qui lui permet aujourd'hui de travailler en freelance sur des sites vitrines, des projets associatifs ou des expériences interactives. Là où beaucoup misent sur des frameworks complexes et des outils toujours plus lourds, Max Foss fait le choix inverse, HTML, CSS et JavaScript uniquement. Selon lui, un site web doit avant tout être rapide, accessible et compréhensible, autant pour les utilisateurs que pour les personnes qui voudront le maintenir. Cette philosophie se reflète dans ses créations. Chaque projet est pensé avec son identité propre, loin des modèles génériques qui se ressemblent tous. Dans le secteur où la standardisation domine souvent, Max Foss défend une approche plus artisanale du numérique, moins de dépendance, plus de maîtrise et une attention particulière portée à l'expérience utilisateur. À travers son activité freelance, il espère continuer à développer des projets utiles, créatifs et durables, tout en restant fidèle à sa manière de concevoir le web, sobre, efficace et humain, avec des tarifs attractifs et des offres promotionnelles de lancement d'activités, notamment pour les entreprises et les associations. Un contact téléphonique, le 07 49 58 05 00.

0: Man, c'est incroyable. De 3, vous êtes passé à 20 sur 20.
1: Bah moi j'aime vraiment tout ce qui est Mésopotamie, mérovingienne, c'est vraiment mon délire quoi.
0: Bah c'est incroyable, bravo, je suis fier de vous Norman. Ah bah c'est un truc de ouf mon gars, sûr.
2: C'est...

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1: On commence avec les béliers. Au travail, la journée sera difficile. N'oubliez jamais qu'il est parfois nécessaire de s'interroger avant de se lancer dans de nouveaux projets. En amour, un différend familial en rapport avec vos finances pourrait plomber l'ambiance de la soirée. Santé, surveillez votre régime.
2: Les taureaux, au travail, la patience et l'indulgence vous feront cruellement défaut aujourd'hui. Vous serez d'humeur massacrante. En amour, votre première préoccupation sera de rendre votre entourage heureux. Belle harmonie, vous avez une bonne santé.
1: Les Gémeaux au travail, prenez des initiatives, soyez à l'affût des placements financiers à long terme, vous en récolterez les fruits rapidement. En amour, soyez plus réaliste et admettez que votre partenaire a souvent de bonnes idées qui pourraient vous être utiles. Côté santé, ne gaspillez pas vos énergies.
2: Les Cancers au travail, vous serez très motivé, réaliserez de belles performances. Cela dit, vous ne pourrez pas mener toutes les tâches de front. En amour, ne refusez pas l'aide de votre partenaire. Ses idées et ses conseils sont souvent judicieux. En santé, petite fatigue générale.
1: Les Lions, travail, la journée sera difficile. Vous serez sollicité de toutes parts et ne saurez plus où donner de la tête. En amour, sous l'influence de votre ciel astral, vous risquez de ne voir que les défauts de votre partenaire. Soyez plus objectif. Côté santé, petits soucis dermatologiques possibles.
2: Les Vierges au travail, vous défendrez vos idées avec force et atteindrez le but recherché. Quelle pêche! En amour, vous serez très à l'écoute de vos proches et saurez les aider si besoin, particulièrement vos enfants. En santé, fragilité des yeux.
1: Les Balances au travail, vous aurez le sentiment d'avoir été vaincu par plus fort que vous et aurez le sentiment de ne pas être à votre place. Côté amour, c'est un peu platonique chez vous en ce moment. Essayez de mettre un peu de piment dans votre couple. Côté santé, surveillez votre peau.
2: Les Scorpions, côté travail, restez concentrés, évitez de vous disperser si vous devez gérer plusieurs choses en même temps. Ne commettez pas d'imprudence. Côté amour, bien-être et harmonie seront au rendez-vous de la soirée. Un tête-à-tête sera au menu. Côté santé, tonus.
1: Sagittaire au travail, veillez à faire preuve de pondération et vous obtiendrez d'excellents résultats. Détendez-vous et tout ira bien. En amour, la soirée sera idéale pour les amoureux. Une sortie pourrait faire partie du programme. Santé, vitalité, dynamisme.
2: Les Capricornes, côté travail, un esprit délétère régnera dans votre lieu de travail. Certains de vos collègues plomberont l'ambiance de cette journée. Côté amour, vous devrez faire plus attention aux petites paroles de votre partenaire. Elle essaye de communiquer mais vous semblez rester sourd à ses attentes. Santé, tonus et vitalité.
1: Les Verseaux au travail, si vous deviez traiter des affaires délicates, programmez-les de préférence dans l'après-midi. En amour, quelques perturbations passagères, vous devriez provoquer la discussion avec votre partenaire si vous voulez retrouver un peu d'harmonie. Santé, attention à votre dos.
2: Et pour finir, les Poissons, au travail, vous défendrez vos projets avec conviction et aurez de bons résultats. Attention aux jalousies. En amour, votre mauvaise foi risque de vous jouer de mauvais tours. Prudence et clarté recommandées dans votre attitude. Santé, pas d'imprudence.
1: On continue en musique sur l'antenne de Radio Alpes-Mincel avec une nouveauté. Tovlo, Des Fleurs en collaboration avec Stromae. Et à suivre, l'info rencontre du jour sera avec l'invité de Joséphine, Monsieur Guillois, pour vous parler du bassin éducatif de Nage. C'est à Jouer l'Abbé.

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1: Depuis le 4 mai jusqu'au 3 octobre, l'équipe de la Maison des Projets de Ballon-Saint-Marc propose un bassin éducatif de nage à Jouer-la-Baie. Ce dispositif permet aux enfants de découvrir le milieu aquatique, d'apprendre à se sentir à l'aise dans l'eau et de s'initier à la natation dans un cadre sécurisé. Pour en parler, nous recevons aujourd'hui Owen Guillois, directeur de l'accueil des loisirs des 6 à 8 ans à la Maison des Projets de Ballon-Saint-Marc. Alors monsieur Guillois, bonjour.
2: Bonjour, bonjour à tous.
1: Dans un premier temps, pouvez-vous nous présenter la Maison des Projets de Ballon-Saint-Marc? Quelles sont ses missions et les actions qu'elle mène auprès des habitants du territoire?
2: Eh bah, pour faire court, la Maison des Projets, c'est un centre social. C'est une association de loi type 1901 qui regroupe plusieurs projets pour les habitants qui sont découpés en plusieurs pôles d'activité. On va retrouver le pôle enfance pour les enfants âgés de 3 à 12 ans. On va retrouver aussi un pôle jeunesse pour l'activité ado et les collégiens de notre territoire. Et un pôle famille et vie sociale avec des activités pour les seniors, pour les familles. Et ce pôle-là porte en plus de cela une épicerie sociale.
1: Pouvez-vous d'ailleurs nous expliquer votre fonction au sein de la Maison des Projets de Ballon-Saint-Marc? En quoi consiste votre travail au quotidien?
2: Alors moi, au sein de la Maison des Projets, je suis chargé de mission et directeur des accueils de loisirs des 6-8 ans qui sont basés sur Montbiseau. Et je suis aussi coordinateur de tout ce qui va être projet autour du sport, notamment du coup sur la mise en place d'un bassin de nage, sur des projets autour de la découverte du sport, tout ce qui va être aussi responsabilité des séjours, organisation des séjours de vacances pour les enfants, découverte du camping, de la vie collective, etc.
1: Depuis le 4 mai jusqu'au 3 octobre, un bassin éducatif de nage a été installé à Jouer-la-Baie. Comment est né ce projet et quels sont ses objectifs?
2: Alors, ce projet, il est né d'un constat plutôt sans appel. Nous, on a remarqué sur notre territoire que 60% des enfants qui entraient au collège ne savaient pas nager. Du coup, bah, pour nous, c'était des conséquences assez dramatiques, car il faut savoir que la noyade, c'est la deuxième cause de mortalité chez les enfants de moins de 18 ans. Donc, du coup, pour nous, bah, il fallait qu'on agisse. De plus, les écoles du territoire qui ont des créneaux de piscine sur les piscines du Mans, bah, se retrouvent des fois en complexité d'accessibilité à ces infrastructures. Et du coup, bah, nous, on s'est dit, pour répondre un petit peu aux besoins qu'il peut y avoir auprès des enfants et des écoles, arriver sur ce type de projet pourrait être la solution pour tout le monde.
1: Justement, pourquoi avoir choisi la commune de Jouer-la-Baie pour accueillir ce bassin éducatif de nage? Quels étaient les atouts de ce site pour mettre en place ce projet?
2: Alors, l'atout de la commune de Jouer-la-Baie, ça va être sa proximité avec un gymnase, pour tout ce qui va être accessibilité aux vestiaires, aux douches, mais aussi le fait de positionner ça à côté de ce gymnase-là, car il y avait un terrain de tennis, et pour positionner ce bassin, il nous faut une surface plane. Et du coup, le terrain de tennis était la solution parfaite avec cette proximité du coup du gymnase pour se changer, prendre sa douche avant et après l'entrée dans le bassin. Donc, c'était pour nous parfait.
1: À qui s'adresse ce bassin éducatif de nage? Quels sont les publics concernés?
2: Alors, le bassin s'adresse à tout type de public. On va retrouver sur le bassin des écoles, des scolaires avec des petits maternels et juste jusqu'à des CM2. On va retrouver aussi cette année pour la première fois des collèges avec des classes de 6e qui viennent pour finaliser leur savoir nager. Mais on va retrouver aussi des publics adultes avec des cours d'aquaphobie pour lutter contre sa peur de l'eau, mais aussi des cours de sport santé avec des aquagymes douces, des aquagymes toniques pour un peu le côté plus pour se détenser. Et on va retrouver aussi des cours avec les bébés nageurs pour les familiarisations des enfants avec le domaine aquatique. Et tout ce qui va être bien sûr cours particuliers, apprentissage de la nage en lien avec la maître nageuse.
1: Concrètement, comment fonctionne ce bassin éducatif de nage? Quelle est sa surface? Est-il chauffé?
2: Alors le bassin du coup est d'une structure assez imposante. C'est un bassin qui fait 6 mètres par 12 avec une capacité d'à peu près 70 mètres cubes d'eau. Le bassin est chauffé avec une machinerie qui est positionnée juste à côté avec des pompes à chaleur, des pompes de chlore, de pH, etc. pour pouvoir avoir des analyses qui permettent du coup la baignade dans le bassin. Nous sur le site, on a aussi aussi des barnums, une infirmerie qui permettent du coup d'avoir aussi tout cet aspect sécuritaire et de quoi poser ses affaires autour du bassin. Et nous avons aussi des estrades qui sont tout autour du bassin pour permettre à la maître nageuse de dispenser ses cours, que ce soit en aquagym ou avec les scolaires, etc. Et nous avons une profondeur, j'ai oublié de parler, d'1m40 dans ce bassin.
1: Alors vous nous l'avez dit, hein, plusieurs activités proposées dans ce bassin, mais quelles sont les nouveautés de cette année par rapport aux éditions précédentes? Qu'est-ce qui a changé ou a été amélioré dans l'organisation de ce bassin éducatif de nage?
2: Alors dans les nouveautés qu'on peut retrouver cette année, je l'ai un petit peu évoqué tout à l'heure, mais nous accueillons des collèges, le collège de Saint-Jean qui vient avec une classe de 6e pour l'apprentissage de la nage et la validation du coup du savoir nager. On va aussi avoir des créneaux spécifiques pour l'ADAPI, donc avec le foyer des érables qui est basé à Ballon-Saint-Marc, un foyer qui accueille des habitants porteurs d'un handicap. Donc on va avoir ce type de public, donc comme on le disait depuis le début, c'est un bassin qui accueille vraiment tous les publics. Voilà, après on a gardé le même fonctionnement que l'année dernière et on essaye chaque année de faire en sorte de proposer d'autres choses et de faire que ce projet soit de plus en plus périn.
1: Où se situe exactement le bassin de Jouet-l'Abbé?
2: Alors pour accéder au bassin de Jouet-l'Abbé, vous vous rendez au niveau du gymnase et sur le côté, derrière le gymnase, on va retrouver un terrain de foot et un terrain de city stade. Et le bassin est juste à côté de ce terrain de foot et de ce city stade, sur le terrain de tennis, derrière le gymnase de Jouet.
1: Concrètement, pourquoi venir participer aux activités proposées sur ce bassin éducatif de nage?
2: Concrètement, le bassin permettra aux habitants, permettra aux personnes intéressées de venir découvrir le domaine aquatique, de venir créer du lien aussi avec les personnes qui fréquentent ce bassin, rencontrer des nouvelles personnes, se dépenser et découvrir ce monde aquatique qui parfois peut faire peur aussi à certaines personnes. Donc n'hésitez pas en tout cas à venir sur ce bassin.
1: Si des familles souhaitent en savoir plus ou avoir des informations, quels sont les contacts ou les démarches à suivre?
2: Alors, il ne faut pas hésiter à appeler au centre social de la Maison des Projets où vous pouvez récupérer tous les contacts, adresse mail et numéro de téléphone sur le site internet de lamaisondesprojets.fr. Et voilà.
1: Alors, quelle est la suite pour ce bassin éducatif de nage? Est-ce que ce dispositif est amené à encore évoluer ou être reconduit peut-être les prochaines années?
2: Alors, pour reconduire ce projet, nous, on travaille et on est en lien du coup avec des fondations, dont la fondation Princesse Charlène de Monaco, qui nous a fait des dons financiers sur ce projet. Du coup, pour que ce projet soit périn, il faut que nous trouvions des dons. Donc, on travaille beaucoup avec les entreprises locales par le biais de mécénat. Donc, notre travail pour faire pérenniser ce projet est de trouver des mécènes, des entreprises locales qui seraient intéressées par nous suivre sur ce projet-là et nous aider du coup à le rendre encore plus attractif et encore mieux pour les habitants du territoire.
1: Pour terminer, avez-vous un dernier message à adresser aux familles et aux habitants du territoire?
2: Le dernier message que je pourrais adresser aux familles, c'est qu'il ne faut pas hésiter à venir sur ce bassin-là. Il ne faut pas avoir peur de venir. Le domaine aquatique peut faire peur. Nous, nous installons sur ce territoire-là justement pour faire venir l'eau auprès des habitants et que ce ne soit pas les habitants qui aillent vers l'eau. Tout ce qui est question d'accessibilité est le maître mot pour nous. Et bien sûr, si vous venez sur ce bassin-là, vous créerez plein de liens et rencontrerez plein d'autres personnes, ce qui est aussi l'objectif de ce projet.
1: Merci Monsieur Guillois d'avoir répondu à nos questions et pour toutes ces précisions. On rappelle que le bassin éducatif de nage est ouvert jusqu'au 3 octobre à Jouet-l'Abbé. Ce dispositif propose plusieurs activités adaptées aux enfants et aux adultes, alors n'hésitez pas à venir en profiter et à participer aux différentes activités proposées tout au long de la saison. Je vous dis au revoir.
2: Au revoir, merci à vous.
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4: Votre programme télé pour cette soirée du vendredi 19 juin, émission du divertissement à 21h10 sur TF1, Masque Singer, présentée par Camille Combal. Pour cette 9e saison, plus de 100 artistes sont invités à accompagner les personnages dans les mises en scène spectaculaires. Danseurs, acrobates, patineurs, voltigeurs aériens, cracheurs de feu, magiciens, équilibristes, mais aussi la troupe du Moulin Rouge ou encore celle du Paradis Latin. Près de 1000 costumes sont sortis des ateliers pour offrir au public du très grand spectacle.
5: Sur France 2, à 21h10, je retrouvais une série Capitaine Marlowe. Qui a tué Olivier Garcin et pourquoi est-il venu s'installer dans le bourg où vit Florence, sa sœur adoptive, après 25 ans de silence? Cette femme détient sûrement une clé du mystère, mais Marlowe constate rapidement que la suspecte, fort jeune de talent, ne se montre pas du tout coopérative.
4: Sur France 3, Musique en fête à 21h10, présentée par Cyril Ferraud et Judith Chêne. L'édition 2026 de Musique en fête célèbre son 15e anniversaire depuis les Corégies d'Orange avec Judith Chêne et Cyril Ferraud en maître de cérémonie. Le théâtre antique réunira une pléiade d'artistes venus interpréter certains des plus belles pages de l'opéra, de l'opérette, de la comédie musicale, du gospel, mais aussi des grands classiques de la chanson française.
5: Sur France 5, à 21h05, retrouvez une comédie dramatique, Gazon maudit. Laurent, agent immobilier, profite de ses nombreuses obligations professionnelles pour tromper sa femme Loli avec tout ce qu'il porte, jupon, tandis que celle-ci lui mitonne amoureusement des petits plats. Un beau jour, Marie-Jo, une femme marginale, fait irruption dans sa vie dans la vie de Loli, qui tombe sous le charme.
4: Sur M6, Coupe du Monde de football à 20h50, deuxième journée du groupe D, États-Unis-Australie en direct à Seattle. Les Stars and Stripes vont devoir jouer une partie serrée. Le coach des Américains, Mauricio Pochettino, veut que son équipe atteigne au moins les huitièmes de finale, comme lors du Mondial 2022 au Qatar. Devant leur public, les footballeurs US devraient trouver du soutien.
5: Sur Arte, à 20h55, retrouvez une série policière, Meurtre à Sodom. Les nuits de la Saint-Jean, par une belle journée d'été à Sodom, les enfants jouent à cache-cache dans les bois, quand soudain l'un d'eux fait une macabre découverte, un bras humain dans un sac. Thomas et Mia mènent leur investigation et font le lien avec la disparition d'une jeune fille une année auparavant.
4: Quelques suggestions pour les chaînes de la TNT. Un magazine à 21h sur LCP, chaîne Sénat Public, en immersion, soins palliatifs, la vie jusqu'au bout. Après l'interruption des débats sur la fin de vie en 2024 en raison de la dissolution, les parlementaires viennent d'adopter la loi sur les soins palliatifs. Elle garantit l'égal accès aux soins palliatifs pour tous les patients en fin de vie. Jusqu'à présent, cette prise en charge était inégalement répartie. 20 départements en sont encore dépourvus.
5: Sur TFX à 21h10, retrouvez une comédie Wasabi. Hubert Fievé incarne un flic à part, solitaire, bourru mais doté d'un grand cœur sous ses allures de brute. Il n'hésite pas à user des méthodes expéditives pour faire régner l'ordre. Pourtant, son tempérament explosif lui joue un mauvais tour quand, après avoir corrigé un peu trop vigoureusement le fils du préfet, il se retrouve contraint de prendre des vacances forcées. Une punition qui tombe mal pour ce policier habitué à l'action et allergique à l'inaction. Alors qu'il s'apprête à ruiner son ennui dans un appartement parisien, un coup de téléphone va tout changer. Un notaire l'informe d'une nouvelle aussi inattendue que bouleversante. Nico, la femme mystérieusement, vient de mourir au Japon dans les circonstances troubles. Désigné comme seul héritier, Hubert n'a d'autre choix que de sauter dans le premier avion pour Tokyo, bien décidé à comprendre ce qui a pu arriver à l'amour de sa jeunesse. Sur place, il est accueilli par Maurice, son ancien coéquipier, désormais installé dans le pays du soleil levant, mais ce qu'il découvre dépasse tout ce qu'il aura pu imaginer.
4: Sur TMC, un documentaire 21h25, Festival Hellfest, 4 jours d'enfer, documentaire préparé par Liane Sylvestre. Le Hellfest transforme la ville de Clisson en tempête du métal. Concerts, sculptures monumentales et spectacles pyrotechniques rythment l'événement. Les festivaliers forment une mosaïque étonnante. Victoria découvre le métal, elle rêve d'y jouer avec son groupe amateur, et Médusa concourt en air guitare.
5: Sur Gulli, à 21h05, retrouvez un film d'aventure, Le Grand Bleu. Jacques Mayol, Jean-Marc Barr et Enzo Molinari, Jean Renaud, sont deux jeunes garçons animés par une passion commune pour la plongée, s'engagent dans une compétition amicale autour d'une précieuse pierre d'or. Cependant, leur insouciance enfance bascule tragiquement lorsque Jacques assiste à la noyade de son père, un événement qui laisse une empreinte indélébile sur son âme. 20 ans plus tard, ses deux amis d'enfance, devenus des plongeurs professionnels d'exception, se rencontrent à nouveau lors du championnat du monde de plongée en apnée. Les retrouvailles marquent le début d'une confrontation épique où la passion intense de Jack pour les profondeurs marines et l'esprit compétitif d'Enzo les entraîne dans des duels intenses. Chaque tentative est une danse avec les limites humaines lorsqu'ils battent sans cesse des records impressionnants.
4: Et avant de se quitter aujourd'hui vendredi, quelques animations sorties que vous recommande Radio Alpes-Mancelles, notamment soirée fête de la musique ce vendredi, fête de la musique à Beaufay, proposée par l'Harmonie de Beaufay à partir de 19h, place du Général de Gaulle, restauration sur place, entrée libre et gratuite, et également ce vendredi, fête de la musique ici à Saint-Ouen-de-Mimbré à partir de 20h, animée par Sens Unique, musique rock suivie d'une soirée DJ, restauration rapide sur place, événement organisé par le CALC, la Bolée, la municipalité de la commune. Ce samedi 20 juin, si vous avez des pulls, une grande collecte de pulls est organisée au profit de l'association Alpes-Mancelles dans l'Europe. Vous pouvez les déposer sur le marché de Fresnay-sur-Sarthe. Vous avez des pulls qui dorment dans vos placards. C'est le moment de leur donner une seconde vie. Plus de renseignements par mail à alpesmancelles-europe@gmail.com. Donc cela, vous pouvez le faire ce samedi sur le marché, également samedi prochain, le 27 juin. Ce samedi 20 et dimanche 21 juin, ça on devrait apprécier, c'est l'association Armène Saunois qui organise son traditionnel circuit des petites églises de 10h à 18h en continu. Et oui, si vous cherchez la fraîcheur, c'est une belle opportunité. Une quinzaine d'artistes, peintres et sculpteurs seront répartis dans 5 églises, Mézières-sur-Pontoin, Pontoin, église Saint-Mamère, Saint-Aignan, Congé-sur-Orne et Lucé-sous-Ballon. L'entrée est libre et gratuite. Il y fera un peu plus chaud, c'est ce vide-grenier qui vous est proposé ce dimanche 21 juin du côté de Vilaine-la-Carrelle. Emplacement gratuit pour les exposants, exposition de tracteurs anciens pour les passionnés de mécanique vintage, restauration sur place. Un thé dansant ce dimanche 21 juin organisé par le club du 3e printemps de Bazoches-sur-Ouenne de 14h à 19h à la salle Maison du Temps Libre de Bazoches-sur-Ouenne. C'est animé par l'orchestre de Dominique Saurin, deux musiciens, goûter offert et verre de l'amitié, réservation au 06 33 84 14 39 ou au 02 33 83 35 66. Ce dimanche 21 juin, le gala de danse d'école de musique danse théâtre intercommunal sur le thème des livres mènent la danse à 10h. Ça se passera à la salle loisirs et culture de Beaumont-sur-Sarthe. Entrée adulte 7 euros, entrée de 3 à 10 ans, 4 euros. Réservation 06 76 98 02 65. Et également, donc, il fera très chaud, mais c'est une très belle fête. Ce dimanche 21 juin, 22e édition de la fête médiévale de Bourg-le-Roi à partir de 10h. Marché artistique et artisanal, 3 campements médiévaux, spectacle Les Apprentis Chevaliers, théâtre médiévalo-burlesque avec le spectacle des Maroufles, marionnettes avec Bilan Bois. Et spectacle Beau Seigneur Émanant à 12h, le repas médiéval qui sera servi à l'ancienne sur réservation pour les adultes, participation de 15 euros, enfants de moins de 10 ans. Pour les adultes, 20 euros, enfants de moins de 10 ans, 15 euros. Dès 14h, tournoi de la chevalerie avec la compagnie Coprod, vol de rapace avec vol en scène, spectacle de marionnettes, combat avec l'host du vieux grimoire, musique et déambulation avec le groupe de la Chalomie de Dinan, théâtre médiéval burlesque, bataille des enfants contre les chevaliers en

0: Bon, alors mettez-moi cette phrase au pluriel. Un train. Alors, moi, je l'avais lu dans le journal, c'est dérailles, le pluriel. Parce qu'il y avait écrit un train, dérailles. Un voleur, c'est pareil, c'est des valises. Un voleur, des valises. Sauf, il y a une exception, c'est pour les jeunes mariés, où on dit un trousseau, deux troussales. La maîtresse me dit, citez-nous des animaux, et puis le nom de leur famille. Alors, un hanneton de la famille des coléoptères, et un morpion de la famille des coléopouilles. Et de toute façon, elle me fait chier, moi, la maîtresse, avec ses questions à la con. Et faites-moi un dessin de ce que vous voulez faire plus tard. Je veux baiser des gonzesses plus tard, je vais pas te faire un dessin, non. Je me suis fait rouler tout le temps. On m'avait dit, mets pas tes doigts dans ton nez. Puis finalement, mes doigts ont grandi en même temps que mon nez, ça s'est très bien passé. Je me souviens, chez moi, il y avait une photo de mes parents quand ils se sont mariés. Mon père était assis sur la chaise et ma mère était debout. Ça m'avait paru bizarre. Eux qui disaient tout le temps la politesse, et ben je sais pourquoi. C'est parce que c'était le lendemain de la nuit de noces, et puis ils avaient tellement baisé que mon père tenait plus debout et ma mère pouvait plus s'asseoir. Alors ils étaient très croyants chez moi. Hein. Oh là là là, alors disons, la politesse et Dieu, ils voulaient que j'y aille. Hein. Oh, et je te fous un petit Jésus au-dessus du lit. Moi j'en avais un gros comme ça, j'avais la trouille qui me tombe sur la gueule pendant que je dors. On a mis des croix au-dessus du lit parce que Jésus était crucifié. T'imagines s'il avait été noyé, tu nous vois un bocal au-dessus du lit. Moi j'y crois pas en Dieu. Au Père Noël j'y crois, mais en Dieu non. Moi je dis que la différence qu'il y a entre Dieu et le Père Noël, c'est que le Père Noël c'est vrai. Le Père il dit tout le temps, Dieu a créé l'alcool pour que les femmes moches baissent quand même. Ah, bah, il est costaud, hein. On dit toujours qu'on peut pas être et avoir été, ben j'en connais un, moi dis donc. Il a été con, puis il l'est encore. En tout cas, quand je serai grand, je veux être poilu. Hein. Ah moi je veux être plein de poils, hein. Ça rapporte du pognon. Moi j'ai une frangine avec une touffe grosse comme ça, bah déjà c'est fait du blé. Hein. Ma sœur a un beau cul, si tu veux, et un mauvais caractère. Malheureusement, on lui voit plus souvent le caractère que le cul. C'est-à-dire que son meilleur profil, si vous voulez, elle est assise dessus. Moi je veux une gonzesse qui a déjà beaucoup baisé. Hein. Parce que je connais la combine, hein. Les puces lâches, c'est comme les porte-monnaies. Hein. On en perd tous les jours, mais malheureusement, on n'en trouve jamais, quoi. Une gonzesse, l'autre jour, je lui dis, tiens, tu le trouves joli, ça vous ennuierait que je vous paye une limonade? Oh, elle met une gifle. Tu t'imagines ce que ça arrêtait si elle dit, non, tu me suces? Alors, pour détendre, j'ai dit, tiens, une petite histoire, qu'est-ce que c'est, une fillette vierge en Turquie? C'est une petite fille qui court plus vite que son père. Hein. Elle était tarte, elle était toute maigre, et puis dis donc. Alors elle, à poil, elle boit un verre de vin, elle se déguise en thermomètre. C'est moche, hein, la gonzesse. Hein. J'arrive et je lui dis, on vous a jamais dit que vous ressembliez à Catherine Deneuve? Elle dit non. J'ai dit, ben, c'est normal. On a été au zoo ensemble et je voulais pas la laisser sortir. Là. Enfin, je sais pas, elle avait quelque chose, si tu veux, qui m'avait occasionné un développement de la personnalité. Finalement, je me suis tapé la femme de ménage. Ben, vous le croirez si vous voulez, elle est bonne et en plus, elle est bonne.
1: Bonjour à tous. La canicule s'installe de nouveau sur le pays. 53 départements sont ce matin toujours en vigilance orange de l'est au sud-ouest. Des températures de 34 à 38 degrés, voire des pointes à 40 degrés sont attendues. Un épisode de chaleur qui perturbe les épreuves du bac. Dans l'académie de Poitiers, les épreuves de grand oral prévues l'après-midi dès lundi 22 et mardi 23 juin ont été reportées d'une semaine. Certains établissements scolaires resteront également fermés à Tours ou encore à Sens dans l'Yonne. La SNCF, elle anticipe de possibles pannes. La compagnie ferroviaire a supprimé 71 intercités jusqu'à lundi, alors que la température peut monter jusqu'à 45 degrés sur les rails. Les lignes concernées sont Paris-Orléans-Limoges-Toulouse, Paris-Clermont-Ferrand ou encore Bordeaux-Marseille. Dans le reste de l'actualité, Israël poursuit ses frappes contre le sud du Liban. Au moins 18 personnes sont mortes cette nuit, selon un bilan provisoire du ministère libanais de la Santé. C'est également le plus lourd bilan publié depuis l'annonce de la conclusion de l'accord lundi, qui prévoit un cessez-le-feu sur tous les fronts, y compris au Liban. En parallèle, les pourparlers américano-iraniens prévus aujourd'hui en Suisse sont annulés. Une annonce ce matin du ministère suisse des Affaires étrangères. Déjà cette nuit, un porte-parole de la Maison-Blanche avait déclaré que le vice-président américain Jed Evans ne se rendrait pas sur place. Les premiers résultats de l'autopsie de Liana ont été dévoilés. Les analyses révèlent que l'adolescent de 11 ans a été victime d'un viol. Le profil biologique de Jérôme Barella

0: principal suspect a été retrouvé sur le corps de l'enfant. D'autres examens sont toujours en cours pour déterminer cette fois les causes de la mort de la jeune fille qui reste inconnue. Hakimi sera bien jugé pour viol. La chambre de l'instruction de la cour d'appel de Versailles a rendu sa décision ce matin. L'international marocain qui dispute actuellement la Coupe du Monde est accusé d'avoir agressé une jeune femme en février 2023. Il nie les faits. Et puis le rugby, première demi-finale de Top 14 ce soir. Le Stade Toulousain qui a terminé leader de la saison régulière affronte le Racing. Une rencontre qui se joue à Marseille. Coup d'envoi à 21h05. Excellente matinée à tous.
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3: Bonjour à tous et bienvenue sur les ondes de Radio Alpes-Mancelles 106.3 FM. Aujourd'hui, nous allons dans cette émission de chansons souvenirs avoir la complicité de Yvette, Berthe, Odile et Jocelyne pour pousser la chansonnette.
4: En plus des chansonnettes de nos chanteurs, nous allons vous proposer des souvenirs ainsi que des anniversaires. Et c'est par là que nous allons commencer avec un artiste canadien né le 26 mars 1963 à Sainte-Basile au Canada. Monsieur Rock Voisine.
3: Auteur, compositeur, interprète, acteur et animateur de télé, Rock Voisine chante de la variété, du country et de la pop. Il chante depuis 1986 avec pour départ un gala devant 50 000 personnes au parc d'attractions La Ronde à Montréal. Et ce, à l'occasion de la fête du Canada le 1er juillet 1986.
4: C'est là le point de départ d'une belle carrière qui depuis ne se dément pas. D'ailleurs, en juin 2025, il a été nommé chevalier de l'Ordre national du Québec par le premier ministre du Québec, François Legault. Pour rendre hommage à sa carrière et à son influence dans la promotion de la langue française à l'échelle québécoise et européenne. En 1989, Rock Voisine s'était fait connaître dans tout le Québec et en France avec sa chanson « Hélène ».

0: rock voisine a fait ses débuts en 1986. Tino Rossi nous avait déjà quittés depuis 3 ans, en laissant une carrière débutée en 1932. Parmi les succès emblématiques de sa carrière, il y avait Méditerranée, enregistré en 1956. Et c'est ce titre que Yvette a choisi d'interpréter aujourd'hui. Bonjour Yvette.
1: Bonjour Martine.
0: Je vais préciser qu'elle est issue de l'opérette du même nom dont l'auteur est Raymond Vincy.
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C'est la chanson qui vient bercer toutes les nuits les amoureux du monde entier qu'elle a séduit.

Merci pour cette Méditerranée, Yvette. Et nous allons laisser le bleu de la mer pour retrouver le bleu d'un tango. Signé par Jacques Plante et Anderson Leroy, enregistré par Tino Rossi en 1952 sous le titre Tango.

0: Eh bien, puisque le bleu est à l'honneur, je vais vous en proposer un de plus, avec ma chanson en couleur, avec un titre que Sacha Distel chantait en 1972, Chanson bleue.
1: Il s'agit là d'une adaptation de Pierre Delanoë de la chanson originale signée par Neil Leslie Diamond, né à Brooklyn en 1941. Song Blue. Allez, écoutons ce bleu version française.

0: La chanson suivante fut chantée dans le film Jules et Jim en 1962. Mais à l'origine, elle a été écrite par l'auteur-compositeur Serge Reggiani, né le 23 mars 1928, pour moquer gentiment Jeanne Moreau, qui quittait sans cesse ses compagnons du moment. D'où le titre de Tourbillon, nommé aussi le Tourbillon de la vie. Et c'est ce titre que Berthe va nous interpréter. Bonjour Berthe.
1: Bonjour Stéphane.
0: Et si elle apparaît dans le film Jules et Jim en 1962, elle était chantée en privé par Jeanne Moreau depuis 1957.
1: Elle avait des bagues à chaque doigt, des tas de bracelets autour des poignets, et puis elle chantait.

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Merci pour ce tourbillon, Berthe. L'auteur Serge Rezvani avait également signé pour Jeanne Moreau « J'ai la mémoire qui flanche ». Ne cherchez pas le nom de cet auteur sur les pochettes de disques, car il signait sous le pseudonyme de Cyrus Basiak.

0: avec l'histoire d'une chanson, je vais évoquer un titre sorti en 1950, dont les paroles ont été écrites par Édith Piaf sur une musique de Marguerite Monod, arrangée par Albert Lasry. L'hymne à l'amour a été déposé le 28 juillet 1949 et approuvé par la SACEM le 8 août. Il fut chanté par Édith Piaf pour la première fois en 1949 au cabaret Le Versailles à New York.
1: Cet hymne à l'amour a compté parmi les plus grands succès d'Édith Piaf et fut souvent repris, notamment par Céline Dion qui a vu le jour le 30 mars 1968. Elle a chanté ce titre en 2015 à l'occasion de la cérémonie des American Music Awards en hommage aux victimes des attentats de Paris le 13 novembre 2014. Puis en 2024 à la cérémonie de l'ouverture des Jeux Olympiques d'été à Paris depuis le premier étage de la Tour Eiffel.

0: Merci pour les applaudissements. Avec ma rubrique Un film, une chanson, je vais faire un clin d'œil à la carrière de Claire Maurier, née le 27 mars 1929 à Céret dans les Pyrénées-Orientales. Actrice française, tant au théâtre qu'au cinéma, elle fut présente sur les plateaux depuis la fin des années 40. Son nom a été à l'affiche de films notables comme Les 400 coups, La cuisine au beurre, La cage aux folles, que Jean-Maurice connaît bien, Le fabuleux destin d'Amélie Poulain, pour ne citer que cela.
1: Dans le film Ce coquin d'Anatole, sorti en 1951, Claire Maurier tenait le rôle de Germaine de la Boétie. Il s'agissait là d'un film comédie réalisé par Émile Coussinet. La musique du film était de Vincent Scotto et parmi les autres actrices, il y avait Annie Flore qui chantait Rue de la Gaîté.

0: en 1965, Vlim Bouilly, Jacques-André Chaumel et Bernard Kessler signent pour Claude François un titre qui restera plus de 3 mois en tête des classements de Salut les copains, c'est « Même si tu revenais ». Et aujourd'hui, c'est Jocelyne qui va nous la chanter. Bonjour Jocelyne.
1: Bonjour Jean-Maurice.
0: Je vais juste préciser qu'elle fut reprise par la chanteuse Barbara l'année suivante.
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1: Merci pour ce « Si tu revenais » de Claude-François Jocelyne. Deux ans après, en 1967, Gilles Thibault et Claude-François pour les paroles, Jacques Revaux et Claude-François pour la musique, s'unissent pour sortir un titre qui fera le tour du monde. Chanté par Claude-François lui-même, c'est comme d'habitude.

précédemment, nous avons laissé l'hymne à l'amour d'Edith Piaf à Céline Dion. Maintenant, il est temps de retrouver l'artiste elle-même avec un titre signé par Charles Dumont, né le 26 mars 1929 à Cahors. En 1956, il compose la musique de « Non, je ne regrette rien ». Les paroles sont signées par Michel Vaughan.

Si Charles Dumont a fait la musique de Non, je ne regrette rien en 1956, elle sera enregistrée par Edith Piaf en 1960. Charles Dumont a composé les chansons de nombreux artistes, dont Dalida, Tino Rossi, Gloria Lasso, Luis Mariano et bien d'autres qui ont adopté ses mélodies. Sa carrière a couru de 1956 à 2019. Il nous a quittés en 2024, il avait 95 ans. En 1980, il chantait Les Souvenirs, ça va, ça vient.

0: En octobre 1969 sort le 23e album studio de Charles Aznavour sous le titre Désormais. Il est composé de 10 titres dont la chanson du même nom que l'album Désormais. Et c'est ce titre que Odile nous propose aujourd'hui. Bonjour Odile.
1: Bonjour Jean-Maurice.
0: Ce titre, chanté et écrit par Charles Aznavour, fut composé par Georges Garvarins.

Merci Odile pour ce titre de Charles Aznavour, chanté en 1969. Sur le même album, il y avait également enregistré Au nom de la jeunesse.

Le 25 mars 1943, naissait un acteur américain à Cambridge, dans le Massachusetts, c'est Paul Michael Glaser. Bien sûr, vous le connaissez davantage sous le nom de Starsky, dans la série télévisée Starsky et Hutch, diffusée en France de juin 1978 à décembre 1984 sur TF1. David Soul, qui jouait le rôle de Hutch, nous a quittés en janvier 2024, il avait 80 ans. Allez, souvenir, retrouvons Starsky et Hutch, le temps du générique.

Michèle Arnaud, chanteuse et productrice de télévision française, nous quittait le 30 mars 1998. Elle avait 79 ans. Elle était la maman de Dominique Walter, qui avait représenté la France à l'Eurovision en 1966 avec la chanson « Chez nous ». Les années d'activité de Michèle Arnaud ont couru de 1952 à 1990. Elle avait repris la chanson du film « L'homme qui en savait trop » de 1956, adaptée en français par Eddy Marnay. C'était « Que sera, sera ».

0: Michel Danel a chanté de 1962 à 2024, année où il nous quittait, à l'âge de 80 ans. Il avait vu le jour le 31 mars 1944. En 1972, il chantait Mamina.
1: Et c'est avec cette chanson que nous allons refermer cette émission de chansons souvenirs sur Radio Alpemancel 106.3 FM. Merci à nos chanteuses Yvette, Berthe, Jocelyne et Odile d'y avoir participé. Bis à tous, bonne écoute et à très bientôt.
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0: Bonjour à tous. La France a chaud. 53 départements sont en alerte orange canicule. Une grande partie du pays de l'Est au Sud-Ouest est concernée. Des températures de 34 à 38 degrés avec des pointes à 40 sont attendues. En parallèle, les 5 départements des Hauts-de-France sont également en alerte orange pour orage. Et conséquence des températures élevées, plusieurs municipalités ont annulé la fête de la musique prévue ce dimanche, notamment à Brive, mais également dans des petites villes, en Seine-et-Marne, en Gironde, en Sarthe et ou en Charente-Maritime. La préfecture de police de Paris a également recommandé l'annulation des événements sportifs en plein air dans la capitale. Et pour faire face aux fortes chaleurs, le gouvernement a activé le numéro vert Canicule Info Service. Il est accessible au 0800 06 66 66 0800 06 66 66. Il permet d'obtenir des conseils pour se protéger et adopter les bons réflexes. Dans le reste de l'actualité, il ne faut pas surinterpréter le report des pourparlers en Suisse. Les mots ce matin de Jean-Noël Barrot, le ministre français des Affaires étrangères, qui a réagi après l'annulation des discussions entre l'Iran et les États-Unis, négociations qui devaient débuter ce vendredi après le premier accord conclu pour mettre fin à la guerre au Moyen-Orient. Dans la nuit, un porte-parole de la Maison-Blanche avait déjà indiqué l'annulation de la venue du vice-président des États-Unis, Jed Evans. Washington met en avant des raisons logistiques. Leur colère n'a d'égal que leur dégoût, les mots de l'avocat de la famille de Liana après la publication des résultats de l'autopsie. Les analyses révèlent que l'adolescente de 11 ans a été victime d'un viol. Le profil biologique de Jérôme Barella a été retrouvé sur le corps de l'enfant. D'autres examens sont toujours en cours pour déterminer les causes de la mort de la jeune fille. Cet accident spectaculaire à Marseille, un immeuble situé dans le premier arrondissement s'est effondré hier soir. Des opérations de reconnaissance ont eu lieu pour s'assurer de l'absence de victimes dans ce bâtiment inhabité. Et puis la Coupe du Monde de football continue. On suivra notamment le Brésil qui joue contre Haïti ou encore les Marocains opposés à l'Écosse. Excellente fin de matinée à tous.
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0: 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C'est l'été, les vacances approchent et les beaux jours s'invitent dans les ondes en balade. La météo estivale nous invite à sortir et pour nous donner de l'inspiration, on retrouve tout de suite Vanessa, l'office de tourisme des Alpes-Mancelles, pour un beau programme d'animation à venir sur le territoire. Bonjour Vanessa.
1: Bonjour à vous et bonjour à tous vos auditeurs. Alors je ne vous fais pas dire, un programme très dense pour cette fin du mois de juin et ce début du mois de juillet. Comme vous le disiez, l'été arrive, eh bien on peut le dire puisqu'on approche du 21 juin et on va d'ailleurs commencer notre programme avec le samedi 20 juin où bien évidemment on va parler de fête de la musique mais pas que. D'ailleurs, le samedi 20 juin, je vais commencer avec le Mobilette Show qui fait sa fête de la musique. C'est à Fresnay-sur-Sarthe et ça se déroulera essentiellement place Thiers. Le Mobilette Show, qu'est-ce que c'est? Eh bien, c'est avant tout un rassemblement d'amateurs de mobilette, mais pas que. Ils vont faire une petite balade autour de Fresnay et se rassembleront donc place Thiers à Fresnay-sur-Sarthe en toute fin de matinée. Donc, vous pourrez admirer ces bolides et surtout, pourquoi pas aussi profiter d'un repas sur place et bien sûr d'un concert puisque ça a été annoncé, c'est le Mobilette Show Fête la Musique. Les concerts, eh bien vous en aurez plusieurs tout au long de la journée, donc surtout ne manquez pas le Mobilette Show.

0: c'est à partir de midi 11h le samedi 20 juin à Fresnay-sur-Sarthe. On continue avec la fête de la musique puisqu'il y en aura dans toutes nos communes du territoire et notamment la fête de la musique avec les moutons électriques. Ce sera à Saint-Léonard-des-Bois, place de l'église, et ce sera à partir de 21h le samedi. Autre fête de la musique à Sougé-le-Ganelon au parking de la salle des fêtes. Là, ce sera un tout petit peu plus tôt puisque ça débutera dès 19h avec bien évidemment possibilité de se restaurer sur place. Ces fêtes de la musique sont évidemment gratuites. Le dimanche 21 juin, avant de vous parler à nouveau de musique, on va faire le tour de tout un tas d'autres animations et notamment celle qu'on attend un petit peu chaque année, c'est la fête médiévale à Bourg-le-Roi. Sachez-le, nous serons déjà à la 22e édition. La fête médiévale à Bourg-le-Roi, eh bien, on revient au temps de l'époque médiévale. On peut d'ailleurs s'habiller pour ceux qui le souhaitent au temps de l'époque médiévale. Alors, ça commence dès 10h avec un marché artistique et artisanal. Bien sûr, tout un tas d'animations autour des campements médiévaux. À partir de midi, il y a possibilité aussi de se restaurer sur place pour un repas médiéval. Et puis, tout l'après-midi, des tas d'animations comme un tournoi de chevalerie, entre autres. L'entrée est à 8€ et c'est gratuit pour les moins de 10 ans. Donc, c'est toute la journée du dimanche 21 juin et c'est à Bourg-le-Roi. La Ronde des Alpes-Mancelles, eh bien là, cette fois-ci, c'est une animation sportive puisque c'est une course de trail de plusieurs kilomètres qui se déroulera donc à Saint-Léonard-des-Bois. C'est à partir de 8h30. Donc, si vous voulez vous inscrire, eh bien, n'hésitez pas. Il y a un lien sur Cliquego. C'est bien évidemment organisé par Alpes-Mancelles Athlétisme. Vous aurez aussi le 21 juin, un concert de l'Orchestre d'Harmonie des Alpes-Mancelles. Ce sera au Parc du Château de Fresnay-sur-Sarthe à 11h. On continue avec des vide-greniers. Vous aurez un vide-grenier à Saint-Victor, à la salle des fêtes de 8h à 18h. Vous aurez également un vide-grenier à Gênes-le-Gandelin dans le bourg de 8h à 18h. Et donc voilà, donc plusieurs sorties vide-greniers. Également, une autre animation qui sort un petit peu du lot, qui est un peu moins commune, c'est un atelier mangeoire pour oiseaux, qui est proposé par Dorothée Bageux. Eh bien, cet atelier sera proposé au domaine du Gassot, c'est à Saint-Léonard-des-Bois. Cet atelier se déroulera l'après-midi de 14h à 17h. Bien évidemment, c'est une inscription obligatoire et c'est 32€ par personne et bien sûr, vous repartirez avec votre petit mangeoire. Si vous êtes intéressé, bien contactez la boutique Café Nature du domaine du Gassot au 02 43 34 34 44. En soirée, je vous propose toujours le 21 juin une fête de la musique sur la commune de Fier. Ce sera à partir de 18h et ce sera organisé par l'Harmonie de Fier. Le lundi 22 juin, eh bien, on parle cinéma et on parle cinéma à Fresnay-sur-Sarthe avec le film en version originale sous-titrée intitulé Sorda. C'est bien évidemment à la salle André Voisin à 20h30 et le tarif reste toujours le même, c'est 5€. Le vendredi 26 juin, vous aurez une soirée entrecôte au restaurant Le Bellem à Fresnay-sur-Sarthe. Ce sera à partir de 19h. Bien évidemment, c'est sur inscription et réservation au préalable. C'est 28€ par personne. Donc si cette soirée entrecôte vous intéresse, réservez au Bellem au 02 43 34 65 13. Le samedi 27 juin, on vous propose en début d'après-midi une petite sortie avec le parc naturel et géoparc Normandie-Maine. C'est dans le cadre des animations autour de l'Atlas de la biodiversité. Et cette fois-ci, ce sera un atelier peinture végétale. Il se déroulera à Assey-le-Boine, c'est à 14h. C'est bien évidemment gratuit, mais attention, là aussi, les places sont limitées, donc il faut réserver obligatoirement auprès du parc naturel et c'est au 02 33 81 13 33. Le 27 juin, toujours, vous aurez un repas champêtre et un feu d'artifice à Oisseau-le-Petit au stade. Le repas, ce sera à partir de 20h et bien évidemment le feu d'artifice à la tombée de la nuit. Et vous aurez en plus une soirée dansant, donc de quoi vous animer si vous le souhaitez toute la nuit. Le 27 juin aussi, vous aurez du cinéma avec le film Juste une illusion. Ce sera à Fresnay-sur-Sarthe à la salle André Voisin à 20h30 et toujours à 5h. euros. Tout le week-end du 27 et 28 juin, vous aurez le trial national moto. La première partie, le samedi, se déroulera à Sougé-le-Gannon et le dimanche, traditionnellement, à Saint-Léonard-des-Bois. Les premiers départs se feront dès 10h. Donc, c'est une manche du championnat de Ligue des Pays de la Loire et Normandie. Donc, un événement sportif à ne pas manquer entre Sougé-le-Gannon et Saint-Léonard-des-Bois. Vous aurez également plusieurs animations le dimanche, tout au long de ce dimanche-là, puisque vous avez plusieurs expositions qui vont débuter au cours du mois de juin. Alors, ces expositions, elles sont nombreuses, puisque vous aurez notamment la quinzaine radieuse qui aura débuté le 20 juin et qui se poursuit jusqu'au dimanche 26 juin. La quinzaine radieuse, c'est à Piacé, c'est à l'espace Bézard-le-Corbusier et l'exposition est visible tous les week-ends de 14h30 à 18h ou sur rendez-vous en semaine. Autre exposition qui débutera courant juin, c'est l'exposition Parcours artistique frénésique. Ça débutera le jeudi 25 juin et ça se poursuivra jusqu'au mardi 15 septembre. Qu'est-ce que c'est ce parcours artistique et frénésique? Eh bien, c'est différents lieux à Fresnay-sur-Sarthe qui accueillent des artistes. Et notamment, parmi ces lieux qui accueillent des artistes, vous avez la médiathèque, mais également la librairie de Fresnay, l'office de tourisme, le café-bar, le Celtic, pour vous nommer que ces trois-là. Donc, ce parcours sera visible tout au long de cette période, bien évidemment aux heures d'ouverture des différents lieux. Vous avez également toute une exposition de photographie qui se poursuivra tout au long du mois de juillet. Ce sera au domaine du Gasso à Saint-Léonard-des-Bois avec l'exposition de photographie Les insectes pollinisateurs. Ce sera dans le pigeonnier du domaine du Gasso. On revient quand même à la fin du mois de juin, puisqu'on attend toujours un événement à cette période-là, c'est le festival Qui cloche. Le festival Qui cloche se déroulera le samedi 27 et dimanche 28 juin sur la commune de Saint-Aubin-de-Locney. Alors pour ceux qui ne connaissent pas le principe, c'est tout un tas d'animations et de spectacles, tantôt gratuits, certains payants, qui vous sont proposés tout au long de ce week-end, mais également des concerts. Donc surtout, ne manquez pas de retrouver la programmation complète. Vous l'avez au cas où sur notre site internet. Donc le festival Qui cloche cette année sera à Saint-Aubin-de-Locquenay le 27 et 28 juin. Également, le 28 juin, vous aurez du cinéma à Fresnay-sur-Sarthe avec le film La Poupée qui sera diffusé à 17h à la salle André Voisin. Passons dorénavant au mois de juillet. Au mois de juillet, vous avez également des tas d'animations et on va commencer par le vendredi 3 juillet où on vous propose un loto qui est animé par Ludo sur la commune de Beaumont-sur-Sarthe et précisément ce sera à la salle Loisirs et Culture. Le loto débutera à 20h. Vous aurez également une animation à Fresnay-sur-Sarthe à la découverte des chauves-souris de la Sarthe. Cette animation se déroulera en deux temps et notamment à la salle Georges Durand. C'est bien évidemment dans la cour du château de Fresnay-sur-Sarthe. Cette animation est entièrement gratuite et elle débutera à 21h. Elle se fait notamment en partenariat avec la LPO. Ce 3 juillet, vous aurez également un marché champêtre de producteurs et de créateurs à la ferme Les Chèvres de Saint-Sénry et comme son nom l'indique, c'est à Saint-Sénry. Le gérait. Ce marché sans champêtre se déroulera en soirée de 18h à 20h. L'occasion, bien évidemment, de trouver de très bons produits locaux, ne serait-ce que les chèvres produits sur place, mais aussi vous aurez de la musique. Donc ça, c'est le 3 juillet à la ferme des chèvres de Saint-Sénry sur la commune de Saint-Sénry. Toujours le 3 juillet, vous aurez un concert voix avec la chorale Ophélia. Ce sera à Saint-Aubin-de-Locquenay, à l'église, à 20h, gratuit. Et organisé par l'école de musique Haute-Sarthe-Alpes-Mancelle. Le 4 juillet, vous aurez le festival Sans Scène. C'est encore une fois à Saint-Sénry-le-Gérais. Ça se déroule dans le pré de la chapelle à partir de 17h30. Le tarif est de 12 euros pour les adultes. Je vous rappelle le principe, c'est un festival de musique en plein air, donc surtout ne le manquez pas le 4 juillet. Sur cette même journée, vous aurez une soirée guinguette avec l'orchestre Pascal Solal. Ce sera à Vivoin, plus précisément au terrain loisirs à partir de 20h, avec un menu de cochon grillé si vous êtes intéressé, et bien évidemment sur réservation dès maintenant. Mais la soirée se prolongera bien évidemment avec un bal musette et bien sûr un feu d'artifice. Le 4 juillet, eh bien on sera ravis de retrouver les Atypiques à Fresnay-sur-Sarthe. Je vous rappelle le principe, tous les samedis au mois de juillet et au mois d'août, la municipalité de Fresnay vous propose à 19h une animation musicale, théâtrale, de tout genre. Et pour cette première, eh bien ce sera un concert accordéon et chansons françaises avec Henriette. Ce sera à la cale des Tanneries, rue des Tanneries, à Fresnay-sur-Sarthe. Je vous rassure, en cas de mauvais temps, il y a toujours une solution de repli. Donc 19h et c'est entièrement gratuit. Le samedi 4 et dimanche 5 juillet, vous aurez la fête communale à Saint-Ouen-de-Mimbré avec tout un tas d'animations, notamment avec concours de pétanque, repas dansant avec DJ, bien sûr, sur réservation dès à présent. Un feu d'artifice le samedi soir et le dimanche, notamment un vide-grenier et tout un tas d'autres animations, fêtes foraines et j'en passe. Donc surtout, c'est la fête à Saint-Ouen-de-Mimbré le 4 et 5 juillet. Le 5 juillet uniquement, le dimanche, vous aurez plusieurs vide-greniers, notamment un vide-grenier à Bourg-le-Roi jusqu'à 16h. Il débutera très tôt, mais il se terminera un petit peu plus tôt que les autres. C'est à Bourg-le-Roi. Vous aurez également un vide-grenier à Grandchamp, dans le bourg de Grandchamp. Et vous aurez également une fête des plantes au jardin de la Mansonnière à Saint-Céméry-le-Gérais. L'intitulé de ces fêtes des plantes et des artisans s'intitule « Matière et parterre ». Donc surtout, ne manquez pas cette très belle animation au jardin de la Mansonnière. Ce sera toute la journée de 10h30 à 18h30 avec présence d'une dizaine d'exposants qui comprennent à la fois des artisans, créateurs et pépiniéristes. Donc l'accès à l'animation, sachez-le, est gratuit. Par contre, si vous voulez en plus visiter le jardin, celui-ci reste payant. Le dimanche 5 juillet, encore et toujours, un vide-grenier à Beaumont-sur-Sarthe qui se déroulera toute la journée de 7h à 18h avec tout un tas d'animations en parallèle. Également, vous aurez le dimanche de caractère à Fresnay-sur-Sarthe. Le dimanche de caractère, c'est une animation proposée dans le cadre des petites cités de caractère. Le thème choisi cette année par la municipalité de Fresnay-sur-Sarthe est « Se soigner de l'assistance aux soins ». La visite, eh bien, se déroulera à partir de 15h. Le rendez-vous est prévu devant l'église. Cette animation est totalement gratuite, sans aucune inscription. Mais si vous vouliez au cas où quelques informations, n'hésitez pas à contacter la mairie de Fresnay. Je termine avec quelques expositions à nouveau qui, elles, débuteront au mois de juillet. Et je pense notamment à la grande exposition annuelle qui se déroulera au domaine du Gassot dans sa grande salle, puisqu'on accueille cette année une très très belle artiste qui s'appelle Fanny Ferré. Donc surtout, ne manquez pas de venir découvrir ses sculptures en terre cuite. C'est un travail assez extraordinaire et l'exposition est ouverte du mardi au dimanche de 14h à 19h. Et bien évidemment, l'accès est totalement gratuit. Beaucoup de choses et je n'ai toujours pas terminé puisque j'ai quand même quelques expositions à vous rappeler quand même qui ont débuté déjà depuis quelques semaines pour certaines et notamment vous avez l'exposition autour des Frénois et la Légion d'honneur qui sera visible tout l'été à l'espace culturel COFEA, c'est à Fresnay-sur-Sarthe. Vous avez également au prieuré de Vivoin l'exposition qui sera visible jusqu'au mois d'octobre et qui s'intitule Apocalypse 1-14-21. Et puis encore, une exposition art brut folk art, ce sera à Saint-Céméry-le-Gérais, à l'auberge des Sœurs Moisy. Cette exposition sera, elle, visible depuis le 5 juin et elle le sera jusqu'au 15 juillet aux heures d'ouverture du Point Info. Je termine par une dernière chose. Sachez que l'Office de tourisme fait plusieurs billetteries et notamment la billetterie et notamment les emplacements pour le vide-grenier de Fresnay qui sera le dimanche 19 juillet, eh bien, c'est tout ouvert, donc ne manquez pas à venir vous inscrire pour ce vide-grenier. Et puis également, à l'occasion des 30 ans de l'école de peinture des Alpes-Mancelles, une tombola a été lancée, donc nous vendons les tickets de la tombola. Donc voilà. Si vous n'avez pas eu le temps de tout noter, je vous rappelle que l'essentiel de ces animations et sorties sont indiquées sur notre site internet.
1: Merci Vanessa pour ces nombreuses idées de sorties. On espère que nos auditeurs y répondront donc nombreux. Et pourquoi pas aller faire un petit tour du côté de l'Office de tourisme pour avoir plus plus d'informations, vous allez nous communiquer les jours et horaires d'ouverture.
0: Et oui, avec plaisir, puisque je vous rappelle, ces informations sont sur le site internet, mais aussi chaque mois, nous éditons un petit calendrier des événements à retirer dans l'un de nos trois bureaux. Alors, pour revenir à nos bureaux, celui de Beaumont-sur-Sarthe est ouvert du mardi au vendredi, 10h, 13h, 14h, 18h. Notre bureau de Fresnay, tout dépend la période, puisqu'au mois de juin, nous sommes ouverts du mardi au samedi, mais quand va arriver le 1er juillet, nous serons ouverts du lundi au dimanche midi. Quant au bureau de Saint-Léonard-des-Bois, même chose, au mois de juin, il est ouvert les mercredis, samedis et dimanches, et quand arrivera le 1er juillet, il sera ouvert tous les jours du lundi au dimanche.
1: Et le passage par l'office de tourisme, ça peut être également l'idée d'un petit cadeau souvenir de notre passage à Fresnay-sur-Sarthe.
0: Oui, vous avez bien raison, puisqu'on a une très jolie petite boutique avec des produits locaux et artisanaux. Et d'ailleurs, je ne vais pas vendre la mèche, mais d'ici quelques semaines, nous aurons quelques nouveautés et nous serons ravis de vous les présenter. Mais je n'en dis pas plus, laissons du suspense.
1: Eh bien, on vous dit à bientôt, Vanessa, sur l'antenne de Radio Alpes-Mancelles, pour en dire plus à nos auditeurs. Bonne journée.
0: Merci beaucoup, au revoir.
1: Au revoir.

0: poursuivons notre balade estivale sur le territoire Maine-Cœur de Sarthe. Nous accueillons Harmonie, animatrice touristique, qui vous a préparé un programme d'animation pour les jours et semaines à venir. Bonjour Harmonie.
1: Bonjour. Donc nous allons commencer avec le week-end du 20 et 21 juin qui sera chargé puisque plusieurs communes du territoire organisent la fête de la musique. Tout d'abord, Montbiseau à la base de loisirs où vous seront proposés des concerts et des animations. Vous retrouverez également des food trucks sur place. L'association Sport et Loisirs de la Guerche organise un quiz musical de 20h à 22h ainsi qu'une scène ouverte où il y aura de nombreux lots à gagner. Puis à partir de 22h, le groupe Doc West viendra se produire sur scène et cela se passera dans la cour de l'école. L'harmonie de la Bazoge organise un concert dans le jardin de la médiathèque Ludibule à la Bazoge à partir de 18h30. Le concert est gratuit. L'association Insomniac, quant à elle, organise une séance de cinéma en plein air avec le film d'Artus, un petit truc en plus. La séance est gratuite, vous pouvez venir à partir de 18h30. Il y aura des animations, une buvette et des pop-corns. N'oubliez pas vos sièges et vos plaids pour plus de confort. L'ASL de Neuville-sur-Sarthe organise son gala de danse. Il aura lieu à la salle Sogona de Mamers à 20h30. L'entrée est de 12 euros par adulte et 6 euros pour les moins de 12 ans. Vous pouvez réserver sur Hello Asso. Ballon-Saint-Marc organise la fête de la Saint-Jean sur le week-end du 20 et 21 près de l'église de Saint-Marc. Le samedi à 19h, concert avec les grands gamins. Vous retrouverez des planches apéro, barbecue et retraite au flambeau, suivi d'une soirée dansante et d'un feu d'artifice. Le dimanche, un bric-à-brac avec des producteurs et des artisans ainsi que des voitures anciennes. À 9h30 aura lieu une rando de 8 km suivie d'un apéro avec les bandes amigos. Et enfin de la musique irlandaise avec The Bards of Sweeney. Le tarif est de 24 euros pour le repas du dimanche. Toujours à Ballon, dernière séance de jeux de société de l'association Ça va jouer de 14h à 23h à la salle communale Michel Lalosse. 2 euros l'entrée et gratuit pour les adhérents. Nous passons au dimanche 21, toujours à Ballon-Saint-Marc avec le bric-à-brac. Vous retrouverez des producteurs et des artisans et bien sûr, buvette et restauration sur place. Le 21 juin toujours, au stade d'Antoigny à Saint-James-sur-Sarthe, la Saint-James sportive organise un tournoi de sixte de 9h30 à 17h. Vous retrouverez également buvette et restauration sur place. Nous passons au mercredi 24 juin. La médiathèque Ludibule de la Bazoge organise un atelier sensoriel pour les enfants à partir de 6 mois et jusqu'à 3 ans maximum. L'atelier aura lieu à 10h. Il est gratuit mais les inscriptions sont obligatoires. Le jeudi 25 juin, la commune de Théier organise une réunion publique pour la préparation de la journée citoyenne du 12 septembre. Cette réunion aura lieu le 25 juin à 20h à la salle polyvalente. Le samedi 27 juin, le club bouliste de Saint-James-sur-Sarthe organise un concours de pétanque sur les terrains à côté du gymnase. Le tarif est de 6 euros par adulte et 4 euros par enfant de moins de 12 ans. Les inscriptions se font sur place à partir de 13h30. Ce même jour, si vous préférez un autre type de concours, c'est à Jouer-la-Bé que vous pourrez vous confronter. En effet, retrouvez vos adversaires pour un tournoi de cornhole à partir de 14h30 au stade de Jouer-la-Bé. La réservation se fait au plus tard le 20 juin pour des équipes de 2 personnes au 06 18 20 06 78. Le prix est de 2,50 euros par personne. Le 27 juin toujours, c'est au tour de Saint-Jean-d'Assé de fêter la Saint-Jean. Au programme, concert avec le groupe Pas le Vendredi, démonstration de danse country, embrasement des feux de la Saint-Jean, grand feu d'artifice et soirée dansante avec DJ. La soirée est gratuite pour tous. Vous retrouverez buvette et restauration sur place et pour le repas champêtre, ce sera sur réservation au prix de 14 euros par adulte et 8 euros par enfant. Le dimanche 28 juin, de 16h à 17h30, vous retrouvez à l'église Notre-Dame-des-Champs de Saint-Jean-d'Assé le duo de guitare classique argentine Amenecer. L'entrée est libre avec participation au chapeau. Également à 17h, un concert de musique baroque à l'église de la Guerche. L'entrée est gratuite. Nous passons au vendredi 3 juillet. La Saint-James sportive organise son loto à 20h à la salle des loisirs et cultures de Beaumont-sur-Sarthe. Ils ouvrent les portes à partir de 18h, il y aura de nombreux lots à gagner. Le samedi 4 juillet, le festival des Garennes a souligné sous Ballon avec comme groupe la Locomobile, Electric Karma, Christelle, Golden Parachute, Davy Reed. Ça commence à 18h30 et l'entrée est gratuite. Et en plus de la musique, vous pourrez retrouver des artisans, des jeux extérieurs, une buvette et de la restauration locale. Et bien sûr, comme chaque année, le donjon de Ballon ouvrira ses portes pour des visites guidées à partir du 30 juin et ce jusqu'au 16 août de 14h30 à 18h30. Le tarif est de 10 euros pour les adultes et 5 euros pour les enfants de 7 à 17 ans. Ce prix comprend la visite du donjon et des jardins. À Sainte-Jeanne-sur-Sarthe, la fonderie accueillera son public de 14h à 18h les samedis pour une visite guidée d'environ 1h30 au tarif de 6 euros par adulte, 2 euros de 12 à 17 ans et gratuit pour les enfants de moins de 12 ans. Et je finirai avec la nouvelle activité mise en place conjointement avec la communauté de communes à la base de loisirs de Montbiseau, à savoir la location de canoë. Elle est en place depuis le mois de mai les week-ends et à partir de juillet jusqu'à la fin août, l'activité sera ouverte du mercredi au dimanche. Les horaires sont 10h midi et 14h-18h. L'activité se fait sur des créneaux de 2 heures sur lesquels peuvent se faire soit la balade de Montbiseau à la Guerche, soit Montbiseau à Saint-Jean. Pour les plus courageux, on peut grouper les deux parcours pour un créneau de 4 heures. Le tarif est de 10 euros par personne pour 2 heures et 15 euros pour 4 heures. Les enfants de moins de 10 ans ne payent pas, mais doivent peser plus de 30 kilos. Les réservations se font en passant par le site internet de l'Office de tourisme ou par téléphone au 07 44 93 30 88. Vous pouvez également venir directement sur place pendant les heures d'ouverture. Erwan, notre animateur, se fera un plaisir de vous recevoir.
0: Merci Harmonie. Justement, on va communiquer les jours et horaires d'ouverture de l'Office de tourisme.
1: Alors, l'office est ouvert les mercredis et vendredis de 9h à 12h30 et de 14h à 17h30 et le samedi de 9h à 12h30.
0: Merci, je vous dis à très bientôt sur l'antenne de Radio Appel-Mancel. Je vous souhaite une belle journée.
1: Merci de même, au revoir.

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1: Les 4 et 5 juillet prochains, ma mère se va vibrer au rythme des cuivres avec la 14e édition du festival Le Son des Cuivres. Un rendez-vous musical devenu incontournable qui mêle concerts, découvertes et ambiance festive au cœur du Maine saunois. Pour en parler, nous recevons aujourd'hui Clémence Bruon, coordinatrice du festival Le Son des Cuivres et chargée de services culturels du Maine saunois. Alors Madame Bruon, bonjour.
2: Oui, bonjour.
1: Pour commencer, est-ce que vous pouvez vous présenter et nous dire en quoi consiste votre rôle, notamment dans l'organisation du festival Le Son des Cuivres ?
2: Alors, mon rôle est de coordonner toute l'organisation du festival. Donc, je suis vraiment là en soutien au bureau de l'association pour leur permettre de mettre en place le festival de la meilleure manière possible.
1: Concrètement, le festival Le Son des Cuivres, c'est quoi ? Comment est-il né et quelle est son idée de départ ?
2: Alors, il est né, du coup, il va faire 14 ans. Alors, à l'origine, c'était la Cédidam qui soutenait ce festival. Et puis, ça a été récupéré par une asso locale. Et donc, depuis plusieurs années, il y a une asso qui fait le festival. Du coup, il existe depuis 14 ans.
1: Et pourquoi avoir choisi de mettre en avant les instruments de la famille des cuivres ? Qu'est-ce qui fait leur particularité et l'intérêt de leur consacrer un festival entier ?
2: Alors, ça, c'était une initiative locale liée à quelques personnalités qui étaient très investies dans le milieu des cuivres, dans le milieu des orchestres d'harmonie qui ont porté ce type de projet.
1: Et pourquoi avoir choisi la commune de Mamers pour accueillir ce festival ? Qu'est-ce qui a fait de ce territoire un lieu idéal pour le son des cuivres ?
2: Alors déjà, c'est lié aux personnalités qui étaient à l'initiative du festival. Et c'est aussi très important pour les personnes qui portent ce festival, qui le font, de le réaliser dans un milieu rural et peut-être assez éloigné des grandes villes pour justement offrir à tous, et en milieu rural, donc un festival de cuivre, un festival de musique qui est abordable pour tout le monde puisqu'il y a énormément de concerts gratuits. La quasi-totalité des concerts sont gratuits.
1: Cette année, le festival Le Son des Cuivres se déroule les 4 et 5 juillet. Alors, on va donner le programme justement de cette année. On commence tout d'abord avec le 4 juillet à 15h30.
2: Oui, alors la journée du 4 juillet est totalement gratuite. Donc, tout est gratuit. Les 6 concerts de la journée sont gratuits. Alors, c'est un peu particulier le concert de 15h30. Il s'agit du projet amateur. Donc, c'est un projet qui est encore ouvert jusqu'au 29 juin pour ceux qui le souhaitent, pour tous les musiciens amateurs qui le souhaitent, ou professionnels d'ailleurs. C'est un projet qui consiste à jouer avec les artistes pendant une demi-heure avant leur set qui a lieu à 16h le même jour. Donc, il y a une première répétition au mois de mai, il y en a une deuxième donc le samedi 4 juillet le matin pour ensuite jouer à 15h30 sur le site du festival le samedi 4 juillet.
1: À 16h ?
2: Et à 16h, ensuite, c'est les Sassy Fingers, donc le groupe qui accompagne le projet amateur qui joue. C'est un groupe avec une chanteuse inspirée des années 30, enfin un peu de la Nouvelle-Orléans des années 30.

0: à 17h.
1: À 17h et tout au long du festival d'ailleurs. On a les Hartung Bicyclettes qui sont présents sur le site du festival. Donc Hartung Bicyclettes, ça veut dire attention bicyclette. Ils nous viennent de la région de Strasbourg et ils viennent avec leurs bicyclettes pour animer le site du festival pendant que les groupes s'installent, hein, donc pendant les interludes.
0: À 17h30 ?
1: À 17h30, on a le spectre d'autocars. Ce sont en grande partie des Nantais, mais ils nous font voyager puisque ce sont des musiques des Balkans qui viennent nous jouer.
0: 18h30 ?
1: De nouveau les Hartung Bicyclettes qui animent le site du festival.
0: Et ensuite 19h.
1: Et à 19h on a donc les Nola French Connection. C'est un groupe aussi inspiré de la Nouvelle-Orléans mais plus contemporaine, qui est assez renommé, qui nous jouera donc des musiques de groove, de funk, de jazz, un peu de hip-hop même. Voilà.

0: À 20h30.
1: C'est de nous voir tous les 20h30.
0: À 21h.
1: Et ensuite à 21h, oui, on a les Lascar Volcano et San Severino. San Severino, il est connu hein, pour ses musiques de variété française, mais Lascar Volcano, c'est tout nouveau. Ils viennent de sortir de résidence, cette association donc, entre le groupe Lascar Volcano et San Severino. Donc c'est à venir découvrir à Mamers le 4 juillet.
0: 22h30.
1: De nouveau les Hartung qui animent le site du festival.
0: Et on finit ce samedi 4 juillet avec l'horaire de 23h.
1: Et oui, à 23h, pour terminer cette journée, ce sont les Three Pieces of Trash qui, eux, nous viennent de Pau pour faire comme de la musique électro, un peu style DJ, avec des instruments de cuivre.

0: ensuite, c'est la journée du 5 juillet à partir de 14h.
1: On retrouve à 14h donc les Artons Bicyclettes pour ouvrir cette deuxième journée du festival.
0: Et dès 15h?
1: Et à 15h, on a la musique de l'armée de l'air et de l'espace qui joue cette fois-ci donc en intérieur. C'est le concert payant donc du dimanche, mais c'est donc deux concerts pour le prix d'un, puisque c'est un billet pour deux concerts. On a le concert de la musique de l'air à 15h, de nouveau les Artoons en interlude à 16h30 et à 17h30, avec le même billet, on a l'entrée pour Paris Jazz Horns, qui est un big band assez particulier puisqu'ils sont que 8 ou 9. Hein. Normalement, un big band, c'est plus nombreux que ça. Et ils nous font du jazz dans la salle de spectacle de l'espace Sogona.

0: 18h.
1: À 18h, on a de nouveau les Ayrton Bicyclettes avant le Cadence Brass.
0: Et enfin, à 18h30, en effet.
1: Et à 18h30, on a le Cadence Brass, donc qui nous vient de Blois, pour nous jouer différentes musiques que l'on connaît, qui passent souvent à la radio.
0: Il y a sur place bar et restauration ?
1: Oui, tout à fait. Tout au long du festival, il y a donc le Relais Fleury qui tient son stand de restauration. On a aussi Crêpes et Galettes, un food truck de crêpes et de galettes, qui propose aussi des options végétariennes, véganes. Et on a également l'espace jeunesse de la Ferté-Bernard qui tiendra un stand de snacks sucrés salés sur le site du festival.
0: Pour les auditeurs qui souhaitent venir, comment s'organise la programmation du festival Le Son des Cuivres ? Comment peut-on accéder aux différents concerts et temps forts des 4 et 5 juillet ?
1: Alors, vous pouvez retrouver toutes les informations sur notre page Facebook Festival Le Son des Cuivres ou sur notre Instagram qui a le même nom. Notre site internet, il va revenir bientôt en force, mais pour l'instant, il est en maintenance et un tout nouveau site arrive tout bientôt. Mais sinon, vous pouvez prendre vos billets sur le site www.francebillets.com ou via l'office de tourisme Maine-Saunois, donc basé à Mamers, en appelant le 02 43 97 60 63.
0: Et rappelez-nous, où se fera justement ce festival Le Son des Cuivres cette année ?
1: Il a lieu à l'espace Segona de ma mère.
0: Quelles sont vos ambitions pour ce festival ? Comment souhaitez-vous le faire évoluer dans les prochaines années ?
1: Alors déjà, notre ambition pour cette édition, c'est du soleil, s'il vous plaît, du soleil, pas de pluie. Et puis sinon, nos ambitions, c'est qu'il perdure, hein, qu'il perdure et qu'il se développe. On a vraiment plusieurs projets tout autour de ce festival. On n'en a pas parlé, mais on a aussi la masterclass du dimanche matin avec un joueur de phonium très réputé. Le projet amateur, les concerts gratuits, on est assez fiers et on aimerait que ça dure.
0: Avant de conclure, quel message souhaitez-vous adresser aux auditeurs et au public pour leur donner envie de venir découvrir Le Son des Cuivres les 4 et 5 juillet à Mamers ?
1: Eh bien, venez, venez découvrir les cuivres sous toutes leurs formes, que ce soit du jazz, du rock, de la musique plus classique en uniforme le dimanche. Venez découvrir sur notre

0: Bonjour à tous.
1: Quand les coups de tonnerre se mêlent à la chaleur, 5 départements de la moitié nord passeront en vigilance orange aux orages dans l'après-midi. L'Oise, la Somme, le Nord, le Pas-de-Calais et l'Aisne, alors que 53 départements sont toujours en orange pour canicule du nord-est au sud-ouest. À Paris, on attend jusqu'à 39 degrés. Le pic caniculaire est attendu entre dimanche et mardi. Dans ce contexte de forte chaleur, les célébrations de la fête de la musique dimanche posent question. L'événement a déjà été annulé par plusieurs villes, notamment à Brive-la-Gaillarde et Thouars dans les Deux-Sèvres. Une réunion de travail sur l'organisation de la fête de la musique a lieu en ce moment entre le ministre de l'Intérieur Laurent Nunez, la ministre de la Santé Stéphanie Rist ainsi que les préfets de région. Achraf Hakimi sera bien jugé pour viol. Le défenseur du PSG passera devant une cour criminelle après les accusations d'une jeune femme pour des faits qui auraient eu lieu il y a 3 ans au domicile du Marocain. Achraf Hakimi continue de clamer son innocence. Il dit attendre le procès avec impatience pour pouvoir enfin parler. Du côté de la victime présumée, ce procès suscite soulagement et espoir, selon son avocate. Plus d'un jeune sur 10 déclare avoir déjà consommé du protoxyde d'azote. Résultat d'une étude Ipsos pour la Massif. Étude réalisée sur des jeunes de 16 à 30 ans. Une consommation majoritairement décrite comme récréative. La moitié des consommateurs dit avoir eu au moins une perte de contrôle à la suite de la consommation de protoxyde d'azote. Il n'y aura finalement pas de discussion entre Américains et Iraniens. Aujourd'hui en Suisse, les pourparlers sur la mise en œuvre d'un accord ont été annulés. Le négociateur en chef iranien conditionne toute discussion avec les États-Unis au respect des lignes rouges fixées par Téhéran. Il assure que son pays sera prêt à riposter si l'ennemi venait à se montrer excessif dans ses demandes. Et puis la suite de la Coupe du Monde avec le deuxième tour de la phase de poule. À 21h, États-Unis-Australie, suivi d'Écosse-Maroc à minuit. La nuit prochaine, Brésil, Haïti et Turquie, Paraguay. Voilà pour l'essentiel de l'info. Excellent après-midi.
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1: Orange canicule en Sarthe. 26 départements étaient déjà placés en vigilance orange canicule hier. À partir d'aujourd'hui, 12h, Météo France en place 27 autres, soit 53 au total. La Sarthe, qui était en vigilance jaune jusqu'ici, en fait partie. Météo France prévoit des maximales comprises entre 33 et 36 degrés. La vigilance orange pour une canicule correspond à une période de chaleur intense pendant au moins 3 jours et 3 nuits consécutives, susceptible de constituer un risque sanitaire pour l'ensemble de la population exposée. La qualité de l'air se dégrade en Sarthe. Soleil et chaleur ne font pas bon ménage pour la qualité de l'air. Hier, Air Pays de Loire indiquait qu'elle se dégradait. Les fortes chaleurs et l'ensoleillement favorisent la formation d'ozone par pollution photochimique. Nous prévoyons des indices moyens à mauvais d'ouest en est pour aujourd'hui et demain, annonce l'organisme régional. Ce jeudi, la majorité de la Sarthe présentait une qualité de l'air mauvaise, sauf quelques communes comme Le Mans et de l'agglomération affichant une qualité de l'air dégradé. Ce sera le cas aujourd'hui dans les trois quarts du département. Les conditions météo continuent à accélérer la formation d'ozone à partir de polluants, notamment routiers et industriels. L'ozone est un gaz agressif qui pénètre facilement jusqu'aux voies respiratoires les plus fines. Il provoque tout, altérations pulmonaires et des irritations oculaires. Ses effets sont très variables selon les individus. Rappel Air Pays de Loire, l'ozone a un effet néfaste sur la végétation et certains matériaux. Il contribue aussi à l'effet de serre. A noter que les concentrations sont minimales en début de matinée et maximales en fin d'après-midi. En Sarthe, les températures devraient encore augmenter, que 36 degrés attendus au Mans vendredi, 37 dimanche et 39 lundi. Gravillonnage et lait de chaux pour préserver les routes. Sur les routes dont le revêtement se détériore en raison de la chaleur, les agents du département de la Sarthe sont au four et au moulin. 35 degrés attendus cet après-midi un peu partout en Sarthe, 37 degrés dimanche et même 39 lundi. Ces températures caniculaires ont des conséquences sur les routes puisque le bitume a tendance à remonter à la surface et se coller aux roues de véhicules, ce qui contribue à dégrader la chaussée. Pour faire face à ce phénomène, les agents de la direction des routes au conseil départemental de la Sarthe, qui eux-mêmes commencent leur journée plus tôt en cas de très forte chaleur, utilisent deux méthodes. Le gravillonnage quand il y a un phénomène de ressouage pour stabiliser la route avec une installation de panneaux à destination des usagers qui doivent faire attention et diminuer leur vitesse, et l'épandage de lait de chaux qui fait baisser la température de la chaussée, décrit Frédéric Beauchef, vice-président en charge des infrastructures routières. Reconnaissable sur les routes à sa couleur blanche, le lait de chaux est privilégié en Sarthe depuis 2019. Il est épandu plus tôt de manière préventive, comme cela a été le cas mercredi sur une départementale à Mansigné. Issu du mélange de chaux, éteinte et d'eau, ce produit protège le patrimoine voirie et permet aux véhicules de rouler en plus grande sécurité, souligne Frédéric Beauchef. D'une manière générale, le dérèglement climatique et ses successions de pluies, de gels, de canicules ont un impact considérable sur les routes. Ces derniers mois sont marqués par des épisodes météorologiques très accentués sur des périodes courtes, constate Frédéric Beauchef. On sait que ces épisodes vont être de plus en plus intenses, de plus en plus fréquent, ça nécessite une grande agilité. Il faut s'adapter. Des équipes d'astreinte patrouillent et peuvent être déclenchées à tout moment. En Sarthe, la direction des routes compte près de 400 agents, dont trois quarts sont sur le terrain. Eau potable, agir en amont pour éviter d'avoir à traiter. Stéphanie Rist, ministre de la Santé, était hier en Sarthe. Elle a participé à une réunion en préfecture consacrée à la qualité de l'eau et à la protection des captages prioritaires. La qualité de l'eau potable était au cœur du déplacement de la ministre de la Santé, Stéphanie Rist, en Sarthe hier. Après avoir découvert la maison de l'eau et l'unité de production d'eau potable de Le Mans Métropole, la ministre s'est rendue à la préfecture pour échanger autour des enjeux liés à la ressource en eau dans le département. Si l'eau distribuée aux habitants est aujourd'hui conforme aux normes sanitaires, les autorités rappellent que la situation nécessite une vigilance constante. On a une eau en Sarthe qui est conforme vis-à-vis des paramètres microbiologiques, pesticides et nitrates pour 100% de la population sarthoise, a souligné le préfet de la Sarthe, Sébastien Jallet. Une situation satisfaisante qui ne doit toutefois pas masquer les difficultés rencontrées sur certains milieux naturels. Une partie de la réunion a été consacrée consacrée au captage prioritaire de pans verts situés à Saône, dans le nord du département. Ce captage fait partie des 8 captages prioritaires recensés en Sarthe parmi les 47 identifiés à l'échelle des Pays de Loire. L'eau brute prélevée sur ce secteur présente des concentrations élevées en nitrates ainsi que la présence de résidus de produits phytosanitaires. Des traitements sont donc nécessaires avant sa distribution aux habitants. Le défi est d'autant plus complexe que le renouvellement de l'eau dans le captage est particulièrement lent. Selon les données présentées, l'âge de l'eau y est compris entre 10 et 30 ans. Autrement dit, les effets des changements de pratiques agricoles engagés aujourd'hui ne seront visibles que dans plusieurs années, voire plusieurs décennies. Pour améliorer durablement la qualité de la ressource, différents dispositifs sont mis en place avec les agriculteurs du secteur. Développement de couverts végétaux entre les cultures, réduction des intrants, accompagnement technique ou encore paiement pour services environnementaux. Pour la ministre, la démarche engagée autour du captage de pans verts illustre la nécessité d'agir directement à la source des pollutions. La ministre a également insisté sur l'intérêt d'investir dans la prévention plutôt que dans les traitements toujours plus coûteux. La visite s'est conclue par la signature d'une convention de financement destinée à favoriser l'implantation de couverts végétaux sur l'aire d'alimentation du captage de pans verts, une nouvelle étape dans la stratégie engagée pour préserver durablement la ressource en eau. C'était une sacrée aventure. L'équipe du film Les Caprices de l'Enfant Roi en salle le 24 juin est revenue présenter le long métrage en partie tourné au Mans, l'occasion de partager les souvenirs de tournage. Il y a tout juste un an, l'équipe du film Les Caprices de l'Enfant Roi investissait les rues de la cité du Plantagenêt pour y tourner plusieurs scènes. Mardi, une partie de la troupe était de retour dans la capitale sartoise pour présenter en avant-première ce long métrage au cinéma CGR de Saint-Saturnin, aux côtés du réalisateur Michel Leclerc, les actrices Doria Tilly et Suzanne Debecq, ainsi que l'acteur Nemo Schiffman sont venus échanger avec le public l'occasion de partager des souvenirs de tournage. Dans le vieux Mans, tu n'as pas d'autre choix que de croire à ton film d'époque, tu y es, s'émerveille Nemo Schiffman qui incarne Jean-Baptiste Poquelin, l'homme qui allait devenir Molière. C'était une sacrée aventure, poursuit l'acteur de 26 ans, l'un de ceux qui ont le plus tourné dans la capitale sartoise, alors que les scènes en intérieur ont été tournées dans plusieurs châteaux et hôtels particuliers en France. Dans la peau de la grande mademoiselle, la cousine rebelle du jeune Louis XIV, Suzanne Debecq se souvient d'avoir tourné dans une cave du vieux Mans et d'un tournage globalement très sportif sous un soleil de plomb, notamment sur des scènes extérieures qui se sont déroulées sur une péniche du côté d'Avoise, dans le sud du département. Dès que Suzanne arrivait, on était tous ravis, ne serait-ce que la découvrir d'un point de vue esthétique, confirme tour Doria Tillier dans le rôle de la reine d'Anne d'Autriche. Et si elle se souvient être tombée le dernier jour de tournage provoquant le rire de ses partenaires de jeu, l'actrice se rappelle surtout d'un travail qui s'est fait naturellement. Les rôles étaient très bien écrits. Michel Leclerc, le réalisateur, a laissé libre cours à son imagination débordante, une fantaisie assumée et saluée lors de la diffusion au Festival de Cannes. Il ne s'attendait pas à voir ce film-là, il s'attendait plus à voir un film de cape et d'épée, mais il y a toute une dimension autour du théâtre et de l'écriture. En attendant, l'équipe invite le public à découvrir le film en salle à partir du 24 juin. C'est un film familial, il ne faut pas hésiter à emmener les enfants. Ça peut vraiment les amuser. La Basoge, c'est une aventure qui a du sens. Romane Chevalier alias Roro et Angèle Guibou alias Gilou, un duo de sartoises de 25 ans originaire de la Basoge, dont l'une est chargée de marketing et l'autre neuropsychologue, prendront le départ de la 30e édition du mythique 4L Trophy en février 2027. Sous le nom de l'équipage des Girostars, on s'apprête à piloter notre troisième membre de l'équipe Star, une Renault 4L de 1991 qu'on biche activement au programme 6000 km de route et de piste à travers la France, Espagne et le Sahara marocain, le tout sans GPS, uniquement à l'aide d'une boussole et d'un roadbook. On roule pour la solidarité. Notre objectif est d'apporter des fournitures scolaires aux enfants du désert marocain et de collecter des denrées alimentaires pour la Croix-Rouge française. On a commencé à préparer notre projet et à récolter des fonds dès la fin de l'année 2025. On prépare différentes actions locales, dont un week-end loto en septembre. Aujourd'hui, on recherche activement des partenaires et sponsors locaux pour embarquer avec nous sur notre 4L. entre elles et nous aider à concrétiser ce projet solidaire. Nous faisons appel au sponsoring avec de l'affichage sur la carrosserie ou les fenêtres de la 4L, publicité imprimée sur les vêtements et ou accessoires portés pendant le raid ou lors des actions de financement, du soutien matériel, dons d'épicerie sucrée et salée, produits d'hygiène, conserves, fournitures scolaires, équipements sportifs, équipements médicaux ou via notre cagnotte en ligne disponible sur Hello Asso Girostar. Contact le 07 84 32 63 19 ou le 06 13 97 35 82. Ça, comme on verrait, place et promenade sous le bitume, mille ans d'histoire. Des spécialistes de l'INRAP, Institut National de Recherche Archéologique Préventive, ont partagé des conclusions captivantes des fouilles préventives menées lors des travaux dans la commune. Samedi 13 juin, l'association Patrimoine du Verret, dont le président est Jean-Yves Tessier, a inauguré sa toute première participation aux Journées Européennes de l'Archéologie. À cette occasion, lors d'une conférence, des spécialistes de l'INRAP ont partagé des conclusions captivantes des fouilles préventives menées lors des travaux à Saint-Comme-en-Verret, bousculant l'idée reçue selon laquelle les chercheurs n'avaient rien trouvé. Une exposition didactique visible également le lendemain, dimanche 14 juin, à la salle des anciens, a accompagné cette rencontre pour sensibiliser les habitants à la richesse insoupçonnée de leur sous-sol. Les archéologues ont d'abord retracé l'histoire de leur discipline née dans les années 70 pour sauvegarder les vestiges menacés par l'urbanisation. À Saint-Côme, les excavations ont validé des intuitions des historiens. Les scientifiques ont exhumé des indices d'une occupation romaine, tandis que des recherches documentaires ont confirmé l'existence d'un ancien trésor monétaire. L'équipe a mis au jour les fondations disparues de l'église Notre-Dame de Verre et les contours d'une vaste nécropole mérovingienne. Les tombes ont livré des armes en fer, une épingle en bronze, une boucle de ceinture sculptée du 7e siècle, autant de pièces prouvant définitivement l'importance historique du territoire. Dimanche à Mamers, c'est la fête de la musique. La musique s'invite dans les rues de Mamers pour célébrer l'arrivée de l'été dans une ambiance festive. Ce dimanche 21 juin, les festivités débuteront de 11h à 12h à la salle du cloître où l'école de musique Serge Duval présentera le fruit du travail réalisé par ses élèves au fil de l'année. À partir de 17h, rendez-vous place Carnot avec une animation musicale assurée par le groupe Zumba, suivie d'une démonstration de country proposée par l'association Buffalo Friends. Puis dès 20h, direction la place de la République, où DJ Spider Prod prendra le relais pour une soirée placée sous le signe de la convivialité que des rythmes des années 80 et du rock pour faire danser petits et grands. Côté circulation, aucune route ne sera fermée durant l'événement, y compris pendant les préparatifs en centre-ville. Les commerces resteront accessibles. Seule une moitié de la place de la République sera temporairement neutralisée. Sur place, l'Union commerciale et artisanale de Mamers et du Saunois assurera buvette et services de restauration. Qu'on lit un chèque de 400 euros pour l'école. Pour la seconde année consécutive, l'école primaire Joséphine Baker à Conly a participé à l'opération Bouchon 72 et vient de se recevoir 400 euros en récompense. Cette somme ajoutée aux actions menées à l'école tout au long de l'année, loto, vente de crêpes, participation des familles, aura permis aux enfants de CM1 et CM2 ainsi que la classe Ulysse de participer à une classe de mer à Saucelles-les-Pins dans les Bouches-du-Rhône. Un séjour de 5 jours rempli de visites et notamment la découverte de Marseille et ses richesses, un séjour préparé par Denis Nicolas, directeur de l'école, et Peggy Chudeau, enseignante. À l'heure de la remise du chèque, Denis Nicolas a remercié la présidente de Bouchon 72 pour le soutien apporté au projet de son école. L'occasion pour cette dernière de rappeler les actions de son association. L'opération Bouchon 72, c'est 800 bénévoles répartis dans le département, 8 centres de tri pour traiter les bouchons en plastique qui, recyclés, sont transformés en billes de plastique et qui, pour la Sarthe, se retrouvent dans la fabrication des tableaux de bord chez Renault et Peugeot. Cyril Guillaume, un jeune CIA, crée sa société. À 19 ans, Max Foss a décidé de créer son entreprise numérique en freelance. Il développe des sites web à contre-courant des tendances, rencontre avec un génie de l'informatique. À seulement 19 ans, il a déjà une vision bien définie du développement web. Installé à Cyril Guillaume, ce jeune développeur front-end freelance revendique une approche simple, rapide et sans artifice du web moderne. Autodidacte, il a appris seul les bases du code, poussé par la curiosité et l'envie de créer. Une démarche démarche personnelle qui lui permet aujourd'hui de travailler en freelance sur des sites vitrines, des projets associatifs ou des expériences interactives. Là où beaucoup misent sur des frameworks complexes et des outils toujours plus lourds, Max Fauss fait le choix inverse, HTML, CSS et JavaScript uniquement. Selon lui, un site web doit avant tout être rapide, accessible et compréhensible, autant pour les utilisateurs que pour les personnes qui voudront le maintenir. Cette philosophie se reflète dans ses créations. Chaque projet est pensé avec son identité propre, loin des modèles génériques qui se ressemblent tous. 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

0: monde d'amis. Vous avez 120 nouveaux likes. Vous n'avez pas vu vos amis depuis 2 mois. Votre vie est digitale. 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
1: 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Votre programme télé pour cette soirée du vendredi 19 juin, émission du divertissement à 21h10 sur TF1, Mask Singer, présenté par Camille Combal. Pour cette 9e saison, plus de 100 artistes sont invités à accompagner les personnages dans les mises en scène spectaculaires. Danseurs, acrobates, patineurs, voltigeurs aériens, cracheurs de feu, magiciens, équilibristes, mais aussi la troupe du Moulin Rouge ou encore celle du Paradis Latin. Près de 1000 costumes sont sortis des ateliers pour offrir au public du très grand spectacle.
2: Sur France 2, à 21h10, retrouver une série Capitaine Marlowe. Qui a tué Olivier Garcin et pourquoi est-il venu s'installer dans le bourg où vit Florence, sa sœur adoptive, après 25 ans de silence? Cette femme détient sûrement une clé du mystère, mais Marlowe constate rapidement que la suspecte, fort jeune de talent, ne se montre pas du tout coopérative.
1: Sur France 3, Musique en fête à 21h10, présentée par Cyril Ferraud et Judith Chêne. L'édition 2026 de Musique en fête célèbre son 15e anniversaire depuis les chorégies d'Orange avec Judith Chêne et Cyril Ferraud en maître de cérémonie. Le théâtre antique réunira une pléiade d'artistes venus interpréter certains des plus belles pages de l'opéra, de l'opérette, de la comédie musicale, du gospel, mais aussi des grands classiques de la chanson française.
2: Sur France 5, à 21h05, retrouvez une comédie dramatique, Gazon maudit. Laurent, agent immobilier, profite de ses nombreuses obligations professionnelles pour tromper sa femme, Loli, avec tout ce qui porte jupon, tandis que celle-ci lui mitonne amoureusement des petits plats. Un beau jour, Marie-Jo, une femme marginale, fait irruption dans la vie de Loli, qui tombe sous le charme.
1: Sur M6, Coupe du Monde de football, à 20h50, deuxième journée du groupe D, États-Unis-Australie en direct. À Seattle, les Stars and Stripes vont devoir jouer une partie serrée. Le coach des Américains, Mauricio Pochettino, veut que son équipe atteigne au moins les 8e de finale, comme lors du Mondial 2022 au Qatar. Devant leur public, les footballeurs US devraient trouver du soutien.
2: Sur Arte, à 20h55, retrouver une série policière, Meurtre à Sodome. Les nuits de la Saint-Jean, par une belle journée d'été à Sodome, les enfants jouent à cache-cache dans les bois, quand soudain l'un d'eux fait une macabre découverte, un bras humain dans un sac. Thomas et Mia mènent leur investigation et font le lien avec la disparition d'une jeune fille une année auparavant.
1: Quelques suggestions pour les chaînes de la TNT. Un magazine à 21h sur LCP, chaîne Sénat Public, en immersion, soins palliatifs, la vie jusqu'au bout. Après l'interruption des débats sur la fin de vie en 2024 en raison de la dissolution, les parlementaires viennent d'adopter la loi sur les soins palliatifs. Elle garantit l'égal accès aux soins palliatifs pour tous les patients en fin de vie. Jusqu'à présent, cette prise en charge était inégalement répartie. 20 départements en sont encore dépourvus.
2: Sur TFX, à 21h10, retrouvez une comédie Wasabi. Hubert Fievé incarne un flic à part, solitaire, bourru, mais doté d'un grand cœur sous ses allures de brute. Il n'hésite pas à user des méthodes expéditives pour faire régner l'ordre. Pourtant, son tempérament explosif lui joue un mauvais tour quand, après avoir corrigé un peu trop vigoureusement le fils du préfet, il se retrouve contraint de prendre des vacances forcées. Une punition qui tombe mal pour ce policier habitué à l'action et allergique à l'inaction. Alors qu'il s'apprête à ruiner son ennui dans un appartement parisien, un coup de téléphone va tout changer. Un notaire l'informe d'une nouvelle aussi inattendue que bouleversante. Nico, la femme mystérieusement, vient de mourir au Japon dans les circonstances troubles. Désigné comme seul héritier, Hubert n'a d'autre choix que de sauter dans le premier avion pour Tokyo, bien décidé à comprendre ce qui qui a pu arriver à l'amour de sa jeunesse. Sur place, il est accueilli par Maurice, son ancien coéquipier, désormais installé dans le pays du soleil levant. Mais ce qu'il découvre dépasse tout ce qu'il aura pu imaginer.
1: Sur TMC, un documentaire 21h25, Festival Hellfest, 4 jours d'enfer. Documentaire préparé par Liane Sylvestre. Le Hellfest transforme la ville de Clisson en tempête du métal. Concerts, sculptures monumentales et spectacles pyrotechniques rythment l'événement. Les festivaliers forment une mosaïque étonnante. Victoria découvre le métal. Elle rêve d'y jouer avec son groupe amateur. Et Médusa concourt en air guitare.
2: Sur Gulli, à 21h05, retrouvez un film d'aventure, Le Grand Bleu. Jacques Mayol, Jean-Marc Barr et Enzo Molinari, Jean Reno, sont deux jeunes garçons animés par une passion commune pour la plongée, s'engagent dans une compétition amicale autour d'une précieuse pierre d'or. Cependant, leur insouciante enfance bascule tragiquement lorsque Jacques assiste à la noyade de son père, un événement qui laisse une empreinte indélébile sur son âme. 20 ans plus tard, ces deux amis d'enfance devenus des plongeurs professionnels d'exception se rencontrent à nouveau lors du championnat du monde de plongée en apnée. Les retrouvailles marquent le début d'une confrontation épique où la passion intense de Jack pour les profondeurs marines et l'esprit compétitif d'Enzo les entraîne dans des duels intenses. Chaque tentative est une danse avec les limites humaines lorsqu'ils battent sans cesse des records.

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2: Aujourd'hui, nous nous intéressons à la programmation culturelle du domaine du Gasso, situé à Saint-Léonard-des-Bois, un site bien connu pour ses activités culturelles, nature et artistiques. Exposition, spectacle, atelier, le lieu propose une programmation riche et variée. Pour en parler, nous recevons Aline Le Moal, responsable du domaine du Gasso. Alors, Madame Moal, bonjour.
3: Bonjour Madame.
2: Pour commencer, pouvez-vous nous présenter un peu le domaine du Gasso situé à Saint-Léonard-des-Bois? Quel est ce lieu, son histoire et ce qu'on peut y retrouver aujourd'hui?
3: Alors, ce lieu est un lieu ouvert à tous, avec beaucoup de gratuité. Ça, c'est très très important pour la communauté de communes. Il appartient à la communauté de communes Haute-Sarthe-Alpes-Mancelles. Et la communauté de communes a une volonté, effectivement, d'avoir une grande partie de gratuité, sauf bien sûr l'acrobranche et la partie équestre. Notamment, toutes les expositions sont gratuites et les concerts.
2: Quel est votre rôle au sein du domaine du Gasso? Quelles sont vos missions en tant que responsable et comment s'organise votre travail au quotidien?
3: Alors, j'ai un rôle de coordinatrice, c'est-à-dire que dès qu'on a une interrogation, etc., dès qu'on a un besoin, c'est moi qu'on vient voir en général concernant les expositions, parce qu'il y a plusieurs acteurs évidemment, parce qu'il y a beaucoup d'activités. Donc dès qu'il y a un besoin, je fais remonter ou alors je réponds à ce besoin.
2: Parlons maintenant de la programmation culturelle du domaine du Gasso. Présentez-nous l'exposition proposée au domaine du Gasso.
3: Alors actuellement, c'est une exposition photographique sur le thème de l'eau. Les photographes sont de l'association artistique d'Asselboine. Et bientôt, il y aura une nouvelle exposition du 27 juin au 28 juillet. Le thème ne sera plus l'eau, mais cette fois-ci les insectes pollinisateurs. Et c'est monsieur Patrice Chrinsky qui est le photographe. Voilà, un seul photographe pour cette partie de juillet. Et ensuite, un autre photographe dans la partie août. Et ce sera également sur le thème des insectes pollinisateurs. Et cette fois-ci, c'est monsieur Steve Fanouillet.
2: Comment peut-on découvrir ces différentes expositions au domaine du Gasso?
3: Alors, la salle d'exposition, elle se trouve juste en face de la boutique. Elle est indiquée par une flamme, vous savez, c'est indiqué exposition. Elle est ouverte aux mêmes horaires que la boutique, c'est-à-dire de 11h30 à 18h pour le mois de juin et 19h pour le mois de juillet.
2: Le domaine du Gasso propose également des concerts. Pouvez-vous nous en parler?
3: Alors, il y a des concerts tous les dimanches à partir de 16h, de 16h à 17h30, 18h, donc à partir du 12 juillet. Donc, pas vraiment le premier dimanche, mais à partir du 12 juillet, il y a notamment Où sort le soleil, donc c'est un groupe folk, et ensuite, donc tous les dimanches, il y a un groupe différent, du rock, funk, soul, chanson française, extrêmement varié.
2: Concrètement, comment ça se passe si l'on souhaite participer à ces concerts?
3: Eh bien, il suffit de se rendre sur le lieu, tout simplement. Bien sûr, ne pas se garer sur le lieu parce qu'il y a beaucoup de monde, se garer sur le parking et se rendre sur le lieu à partir de 16h, tout simplement.
2: Alors, si nos auditeurs souhaitent en savoir plus sur la programmation du domaine du Gasso, comment peuvent-ils vous contacter?
3: Alors, ils peuvent me contacter par téléphone 02 43 34 34 44. Ou sinon, il y a une brochure directement sur place ou alors dans les offices de tourisme.
2: Quels sont les projets pour les mois à venir au domaine du Gasso, que ce soit en termes de programmation culturelle, de nouveaux événements ou de développement du site?
3: Alors, au niveau des projets, il y a eu beaucoup de changements ces derniers temps. Donc là, il y a une petite pause au niveau des projets. Le projet principal, c'est quand même l'exposition d'une artiste très reconnue qui s'appelle Fanny Ferré, une exposition de sculptures dans la salle d'exposition, mais également des sculptures sur le site extérieur qui est très attendue.
2: Pour terminer, quel serait votre mot de la fin, destination des auditeurs et des visiteurs du domaine du Gasso?
3: Eh bien, écoutez, les visiteurs sont bienvenus, évidemment. Bon, je sais que le domaine du Gasso commence à être de plus en plus connu, notamment les glaces, hein, apparemment. Les glaces sont extrêmement appréciées par un artisan glacier et aussi les concerts. Les concerts, on nous parle très régulièrement des concerts, quand sera les concerts, etc. Donc, voilà. Pour les nouvelles personnes qui souhaitent venir nous voir, ce qui est vraiment, vraiment plébiscité, c'est les concerts, surtout les concerts.
2: Merci Madame Le Moal d'avoir été avec nous aujourd'hui pour nous présenter la programmation culturelle du domaine du Gasso à Saint-Léonard-des-Bois, un lieu qui propose des expositions, des concerts et c'est ouvert à tout public. Je vous dis au revoir.
3: Au revoir.
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2: Bienvenue.
5: tenue à Bourg-le-Roi dimanche 21 juin prochain. Ce petit village sartois au caractère exceptionnel remonte le temps pour la 22e édition de sa grande fête médiévale, tournoi de chevalerie, vol de rapace, campement, banquet. Pour nous présenter ce riche programme, nous avons le plaisir de recevoir au studio de Radio Alpes-Mancelles Gérard Lafosse, président de l'association Bourg-le-Roi Animation et Patrimoine. Bonjour.
6: Bonjour.
5: Donc pour commencer, on va planter le décor. Parlez-nous de ce village de Bourg-le-Roi. Qu'est-ce qui en fait un lieu idéal pour accueillir cette fête médiévale?
6: Et oui, Bourg-le-Roi, c'est un village d'origine médiévale. C'est 36 hectares de superficie, ce qui en fait le 7e plus petit village de France en superficie, le plus petit de Sarthe, le 2e des Pays de la Loire, et donc le 7e de France. Et on est entouré par des remparts, il en reste environ 830 mètres. Et voilà, nous vivons intramuros dans ces murs. Deux portes de ville, la porte Saint-Mathurin et la porte Saint-Rémy. Et voilà, c'est le lieu idéal pour organiser une fête médiévale.
5: Et on imagine bien que cet événement demande un investissement en temps relativement important pour préparer cette fête. Alors, une association mobilisée, on l'a dit, l'association Bourg-le-Roi Animation et Patrimoine, avec, je pense, ses nombreux bénévoles.
6: Oui, on peut compter environ entre 70 et 80 membres de l'association et bénévoles qui œuvrent pour que cette manifestation se déroule au mieux possible.
5: Alors comment elle se prépare cette fête? Parce que du coup ça demande, je pense, plus qu'une journée de préparation.
6: Ah, c'est pratiquement un an de préparation parce qu'il faut, on commence par chercher les animations de la saison future. Donc là, la fête a lieu le 21 juin. Je vais commencer à prospecter un petit peu en juillet à août. Je vais profiter des vacances pour aller faire quelques fêtes médiévales et puis voir ce qui se fait, trouver des troupes, des intervenants. Et puis ensuite, on fait un livret programme aussi avec des sponsors. Là, la recherche des sponsors, on attaque ça au mois de janvier approximativement. Et ça dure plusieurs mois. Et puis après, on est dans le vif du sujet. En mai et juin, on est à fond.
5: 22e édition, je suppose qu'on essaie de se renouveler chaque année, qu'on essaie d'avoir quelques nouveautés. Comment ça se passe?
6: Alors, il y a des bases qui restent un peu les mêmes. Le tournoi de chevalerie, parce que moi, une fête médiévale, pour moi, doit avoir un tournoi de chevalerie. Donc le tournoi, c'est toujours approximativement les mêmes jeux, les mêmes joutes équestres. Et nous avons une troupe surtout coprod qui est nationalement connue et même plus parce qu'ils vont également à l'étranger. Et je ne me prive pas de leur service parce que pour moi c'est l'une des meilleures troupes de France dans le domaine de la chevalerie et des tournois équestres. Et puis les musiciens aussi, on les a déjà pris, c'est la troupe La Chalemie de Dinan. Et puis voilà, les campements sont complètement différents cette année.
5: On va détailler un petit peu donc ce programme que vous proposez donc ce dimanche 21 juin. On va commencer par le programme de la matinée. Donc la fête commence dès 10h du matin au programme marché artistique, campement médiévaux, spectacle. Est-ce qu'on peut dévoiler donc tout ce que le public pourra voir pendant cette matinée?
6: Alors le matin et tout au long de la journée, bien entendu, le marché artisanal et artistique. Nous avons 39 exposants cette année, donc c'est un beau marché, et avec des exposants qui reviennent d'une année sur l'autre, et puis des nouveaux qui nous proposent des créations, c'est artistique et artisanal. Hein. Nous ne prenons aucun métier de bouche dans ce marché.
5: Et vous dites des nouveaux, est-ce qu'on peut peut-être en citer quelques-uns? Est-ce que vous en avez en tête?
6: Oui, on a des créations de vêtements, on a du travail sur le cuir, on a du travail sur le fer forgé également, en sculpture. Donc c'est très artistique et très artisanal. Voilà, c'est vraiment le sujet de ce marché. Relativement peu de revendeurs, ce sont donc des créateurs qui viennent. Également, nous avons des animations, donc dès 10h du matin. On a bien sûr les campements médiévaux qui sont installés et qui seront sont installés. Alors, trois campements, on peut les citer. Il y a Fratres in Vitam. C'est un campement plutôt sur le thème des chevaliers templiers. On a l'Host du Vieux Grimoire qui nous proposera des combats pédestres. Et puis la Ménie des Sept Châteaux, ça sera plutôt la vie civile au Moyen-Âge, donc dans des campements. Voilà. Et puis au cours de la matinée, on aura déjà quelques spectacles que l'on fera redécouvrir l'après-midi, parce qu'entre 10h et midi, c'est relativement court. Et puis on a le repas médiéval.
5: Alors justement, gastronomie historique, on va dire, donc pour cette fête médiévale. Alors qu'allez-vous proposer donc aux personnes qui souhaitent prendre cette formule de restauration?
6: Alors on a fait quelques petites recherches et puis voilà, on pourra manger, déguster l'hypocrase. Alors ça c'est la boisson traditionnelle de Bourg-le-Roi, c'est un apéritif médiéval, c'est un vin rouge et aromatisé, sucré et servi frais. Ensuite on aura en entrée un gasto de poulet, c'est-à-dire équivalent d'un genre de tourte avec du poulet et des épinards, de la frigousse bourguignotte. Alors quand on entend ça, ça dit pas grand chose. C'est, on pourrait dire, un bœuf bourguignon avec des saveurs différentes du classique bœuf bourguignon qu'on peut avoir. Et des fèves également, un légume qui est relativement peu consommé maintenant et cuisiné avec du lait d'amande, du fromage et une tarte aux pommes et figues. Voilà, tout ça pour la modeste somme de 20 euros.
5: Et il faut absolument réserver pour ce repas.
6: Oui, tout à fait, parce que le nombre de places est limité. Nous limitons à 160 personnes pour ce repas, sachant qu'il se fait sous la charreterie. Et la charreterie est un magnifique bâtiment, mais limité, évidemment, en place.
5: Et si on ne souhaite pas réserver ce repas, toujours possibilité de se restaurer de façon traditionnelle sur le site?
6: Oui, tout à fait. On a la restauration entre guillemets rapide, donc les saucisses, frites, sandwiches, parts de gâteau, buvettes bien entendu, donc on peut se restaurer sur place.
5: Et les personnes qui le souhaitent peuvent également donc juste venir en après-midi, profiter des nombreuses animations qui leur seront proposées en après-midi. Alors, est-ce qu'on peut parcourir ce joli programme,
6: hein? Alors là, le clou du spectacle, c'est le tournoi de chevalerie, comme je disais tout à l'heure. C'est en deux parties, une partie qu'on appelle le bel arnois, qui est plutôt un entraînement des chevaliers sur le dressage, des épreuves de voltige également, et quelques épreuves de tournoi, de joute équestre. Et puis on a la deuxième partie, le tournoi des quatre couronnes, et qui là vraiment c'est le combat et des attaques avec des lances qui se brisent. Voilà, c'est très spectaculaire. On a quatre chevaliers, des écuyers, un maître de lice qui organise tout ce tournoi. On aura également des vols de rapaces, alors avec la compagnie Vol en Seine, qui sont déjà venus il y a 2 ans, et je pense que ça sera la dernière fois, parce que leur spectacle et le fait de déplacer des animaux va être très restreint. Donc autrefois nous faisions venir Frédéric avec ses ours, ça a été interdit, et là je pense que les rapaces, ça sera de même en 2028, donc je pense que ça sera la dernière année pour nous cette année. Puis spectacle de marionnettes, alors ça va intéresser les petits et puis les adultes aussi, parce qu'on s'émerveille toujours devant des marionnettes. Et c'est un spectacle un petit peu particulier, parce qu'on est habitué à voir un castelet posé, fixé, et puis les marionnettes qui évoluent. Et là, cette fois-ci, ce marionnettiste se promène avec son castelet sur le dos, et il joue avec les marionnettes comme ça. C'était utilisé autrefois au Moyen-Âge, parce que c'était des spectacles qui étaient plus ou moins autorisés, et ça permettait aux marionnettistes de se sauver très vite quand il était poursuivi par la maréchaussée, par exemple. Donc voilà, il avait son castelet, il avait tout son matériel sur le dos. Et nous, on va faire revivre ce genre de choses. Et puis, on a également du théâtre, alors burlesque, parce que c'est une troupe un peu déjantée, l'été, c'est la compagnie Sanjay Veyes qui va nous proposer le spectacle des maroufles. Et c'est la quête des maroufles que l'on aura en spectacle cette année. Cette troupe-là est déjà venue et avec un autre spectacle. Et là, nous, il est très bien ce spectacle. Il y a de quoi s'amuser, s'éclater. Et puis, eh bien, la musique, évidemment.
5: Une fête familiale. On clôture quand même cet après-midi d'animation avec la bataille des enfants.
6: Tout à fait. On n'oublie pas ça, la bataille des enfants qui finit cette journée où les enfants sont équipés d'armes en mousse et attaquent les chevaliers et évidemment gagnent la bataille à chaque fois.
5: Et on profite de cette belle journée pour y venir en famille, parce qu'effectivement, le prix de l'entrée, on peut le donner, c'est 8 euros, mais gratuit jusqu'à moins de 10 ans, ça permet aux familles de profiter d'une belle journée.
6: Voilà, tout à fait, c'est 8 euros pour les adultes et les enfants de moins de 10 ans. Nous faisons la gratuité parce que nous souhaitons que cette fête reste familiale, pédagogique aussi, parce que les enfants aiment bien la période du Moyen-Âge. Les chevaliers, ça fait toujours rêver. Et puis, c'est l'occasion d'apprendre quelque chose, d'apprendre une partie de l'histoire de France.
5: Avec la petite précision, cependant, l'animal de compagnie reste à la maison.
6: Oui, parce que nous avons le parc animalier qui est juste à côté du site de la fête. Et pour éviter qu'un chien s'échappe, aille rejoindre le parc animalier sous les barrières, on interdit la présence des animaux, des chiens en particulier, mais de tous les animaux de compagnie, malheureusement, sauf le poisson rouge dans un bocal, pourquoi pas, lui, mais les chiens, et puis avec les chevaux, ça reste toujours difficile.
5: Qu'est-ce que vous pourriez ajouter pour donner de bonnes raisons à nos auditeurs de venir jusqu'à Bourg-le-Roi ce dimanche 21 juin?
6: Ça va encore être une fête qui va être magnifique. Ça va être, on espère, des conditions climatiques correctes, mais on est de plus en plus dans les incertitudes. L'année dernière, il a fait très chaud, c'est pas bien pour nous. Cette année, on sait pas, parce que là, en ce moment, le ciel est très gris et ils annoncent vaguement une poussée de température. On sait pas, on croise les doigts, on espère que tout va bien se passer au niveau météo.
5: Eh bien, je vous remercie, en tout cas, Gérard Lafosse, d'être fidèle à Radio Le Pemancel, et on vous souhaite une belle journée pour cette 22e édition de la fête médiévale à Bourg-le-Roi. Merci à vous.
6: Merci beaucoup.

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1: Comment reconnecter les habitants à leur environnement proche tout en célébrant la richesse de notre territoire? Nous recevons sur l'antenne de Radio Alpes-Mancelles Joannick Chevreau, chargé de mission biodiversité et ABC Haute-Sarthe Alpes-Mancelles. Bonjour.
2: Bonjour.
1: Donc on va parler aujourd'hui d'une initiative originale et poétique qui aura lieu le samedi 27 juin à Selbois, un atelier créatif pour apprendre à peindre la nature. Alors avant de parler de cette animation, on va peut-être rappeler rapidement ce qu'est un ABC et pourquoi c'est important aux habitants donc du territoire concerné que vous allez nous rappeler de participer à ces différentes animations.
2: Tout à fait. Alors du coup, un ABC, c'est un atlas de la biodiversité communale et l'objectif, c'est en fait de connaître et de faire connaître la biodiversité locale, donc connaître via des inventaires pour montrer en fait toute la diversité qui est présente et faire connaître via des projets avec les écoles et des animations grand public pour là du coup accompagner les habitants dans la découverte de leur nature locale. Et donc à ce propos-là, dans le cadre du programme d'animation, l'idée c'est en fait de faire des formats variés pour encourager les gens à essayer de venir aux animations globalement mensuelles que l'on propose sur le territoire de l'ABC, qui, je le rappelle, est constitué de 5 communes autour des Alpes-Mancelles, avec Saint-Léonard, Selbois, Sougé-le-Ganelon, Saint-Paul-le-Gautier et Moulins-le-Carbonnet.
1: Donc on va parler de cette animation du samedi 27 juin, donc, et si la nature devenait votre plus beau pinceau, peindre avec la nature, c'est le défi lancé donc à Selbois lors de cet atelier. Alors parlez-nous de ce qu'on va pouvoir apprendre lors de cet atelier que vous proposez.
2: Alors l'idée, c'est justement d'essayer de mêler un petit peu l'approche artistique et l'approche nature des diversités. Et pour cela, on fait intervenir Anne de Bourrache et Coquelicot, donc quelqu'un qui est un petit peu spécialiste, travailler avec notamment les plantes. Et l'idée là, c'est qu'elle va faire une balade découverte dans laquelle elle va collecter des plantes qui vont servir soit de pigments, soit de support pour pouvoir derrière en fait les utiliser comme pinceau ou comme peinture pour faire derrière des œuvres d'art finalement, mais quasiment qu'avec des éléments qu'on aura collectés dans la nature.
1: Quelques mots sur cette association partenaire de l'animation Bourrache et Coquelicot?
2: Ouais, c'est une petite entreprise, c'est une auto-entrepreneuse qui travaille beaucoup sur tout ce qui est le végétal. En gros, l'idée, c'est comment on utilise le végétal à des fins poétiques, à des fins artistiques ou à des fins culinaires. Donc, elle est déjà intervenue deux fois l'an dernier, notamment pour tout ce qui est cuisine végétale, pour tout ce qui est faire des bombes de graines aussi. Et donc, ce coup-ci, on l'a fait intervenir plutôt sur le côté peinture, un peu plus créatif, mais thématiquement, le fond du propos est notamment de montrer que les plantes sont très riches en termes de couleurs, de formes, de diversité et permettent de faire plein de choses à partir du moment où on les connaît.
1: Alors cet atelier, il s'adresse à tout public. Est-ce qu'on peut participer dès le plus jeune âge? Comment y participer? À qui s'adresse-t-on?
2: Alors on va quand même plutôt cibler des enfants en bas âge, plutôt des jeunes enfants à partir de 6 ans qui vont être en mesure en fait de comprendre les consignes. Puis derrière, par contre, c'est vraiment tout âge, ça peut aller jusqu'à de l'adulte. L'idée étant que le format est plutôt là pour faire découvrir en fait la flore au travers d'une approche un peu créative. Donc du coup voilà, il faut quand même avoir un minimum d'intérêt pour les explications qu'il y aura. Donc voilà, enfants accompagnés ou adultes, il n'y a pas de souci en termes de public.
1: Et donc pour s'inscrire, il faut réserver.
2: Tout à fait. J'allais dire petite particularité, c'est que dès qu'on est sur un atelier, on a un nombre de places limité. Et donc du coup, contrairement à d'autres animations, les réservations sont obligatoires. Et la jauge est assez limitée puisqu'on est sur une douzaine de personnes qui seront acceptées. Il reste encore des places, donc il ne faut pas hésiter, sachant qu'on peut s'inscrire soit directement sur Internet via l'agenda du parc, donc en allant sur le site Internet du parc, soit en appelant la maison du parc au 02 33 81 13 33.
1: Est-ce qu'on peut dire que chaque participant pourra repartir avec son pinceau?
2: Je ne pourrais pas le confirmer comme ça, mais je pense qu'ils repartiront au moins avec leur petite œuvre créative qu'ils auront fait lors de l'atelier.
1: Merci Joannick pour cette invitation. Donc on rappelle la date, samedi 27 juin, c'est du côté d'Asselbois. Est-ce qu'on peut déjà avoir quelques idées de ce qui nous sera proposé dans les semaines à venir?
2: Tout à fait. Les deux prochaines animations auront lieu respectivement à Saint-Léonard-des-Bois, où on va faire une sortie découverte de la nature autour du domaine du Gaffier. Faso. Donc du coup, la communauté de communes nous a gentiment ouvert les portes du domaine et l'idée, c'est de faire une balade ludique qui aura lieu le mercredi 8 juillet. Et donc du coup, l'idée, c'est de montrer en fait la faune et la flore qu'il y a autour de ce domaine-là. Et derrière, l'animation qui suivra, ce sera en août autour de la nuit de la chauve-souris. L'idée étant là de faire découvrir un peuple nocturne un petit peu méconnu via une animation, une déambulation dans les rues de Sougé-le-Ganelon. Comment faire découvrir la biologie des chauves-souris, la diversité qui peuple nos bourgs.
1: Voilà, donc on a bien pris rendez-vous déjà donc pour cette date du samedi 27 juin. Vous réservez pour participer à cet atelier au 02 33 93 33. Je vous laisse ajouter un dernier mot, Joannick, pour inviter nos auditeurs à participer à cet atelier.
2: Alors, du coup, pour participer à l'atelier, je ne peux que les inciter à s'intéresser au programme d'animation et puis effectivement, essayer de venir découvrir cette approche qui assurément sera très ludique, en fait, ces approches ateliers. L'avantage, c'est que c'est assez dynamique. Et puis, plus globalement, j'incite tout le monde, si ils ont des questions sur le projet d'ABC, à prendre contact avec moi ou à aller voir le site du parc.

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J'ai écrit une chanson sur la santé mentale qui s'appelle Comme un oiseau. Et si jamais là tout de suite t'es dans le même cas que moi il y a quelques temps, sache que t'es pas tout seul et que cette chanson elle est pour toi.

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0: Bonjour à tous. Peut-on étudier dans des classes surchauffées en pleine canicule? Le ministre de l'Éducation annonce que près de 800 écoles et collèges ont décidé d'aménager leurs horaires. Les oraux du bac prévus en début de semaine prochaine vont être reportés pour 4000 candidats. Édouard Geffray prévient, ce genre de situation va se reproduire dans le futur. Il faut donc se préparer.
1: Malheureusement, on n'est pas sur une situation nouvelle et nous sommes sur une situation qui se reproduira au cours des années à venir. Donc, il faut adapter nos pratiques. Je ne ferai plus d'écrit à l'avenir au baccalauréat ou au brevet les après-midi, c'est fini. Plus d'épreuves professionnelles au baccalauréat professionnel les après-midi, c'est terminé aussi, on fera ça le matin. Et par ailleurs, il y a quand même un plan de rénovation des écoles, des collèges et des lycées qui est assez considérable. Vous avez 6200 entités scolaires qui sont en cours de rénovation ou en projet de rénovation financés par l'État, avec l'aide de l'État, hein, 3 milliards d'euros. Ça représente, pour vous donner un ordre de grandeur, 24 millions de mètres carrés et c'est plus de 12%, c'est 10-12% du nombre d'établissements scolaires en France.
0: 5 départements de la moitié nord passeront en vigilance orange aux orages dans l'après-midi. L'Oise, la Somme, le Nord, le Pas-de-Calais et l'Aisne.

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1: Bonjour à tous, je m'appelle Chris, j'ai 16 ans, je suis en classe de seconde au lycée polyvalent de Persaigne à Mamers et j'effectue mon stage de seconde au sein de l'équipe de Radio Alpes-Mancelles. Depuis que j'ai 11 ans, je pratique la danse classique, déjà 5 ans. Je suis inscrite au cours de danse classique à l'école de musique et de danse Maine-Saunois avec un professeur de danse, monsieur Olivier Vio, qui sera l'invité de mon magazine. L'école de danse Maine-Saunois est un site que je vous recommande. C'est un lieu intéressant où on y pratique du chant, de la musique et de la danse. L'école de musique et de danse Maine-Saunois propose l'apprentissage d'un instrument de musique avec du violon, des guitares classiques pour les cordes, de la batterie, des percussions, de la flûte traversière, de la clarinette, tuba, saxophone, trombone et trompette et du cor pour les instruments avant. Et terminons par les claviers avec de l'accordéon, du piano et du synthétiseur. Mettez vos talents en commun car l'école de musique et de danse Maine-Saunois propose des pratiques collectives de musique avec des ateliers, des ensembles et des orchestres. Et pour finir, l'EMD Maine-Saunois propose le chant choral avec le chœur Maine-Saunois pour les adultes et l'atelier vocal pour les enfants à partir de 8 ans. Avant de retrouver notre invité, monsieur Olivier Vio, je vous propose d'écouter un extrait du ballet de Roméo Juliette avec la mort de Mercutio, car c'est un super moment que j'ai passé à faire en danse.

0: sa passion aux élèves pratiquants de la danse classique à l'EMD Maine-Saunois. Bonjour.
1: Bonjour.
0: Parlez-nous un peu de vous, présentez-vous et dites-nous à quel âge avez-vous commencé la danse.
1: Alors pour me présenter, donc Olivier Vio, j'ai commencé la danse à 5 ans à l'école maternelle et puis j'ai surtout évolué en tant que danseur et chorégraphe après une formation. Vers 40 ans, j'ai commencé à enseigner et je suis venu en 2014 à l'EMD Maine-Saunois. Donc je suis l'un des professeurs de danse de l'école de musique de danse Maine-Saunois.
0: Pourquoi avez-vous choisi de vous professionnaliser dans la danse ?
1: Je dirais que ce choix s'est imposé à moi, parce que j'ai toujours, du jour où j'ai mis le pied dans un cours de danse, j'ai dit que je voulais devenir danseur, donc c'était une passion sans aucun doute. Donc je n'avais que cette idée-là en tête de ma vie.
0: Qu'est-ce qui vous plaît dans cette discipline artistique ?
1: Je dirais que c'est un langage universel, en tout cas de dialoguer avec des personnes qui n'ont pas la même langue orale que nous, c'est la première chose. Qu'il y a quelque chose d'assez secret aussi dans le rapport au corps et à ce que l'on expose. Je ne sais pas quoi dire d'autre, de plus que simplement, je trouve que la danse fait plus rêver, pour moi en tout cas, plus rêver que les autres arts.
0: Quel style de danse préférez-vous, moderne jazz, classique, contemporain, pourquoi ?
1: Alors, j'aime toutes les danses, on va dire. Dans ma pratique, j'ai moins fait le moderne jazz, le jazz, j'aime tout autant, mais je l'ai moins pratiqué. Je trouve que toutes les danses se valent, y compris les danses folkloriques, les danses plus ardues, performatives, théâtrales. Donc j'ai pas de préférence, en fait, à égalité, j'aime autant la danse classique que la danse contemporaine, que la danse jazz. Et j'aime aussi faire découvrir aux autres la richesse de la pluralité de ces styles. Je trouve simplement que la danse classique souffre beaucoup de publicité ou qui fait qu'on la connaît moins, je trouve, que les autres danses. On est moins, d'une manière générale. Donc j'aime faire découvrir la danse classique, même si moi je n'ai pas pratiqué en tant que danseur professionnel. J'ai pratiqué plutôt la danse contemporaine en tant que professionnel. Mais j'ai pas de préférence pour les styles. Pour moi, toutes les danses sont intéressantes et j'ai une passion pour tous les styles de danse.
0: Quelques souvenirs, quelques anecdotes de cette période d'apprentissage. Quelques mots sur votre premier professeur de danse.
1: Alors je dirais que mon premier professeur de danse était Annie Moinet à la MJC des Coteaux à Mulhouse. Voilà, elle était très douce et très sympathique. J'en ai pas un grand souvenir parce que j'avais 5 ans, donc je ne sais pas à quoi elle ressemble. On va dire que le professeur qui m'a le plus porté, c'est Cathy Sharp. C'était une Américaine qui était au ballet de Bâle, Basler Ballet de Choulet, et qui est vraiment celle qui m'a donné la passion pour tous les styles de danse, parce qu'elle venait de la danse classique, mais aussi allait dans la danse contemporaine, et une ouverture d'esprit. Ça, c'était mon premier professeur de danse. Mais après, j'ai rencontré deux grands maîtres dont je pourrais parler. C'est Marika Bezobrazova, qui était à l'Académie de danse Princesse Grâce à Monaco, qui était une grande professeure de danse russe et qui a accueilli, quand il est venu en France, le très grand danseur Rudolf Nureyev. Donc une école russe assez rigoureuse, parfois sévère. Et puis après, j'ai rencontré à Cannes, à l'école de Cannes, Rosella Hightower, qui était une des plus grandes danseuses du XXe siècle et qui avait une danse, une école à Cannes. Et là, c'est tout à fait une autre optique, une ouverture d'esprit très grande et surtout une attention portée à tout le monde. Rosella Hightower, alors que c'était une très grande danseuse classique, avait un souci pour chacun et trouvait une place pour chacun dans la danse. Voilà, des anecdotes. Je me souviens qu'une anecdote dont je me souviens particulièrement qui m'a marqué, c'est que quand j'étais jeune, j'étais engagé pour participer au ballet Casse-Noisette avec le grand ballet de Bâle. Et on devait répéter, donc j'avais peut-être 7-8 ans, et on devait répéter devant le chorégraphe Heinz Spörli. Et au moment où, à la fin, on a dû se mettre à genoux pour la pause finale, mon collant a craqué et s'est ouvert complètement sur le genou. Et j'étais très intimidé, alors que ce n'était pas si grave. Mais je me souviens pas de ça.

0: Avez-vous déjà eu des extraits de ballet ou des exercices difficiles à faire en danse?
1: Ah oui, tout le temps. Tout le temps, mais pour moi, rien ne me paraissait difficile, parce que j'étais vraiment passionné, mais je dois dire que j'avais une formation au départ assez classique, et quand j'ai commencé à travailler sur des techniques plus contemporaines, c'était beaucoup plus difficile pour désapprendre des choses comme des notions en danse contemporaine, comme le poids de la tête dans les techniques Limon. C'était très difficile pour moi de désapprendre des choses que j'ai fait en classique, de lâcher un peu le dos, d'aller au sol. Et voilà, ça c'est les choses les plus difficiles que j'ai eu à résoudre. Voilà, sinon pour les techniques habituelles, ben ça allait facilement. Le jazz me posait plus de problèmes parce que j'avais, comment je veux dire, moins de goût pour cela. Il fallait rentrer dans un rythme un peu plus swingé. Voilà, c'est les choses plus difficiles.
0: Quel a été votre parcours pour devenir prof de danse? Avez-vous eu des diplômes?
1: Alors oui. Effectivement, en France, on ne peut pas enseigner la danse sans diplôme d'État. Et selon les parcours, alors moi j'ai passé mon diplôme d'État très tardivement, je l'ai passé en 2022, en 2023, pardon, 2023, donc je suis allé faire mon diplôme au Centre National de la Danse à Paris. Et c'est une obligation. Donc normalement le diplôme se passe en 18 mois. Puisque j'avais une carrière de danse, de chorégraphe et de danseur, j'ai eu un allègement et donc je l'ai fait en 5 mois. Et voilà, c'est donc aujourd'hui un beau diplôme de professeur de danse, option danse contemporaine, mais qui me permet aussi d'enseigner sur le niveau éveil, initiation et aussi sur le classique.
0: Vous êtes prof de danse à l'EMD Maine-Saunois. Combien de cours de danse enseignez-vous par semaine et combien avez-vous de dos?
1: Alors, moi, je suis sur un volume horaire de 12 heures par semaine, à savoir que le temps plein pour un professeur de danse est de 20 heures par semaine. Donc, je fais un espèce de trois quarts temps, on va dire cela. Donc, c'est à peu près ça. Le volume horaire, c'est 12 heures. Ça dépend des cours. Donc, les niveaux, j'ai 5 niveaux. Le niveau éveil, donc, qui correspond à l'école maternelle à partir de 4 ans, jusqu'à l'entrée dans l'école élémentaire. Et puis, le niveau initiation, donc, c'est le deuxième niveau qui va de 6 ans à 8 ans. Et enfin, les cycles 1. Les cycles 1 commencent à partir de 8 ans jusqu'au collège, et les cycles 2 à partir du collège jusqu'à. Donc là je fais donc 4 niveaux en danse. Donc ça c'est effectivement que j'ai fait en danse classique, mais je précise qu'il m'est arrivé aussi de faire en danse contemporaine, c'est un cycle 1 et cycle 2. Et ensuite il y a le niveau, la pratique amateur, on va dire adulte en contemporain. Donc ça fait 5 niveaux, mais parfois, comme l'année dernière par exemple, j'ai enseigné aussi en cycle 1 contemporain, cycle 2 contemporain, ce qui fait que ça fait encore plus de niveaux. Mais en question de niveau, c'est 5. Hein. En question de pratique, ça peut être 2 niveaux de plus.
0: Enseignez-vous des cours de danse dans d'autres établissements que l'EMD Maine-Saunois?
1: Alors ça m'arrive, plutôt dans des remplacements, mais par ailleurs j'ai d'autres ateliers de création chorégraphique ou des ateliers. Un atelier avec des personnes seniors, des personnes de plus de 60 ans, un atelier de création. Et ça se fait sur Caen, qui est un atelier, on va dire, chorégraphique senior. Et puis j'ai aussi un atelier théâtre-danse sur Caen. Alors ça, c'est pas des établissements, c'est au sein de structures de loisirs.
0: La danse, pour vous, est un besoin ou une passion?
1: Ah, les deux. Les deux. C'est-à-dire que je ne peux pas concevoir ma vie sans la danse. Donc j'ai besoin de danser, j'ai besoin de chorégraphier, j'ai besoin de voir les gens qui dansent. Enfin voilà, c'est comme un besoin, comme manger, je sais pas, dans ce sens-là. Et effectivement, c'est une passion, c'est-à-dire que la passion alimente le besoin. Enfin, moi, je trouve que c'est l'un ne va pas sans l'autre. Mais voilà.
0: Pour vous, quels sont les mots positifs que vous pourriez nous dire pour encourager à la pratique à la danse?
1: Exaltation du corps, joie de la sensorialité, je dirais aussi. C'est-à-dire qu'effectivement, je pense que c'est avec la danse qu'on peut, entre guillemets, c'est pour en dire s'éclater, dire que le corps il exulte, hein, et il exulte dans ce sens-là. Voilà, c'est aussi un travail de solidarité, de rapport avec les autres. Donc c'est un moment de rencontrer les autres. autrement que par la parole. Voilà, moi je trouve que c'est là qui permet le plus de dialoguer avec les autres sans forcément se comprendre au-delà de la barrière des langues.
0: Comment pourriez-vous encourager les garçons à pratiquer en plus grand nombre cette discipline? Quel est votre point de vue sur cette activité qui reste encore aujourd'hui majoritairement féminine?
1: Alors d'abord je dirais que ça dépend, ce rapport à la danse aux garçons est quelque chose d'assez français. En fait, parce que dans d'autres pays, il m'est arrivé d'aller parcourir le monde, il y a plus de garçons qui pratiquent dans d'autres pays. Ça dépend des pays. Donc c'est une chose assez curieuse en France, pourquoi ça s'est passé comme ça. Je pense que c'est une question de mode, puisque donc le premier des danseurs qui a initié finalement l'art en tant que danse, c'est quand même Louis XIV, et à l'époque la danse était réservée aux garçons et pas aux filles. Je le rappelle toujours. Bon, c'est une question de mode. Qu'est-ce qui s'est passé dans la société pour que ça soit comme ça? Je ne peux pas l'expliquer. Qu'est-ce que je pourrais dire aux garçons pour encourager à la pratique? Je dirais que c'est un métier d'avenir, déjà, puisqu'effectivement, il y a tellement... Dans les cours de danse, on parle de 92% de filles, c'est-à-dire qu'il y a 8%, 10% de garçons pratiquent la danse, mais on voit que dans le hip-hop, il y a quand même plus de pratiquants garçons, par exemple, ou dans d'autres styles de danse. Donc, moi, je dirais que c'est une vraie pratique, c'est une vraie chance pour les garçons de pouvoir s'exprimer, et une vraie chance d'avoir un métier aussi. C'est un métier où... Quand on est garçon, eh ben on est plutôt choyé et on est recherché. Donc c'est un métier d'avenir. Voilà ce que je pourrais dire. C'est un vrai métier d'avenir pour les garçons.
0: Votre profession, c'est professeur de danse. Mais pourquoi ce métier et pas un autre?
1: Alors je dirais d'abord que mon métier, c'est pas que professeur de danse. Je dis toujours que c'est tous les métiers de la danse. Parce que je suis à la fois chorégraphe, danseur, enseignant en danse, en professeur de danse, mais aussi conférencier, aussi formateur en danse. Donc pour moi, mon métier, c'est la danse, c'est pas que professeur de danse, c'est tout ce qui peut se rapporter à la danse. Alors pourquoi ce métier et pas un autre? Voilà, je l'ai dit depuis le début, c'est seule la danse qui régit ma vie, en fait, en quelque sorte.

0: va parler de cette fin de saison et inviter les auditeurs au spectacle qui se prépare. En ce moment, vous êtes en train de travailler le lac des Signes avec vos élèves pour la représentation à l'espace Sogonat de Mamers, le mercredi 24 juin à 17h30. Mais pourquoi avoir choisi de travailler ce ballet classique?
1: Alors, ce qui est important pour moi dans l'enseignement que je donne au sein de l'EMD Mencenois, c'est d'essayer d'apporter, de faire comprendre aux élèves que la danse n'est pas une succession de numéros qui dure le temps d'une chanson, mais que la danse est plutôt un acte artistique qui peut raconter parfois des histoires ou en tout cas se prolonge le temps d'une soirée. Et que c'est pas juste une entrée-sortie comme un clip vidéo. Ça, c'est mon premier souci. Ensuite, donc je l'ai dit avant, je pense que la danse classique est très peu connue et pas assez connue. Et en faisant comme cela, c'est-à-dire en mettant le Lac des Signes, un des ballets dont tout le monde connaît au moins le nom, et quelques numéros qui sont très connus, je pense, ils essaient de faire approcher la culture chorégraphique à tout le monde. Ensuite, le Lac des Signes est un ballet tout à fait particulier dans l'histoire de la danse, puisque c'est le premier ballet, on va dire, où il y a quelque chose qui on va appeler de l'anthropomorphisme, c'est-à-dire la métamorphose animale. Avant, donc c'est un ballet assez révolutionnaire. Et l'autre chose, c'est que la musique du Lac des Signes est une des plus connues au monde. Le compositeur Tchaïkovski vraiment m'a fait vibrer, et le Lac des Signes est particulièrement fort. Donc j'espère faire redécouvrir un petit peu le Lac des Signes, en le faisant découvrir aux élèves, au public, et à moi-même aussi, parce que je le redécouvre à chaque fois que j'ai l'occasion. Donc moi, pour moi, c'est comme une mission de service public, en quelque sorte. Je me dis, s'il faut faire connaître quelque chose de la danse, c'est par le biais du Lac des Signes. Et c'est très moderne, je trouve. On a une idée très classique, mais il y a quelque chose de très moderne dans les thèmes qui sont abordés, dans la difficulté d'aimer, d'être en désaccord avec ses parents. C'est ça un peu dans l'histoire aussi, etc. D'être une difficulté d'être. Donc il y a quelque chose d'un petit peu tragique dedans, mais je trouve que tous ces thèmes sont aussi des thèmes de société, au-delà du côté classique des choses. Après, il y a un autre enjeu, effectivement, de pouvoir faire traverser aux élèves des éléments du répertoire, c'est comme ça que l'on dit, des répertoires, des éléments techniques et artistiques du répertoire.
0: Combien d'élèves qui pratiquent la danse avez-vous fait travailler sur ce spectacle?
1: Il y a 80 élèves qui seront là, donc ça va d'éveil, les petits de 4 ans jusqu'à donc le plus âgé à 70 ans. Donc ça fait 80 élèves qui ont travaillé à peu près, 80, 85. Et sur la scène, il y en aura un petit peu moins parce qu'il y a des gens qui sont malades, des choses comme ça, des femmes qui font que ça sera un petit peu moins. Et après, il y a aussi des invités, et dans ces invités, il y a aussi donc celui qui va faire le prince, Elliot Leray Bontemps, qui est en classe à horaire aménagé à Caen. Et donc, il y a aussi, d'une certaine manière, mon élève, puisqu'il est stagiaire au sein de ma troupe.
0: L'espace Sogonat est une belle scène. Quelles sont les bonnes raisons de participer à cette soirée?
1: Pour le public ou pour les danseurs?
0: Pour le public.
1: Eh bien, voir effectivement redécouvrir le Lac des Signes, le connaître, l'appréhender, ça c'est une chose. Le voir en milieu rural, c'est-à-dire qu'effectivement ça passe à ma mère, ça passe à Sogonat, c'est quand même un événement. Et puis, vive la danse, j'ai envie de dire.
0: Les réservations se font auprès de l'Office de tourisme du Mencenois. Peut-être aurez-vous donné envie à quelques personnes à l'écoute d'inscrire leurs enfants à l'école de musique et de danse du Mencenois. Quelques infos pratiques concernant les inscriptions, à qui s'adresser?
1: Pour l'inscription, on peut contacter l'EMD Mencenois par téléphone au 02 85 29 19 38. C'est valable pour tous les sites, les trois sites. Ou par mail à emd@mencenois.fr.
0: Pour finir, avez-vous des idées de projets ou de ballets que vous pourriez proposer à vos élèves l'année prochaine?
1: Pas encore, parce qu'effectivement, depuis 2 ans, nous alternons un ballet avec musique live, un ballet avec orchestre, et puis un ballet sans orchestre, donc c'est le cas cette année. Donc l'année prochaine, on aimerait bien un projet accompagné par de la musique en direct, en incluant un maximum de gens dedans. Ensuite, je voudrais aussi travailler plus avec mes collègues professeurs de jazz pour faire un spectacle commun avec tous les élèves de l'EMD Mencenois qui font du jazz effectivement au contemporain. Donc il y a une idée qui émerge, c'est peut-être trop tôt pour en parler, mais en tout cas ça sera autour d'une œuvre très très connue de la musique. Et ça sera plutôt créatif, on va dire, peut-être sans référence cette fois, peut-être, mais c'est encore dans les cartons. On n'est pas encore sûr de ce projet.
0: Merci Olivier d'avoir répondu à mes questions et avoir partagé votre parcours de pratique de la danse sur l'antenne de radio Alpes-Mancelles. On se retrouve très bientôt pour le spectacle de danse de l'école de musique et de danse Mensonois. Rappelons la date, le mercredi 24 juin à l'espace Sogona de Mamers à 17h30 pour voir la représentation du lac des Cygnes. Merci à vous.
1: À bientôt.
0: À bientôt.
1: Au revoir.
0: Au revoir.
1: Et vive la danse.
0: Merci d'avoir suivi ce magazine. On se retrouve très bientôt sur Radio Alpes-Mancelles pour suivre d'autres magazines et actualités sur le 106.3 FM. Et retrouvez-moi sur scène le 24 juin à l'espace Sogona. Au revoir et à bientôt. Et vive la danse.

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0: billets de sortie pour cette saison estivale, direction Ciel-Guillaume et plus précisément au château de Ciel-Guillaume pour un été de découverte au cœur du Moyen-Âge. Mélanie Auduit, chargée de la médiation du patrimoine et de la communication, est notre invitée sur l'antenne de Radio Alpes-Mancelles. Bonjour Mélanie.
1: Bonjour.
0: Donc avant de parcourir le programme de cette nouvelle saison 2026, parlons du château. C'est aussi un monument qui vit à travers ses pierres. Rappelez-nous comment ce lieu a évolué au fil des siècles et également donc un mot sur les récentes restaurations qui ont transformé le château ou les restaurations qui sont envisagées dans les mois ou années à venir.
1: Oui, alors en fait le château de Ciel-Guillaume, on en a une première mention au 11e siècle avec un seigneur qui s'appelait Guillaume. Donc voilà d'où vient le nom de la ville. Mais le château qu'on peut découvrir aujourd'hui date de plusieurs périodes. Il y a toute une partie du 15e siècle, de la fin du Moyen-Âge, notamment une tour médiévale qui se visite. Et puis, il y a également eu au 17e siècle de grands travaux pour rendre le château un petit peu plus agréable à vivre et un peu plus confortable. Parce que la forteresse était quand même assez austère, assez humide. Donc les nouveaux seigneurs construisent un logis avec de grandes pièces, de grandes fenêtres, etc. Et donc on a aussi cette partie-là un peu plus récente. Et c'est d'ailleurs ce logis du 17e qui a bénéficié de restauration pendant 2 ans et demi.

0: On va partir à la découverte de ce château. Pour découvrir le château de Saint-Guillaume, les visiteurs ont le choix entre la visite guidée classique, celle pensée pour les familles ou encore la nocturne à la lueur des bougies. Est-ce qu'on peut présenter ces différentes formules et nous dire ce que chacune d'elles apporte comme expérience?
1: Oui, alors on vous accueille en effet avec des visites guidées tous les jours du lundi au vendredi. Donc une visite guidée générale pour ressortir avec toutes les informations sur l'histoire du château, son évolution architecturale et puis les anecdotes qui ponctuent la visite, les belles histoires comme un legs qui a eu lieu il y a un an et demi avec un couple qui nous a donné tout leur patrimoine. Donc voilà, toutes ces histoires-là et les milliers de vies du château, vous allez les découvrir à travers la visite guidée générale. Pour découvrir ou redécouvrir le château de manière un peu plus insolite, on propose aussi des visites nocturnes, donc visite à la lueur des bougies tous les mardis à 21h. Vous avez une guide qui vous racontera un petit peu l'histoire du château, mais dans cette ambiance particulière de bougies qui éclairent la tour médiévale. Donc ça met bien en valeur l'architecture et les différents détails de la tour. Et puis ça se termine par une dégustation de produits locaux, de jus, de bière et puis un petit gâteau aussi qui est fabriqué à côté de Sillier. Et puis pour les enfants, on a pas mal de choses et d'animations. Alors ce qui plaît beaucoup, c'est la visite familiale en costume. Donc là, c'est la baronne de Sillier qui vous fait la visite, rien que ça. Et les enfants peuvent être costumés. Donc tous les mardis et tous les jeudis à 14h30, on vous accueille pour cette visite-là, où vous plongerez vraiment dans le Moyen-Âge et dans la vie quotidienne des seigneurs de cette période.
0: Pour ceux qui préfèrent prendre leur temps, le château se découvre aussi en totale autonomie. Et quels sont les différents outils mis à leur disposition donc, pour explorer le site à leur propre rythme?
1: Oui, alors en effet, en autonomie, vous avez pas mal de petites choses pour visiter le château et avoir plein d'informations et plein de petits jeux aussi pour rendre la visite ludique. Déjà, il y a des panneaux dans toutes les salles, en français et en anglais, parce qu'on a beaucoup de visiteurs étrangers. Il y a aussi un audio guide qui est disponible. En fait, c'est un QR code que vous pouvez scanner avec votre smartphone et vous avez une visite audio guidée. Voilà, c'est moi en fait qui me suis enregistrée et je vous raconte un petit peu toute l'histoire du château. Et ensuite, dans toutes les salles, vous avez aussi plein de petits jeux qui ponctuent la visite. Il y a des jeux en bois disponibles un peu partout, un échiquier, des petites cocottes en papier avec des défis et des questions sur le Moyen-Âge. Voilà, donc il y a plein de petits jeux. Et pour les enfants, on propose aussi des livrets jeux. Notamment pour les 3-6 ans, c'est une petite enquête où il faut retrouver tous les dragons cachés dans le château. Et puis pour les plus grands, il y a un livret jeu un peu plus complexe avec des petites choses à gagner évidemment à la fin.
0: Donc on va parcourir les différentes animations que vous proposez pendant cette saison. On va parler notamment déjà des nouveautés, les incontournables de cette saison. Donc deux nouveautés, moments d'exception que vous proposez.
1: Donc en effet, on va proposer 4 soirées événements en juillet et en août avec tout d'abord un escape game qui a été créé pour le château. Et donc c'est un escape game autour de la guerre de 100 ans. Le château est attaqué par les Anglais et donc vous avez une heure pour réussir à trouver une stratégie militaire pour gagner la bataille finale. Et donc là c'est un escape game qui vous permet vraiment de découvrir aussi différentes facettes du Moyen-Âge à travers des thématiques comme les herboristes, les marchands, puisque chaque confrérie de métier va vous apporter une solution pour gagner la bataille. Donc ça vous permet de découvrir vraiment le château d'une manière très originale. Tout ça se passe dans la tour médiévale, donc vous avez vraiment un décor médiéval pour vraiment une expérience très immersive. Donc ça, ce sera le jeudi 9 juillet et le jeudi 6 août à 19h. Donc, Donc attention à bien réserver parce que c'est limité à 20 personnes. Et ensuite, on a une autre soirée organisée deux fois dans l'été. C'est un théâtre équestre. On a une comédienne cavalière qui va être dans la cour du château et vous expliquer un petit peu l'évolution de la cavalerie au cours du temps. Donc comment au 15e siècle une femme montait à cheval, comment elle pouvait se battre, avec quelle arme. La cavalière sera évidemment costumée avec des costumes d'époque. Et puis il y aura une petite pause ensuite. Vous pourrez visiter le château librement et ensuite une deuxième session de théâtre équestre pour parler plutôt du 17e et 19e siècle en voyant comme ça l'évolution de la cavalerie avec une comédienne pleine d'humour et d'anecdotes. Donc ça c'est le jeudi 23 juillet et le jeudi 20 août à 19h également.

0: Nous, on pense à ces vacances d'été. Le mercredi au château, c'est le rendez-vous des ateliers médiévaux. Et cette année, il y a du nouveau avec le lancement des petits ateliers médiévaux, alors spécialement pensés pour les plus jeunes. Est-ce qu'on peut expliquer en quoi consiste cette nouveauté et quelles sont les différentes thématiques qui vont rythmer ces mercredis médiévaux?
1: En effet, c'est le mercredi, c'est pour les enfants. On a pas mal d'ateliers. En effet, on a divisé cette année un petit peu les âges. Et donc, on a créé les petits ateliers médiévaux pour les 3-6 ans. Donc, c'est le matin à 11h tous les mercredis. En fait, il s'agit de lecture d'un album jeunesse dans une des salles du château. Et puis après, on fait un petit atelier créatif autour de l'histoire qu'on vient de lire pour que les enfants repartent aussi avec leur création. Donc, ça veut dire une heure pour les 3-6 ans. Et puis l'après-midi, pour les plus grands, les 7-12 ans, on a les ateliers médiévaux à 14h30. Et donc là, on a différentes thématiques, différents sujets en fonction des mercredis. Mais à chaque fois, il y a une partie théorique. On apprend vraiment des choses sur le Moyen-Âge avec la guide. Et puis, on finit toujours par un atelier pratique. Et pareil, les enfants repartent avec leur création. Donc, on a plusieurs dates. Alors, donc le mercredi 8 juillet et le mercredi 5 août à 14h30, on aura un atelier médiéval sur le thème de la mode, où les enfants pourront découvrir comment on s'habillait au Moyen-Âge et ils pourront créer leur bourse en cuir avec laquelle ils repartiront. Le 15 juillet, on va faire un atelier autour du jardin. En fait, c'est le château à Motte qui est situé à côté d'Angers qui vient proposer cet atelier. C'est un de leurs médiateurs qui va venir expliquer les plantes médiévales. Et chaque enfant repartira avec son petit sachet de plantes. Les 22 juillet et 12 août, le thème, ce sera le jeu. Donc, on expliquera aux enfants comment on s'amusait au Moyen-Âge, parce que figurez-vous qu'au Moyen-Âge, on avait pas mal d'occupations. Voilà, on aimait beaucoup jouer à plein de choses, des jeux de table. Donc, on va apprendre à jouer à un jeu médiéval qui s'appelle la Mérelle. Et les enfants fabriqueront leur plateau. Comme ça, ils pourront jouer à la maison. Le 29 juillet et le 26 août, le thème sera la couleur, puisque c'est vrai qu'on a toujours l'impression que le Moyen-Âge était une période très sombre, très austère, alors que pas du tout. C'est une période où on aime beaucoup la couleur, que ce soit dans les vêtements, dans l'architecture, dans les livres. Et donc, on va découvrir une technique de peinture. Au Moyen-Âge, on peignait grâce à des œufs. Donc, les enfants repartiront avec leur œuvre d'art. Et puis enfin, le 19 août, on a encore une fois un thème sur les jardins. Et cette fois-ci, c'est avec un médiateur ou une médiatrice du manoir de la Cour d'Asnières-sur-Vègre, donc dans la Sarthe. Ils viennent pour proposer un atelier sur un herbier en argile. Donc chaque enfant pourra repartir avec sa création en argile autour des plantes. Donc voilà, pas mal d'ateliers et plein de thématiques comme ça. Vraiment, il y en a pour tous les goûts.
0: Voilà, ces nombreux ateliers sont complétés par des rendez-vous médiévaux proposés par l'association SI et Culture. Est-ce que vous pouvez nous les présenter?
1: Oui, on a des rendez-vous médiévaux. Donc l'association SI et Culture est vraiment un partenaire essentiel pour nous. On a pas mal d'animations grâce à eux, notamment les dimanches après-midi où vous pouvez venir au château et découvrir en fait des compagnies médiévales qui vont vous faire découvrir différentes thématiques. Le 5 juillet, on a la confrérie de la Quinte Feuille, donc on commence vraiment la saison avec eux. Ils s'installent au château et ils vous expliqueront le travail du cuir, la musique au Moyen-Âge, les armes qui étaient également utilisées. Ensuite, le dimanche 19 juillet, on a l'association Gladius Sagonensis qui vient pour vous parler du combat au Moyen-Âge, le combat médiéval, et puis la calligraphie également, qui est un art qui était vraiment assez exceptionnel à cette période. Le dimanche 2 août, Oléo Productions vous expliquera justement les jeux et les distractions au Moyen-Âge. Le dimanche 16 août, on a Annie Misto qui va vous expliquer un petit peu l'architecture médiévale et comment un bâtisseur médiéval construisait tous ces beaux châteaux et toutes ces belles églises, avec quelle technique et comment ça se fait qu'aujourd'hui on a encore ces beaux monuments qui sont en place. Et puis pour terminer, le dimanche 30 août, on aura deux intervenants, Nika et Annie Misto. Ils proposerons différentes thématiques, notamment la médecine au Moyen-Âge, voilà, comment on se soignait, quelles plantes on utilisait, et puis la guerre au Moyen-Âge autour des armes et des duels qui étaient organisés.

0: Des animations médiévales, les visites guidées, le parcours du château s'enrichit également d'expositions temporaires que l'on peut découvrir en poussant les portes du château. Est-ce qu'on peut parler de ces expositions temporaires qui attendent le visiteur ?
1: En effet, cette année, on a réouvert donc le logis du XVIIe siècle et dans ce logis, il y a un espace d'expo temporaire. Alors, jusqu'à fin juillet, vous pouvez découvrir une exposition sur Coco Plage. Donc, c'est vrai que Ciel Guillaume est assez connu pour ce site naturel où on peut se baigner, s'amuser et faire des randonnées dans la forêt. Et donc, l'année dernière, on a fêté les 100 ans de Coco Plage. Donc, on a une petite exposition qui retrace un peu l'histoire de ce site emblématique. Et ensuite, on aura une exposition en août et septembre sur les petites cités de caractère de la Sarthe. Voilà, donc les plans, notamment plans cavaliers qui ont été faits par les petites cités de caractère et qui vous permettront de découvrir ces différentes communes qui ont un patrimoine très intéressant.
0: Voilà, de nombreuses informations. Donc, merci Mélanie pour toutes ces informations qui devraient donc inviter nos auditeurs à se rendre au château pour la saison estivale. Il nous manque quelques infos pratiques, jour et horaire d'ouverture, tarifs des différentes visites et animations proposées.
1: Alors, donc, on est ouvert en ce moment du mercredi au dimanche l'après-midi, mais du 1er juillet au 30 août, on sera ouvert tous les jours de 10h30 à 12h30 et de 14h à 18h. Pour le tarif plein, donc au-dessus de 12 ans, c'est 4 euros. Et le tarif réduit de 5 à 12 ans, c'est 2 euros. Ça, c'est pour la partie visite en autonomie, visite libre. Voilà. Si jamais vous souhaitez suivre une visite guidée, il y a un supplément de 2 euros à chaque fois. Et puis, les ateliers médiévaux dont on a parlé, c'est 5 euros par enfant et gratuit pour l'adulte qui accompagne. Et une petite différence de prix également pour nos événements et nos soirées un peu exceptionnelles. La visite à la lueur des bougies, le mardi à 21h, c'est 7,50 euros à partir de 12 ans et 5,50 euros pour les 5-12 ans. Et pour l'événement Escape Game et Théâtre Équestre, c'est à partir de 12 ans et c'est 12 euros et 5-12 ans, c'est 6 euros. Et donc sur réservation, comme je vous le disais, pour ces événements, que ce soit la visite nocturne, l'Escape Game ou le théâtre, c'est vrai qu'il y a toujours beaucoup de succès, donc n'hésitez pas à nous appeler pour réserver.
0: Alors justement, le numéro de téléphone ou les numéros à communiquer ?
1: Alors, donc le numéro direct du château, c'est 02 43 14 23 43. Comme ça, vous pouvez réserver directement par téléphone. On a aussi un système de pré-réservation en ligne. Donc, vous pouvez aller directement sur le site internet de la ville de Ciel-Guillaume et vous avez un onglet château. Et dessus, vous avez un formulaire de pré-inscription. Et puis, vous pouvez sinon m'envoyer directement un mail à l'adresse patrimoine.communication@ciel-guillaume.fr. Donc, différents moyens de nous joindre pour pouvoir réserver.
0: Avant de se quitter, je propose d'inviter nos auditeurs à découvrir Ciel Guillaume, petite cité de caractère, notamment de découvrir ce parcours sonore immersif en extérieur pour découvrir Ciel Guillaume autrement. Parlez-nous de ce projet collaboratif, notamment du rôle des différents partenaires à l'aboutissement de cette nouvelle façon innovante de découvrir la commune.
1: Alors oui, c'est un parcours vraiment très intéressant qui permet de voir un aspect un peu différent de Ciel. C'est un projet qui dure déjà depuis 2 ans. On a commencé il y a 2 ans avec différents partenaires, donc Le Mans Innovation, les petites cités de caractère et puis l'agence Bleu Bruit. C'est un designer sonore qui nous a permis d'avoir des dispositifs sonores assez originaux. On a fait pendant ces 2 ans également des collectes de témoignages auprès d'habitants, parce que le but de ce parcours, c'était de valoriser l'histoire de la ville à travers ceux qui l'ont vécu. Mettre en valeur le témoignage d'habitants sur le patrimoine industriel de Ciel, puisqu'il y a déjà un parcours de découverte du patrimoine de Ciel, mais un parcours classique où on découvre le château, les petites ruelles, les monuments importants, l'église. Mais c'est vrai que le patrimoine industriel était assez peu abordé, alors que Ciel Paris a été vraiment un pôle central de marchés, de foires, de grands magasins. Donc on a réussi à collecter des témoignages très précieux de personnes qui ont connu ce passé-là, de gens qui ont travaillé à Sillé à une période où il y avait toute cette industrie. Et donc on a voulu, avec nos différents partenaires, créer un parcours innovant, donc pas juste un panneau explicatif ou un petit bouton sur lequel on appuie et ça lance le commentaire. Non, là, à chaque fois, c'est très interactif. Par exemple, si vous découvrez la grue qui parle du passé marchand et de la gare marchande, eh bien, il faut actionner une manivelle pour lancer le témoignage. À l'ancienne quincaillerie, il faut appuyer sur une sonnette. À la tannerie, il faut s'asseoir sur un banc. Donc différents dispositifs qui sont très originaux et qui permettent vraiment de découvrir Sillé d'une autre manière. Et ce qui est intéressant aussi, c'est que on a travaillé avec une graphiste qui a créé vraiment des ambiances aussi scénographiques, c'est-à-dire que chaque lieu est très coloré. On a mis des explications évidemment sur l'histoire du lieu, mais à travers vraiment des couleurs, des peintures qui rappellent aussi le passé du lieu. Donc ça met vraiment en valeur plusieurs endroits de Sillé qui sont assez peu connus. Donc il y a 5 points d'arrêt, vous pouvez les découvrir dans l'ordre que vous le souhaitez. Il n'y a pas de parcours spécifique, hein. Mais par contre, si vous voulez toutes les explications, vous avez un dépliant qui est disponible, hein, au château, à l'office de tourisme, à la mairie, et il vous permet justement d'aller déambuler et de chercher tous les dispositifs disponibles. Et à chaque fois, il y a un QR code qui vous permet d'avoir accès au témoignage intégral. On a fait des collectes de témoignages qui parfois étaient assez longues, hein. On a parfois 20 minutes de témoignage et forcément on a condensé en 2-3 minutes pour chaque dispositif, mais le témoignage intégral est disponible en ligne, donc grâce à un QR code vous y avez accès si ce sont des thématiques qui vous intéressent particulièrement.
0: Et pour conclure, peut-être quelques autres idées de découverte ou de visite incontournable pour passer une belle journée ou séjourner quelques jours à Sillé-Guillaume.
1: Oui, c'est vrai que vous pouvez passer quelques jours ici, entre le château, l'église, le parcours de découverte, le parcours sonore. Et puis après, je vous conseille de marcher un petit peu ou alors prendre votre voiture pour aller à Coco-Plage et faire de belles randonnées dans notre forêt de 3500 hectares avec un étang, des bateaux, plein d'activités à faire, de l'acrobranche, des tyroliennes, etc. Donc vous pouvez vraiment passer du temps ici et puis si jamais vous venez en train à Sillé-Guillaume, c'est possible, c'est plutôt bien desservi. Il y a une navette gratuite qui vous emmène pas très loin du château et pas très loin à Coco-Plage directement. Donc c'est assez facile de se déplacer.
0: Merci à vous.
2: 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Il est 15h.

Bonjour à tous. Vers un record historique de chaleur. Selon Météo France, lundi, la température moyenne sur l'Hexagone pourrait atteindre le niveau jamais mesuré en France, tout mois confondu. Globalement, le mercure pourrait grimper de 37 à 42 degrés. Aujourd'hui, 53 départements sont en vigilance orange pour canicule, du nord-est au sud-ouest. Dans l'après-midi, l'Oise, la Somme, le Nord, le Pas-de-Calais et l'Aisne passeront en orange pour orage. Dans ce contexte de forte chaleur, les célébrations de la fête de la musique dimanche pose question. L'événement a déjà été annulé par plusieurs villes, notamment à Brive-la-Gaillarde et Thouars dans les Deux-Serres. Le ministre de l'Intérieur, Laurent Nunez, ne remet pas en cause les célébrations, mais demande au préfet que toutes les précautions soient prises. La ministre de la Santé, Stéphanie Rist, elle, alerte sur les dangers de la consommation d'alcool lorsqu'il fait très chaud. Attention également à l'activité physique. Christophe Hellul fait appel après sa condamnation à 4 ans de prison avec sursis pour homicide involontaire suite à la mort de sa compagne Elisa Pilarski. La jeune femme avait été tuée par le chien de Christophe Hellul, Curtis. Cet appel suspend l'euthanasie du pitbull ordonné par la justice. Il est soupçonné d'avoir espionné une usine française de drones au bénéfice de la Russie. Un homme a été mis en examen et placé en détention provisoire. Il aurait filmé en région toulousaine un prototype de drone avant de l'envoyer à un interlocuteur russe. L'homme né en Biélorussie encourt une peine de 15 ans de détention. Il n'y aura finalement pas de discussion entre Américains et Iraniens aujourd'hui en Suisse. Les pourparlers sur la mise en œuvre d'un accord ont été annulés. Le négociateur en chef iranien conditionne toute discussion avec les États-Unis au respect des lignes rouges fixées par Téhéran. Il assure que son pays sera prêt à riposter si l'ennemi venait à se montrer excessif dans ses demandes. Et puis la suite de la Coupe du Monde de foot avec le deuxième tour de la phase de poule à 21h États-Unis-Australie, suivi des États-Unis-Australie, suivi des Écosse-Maroc à minuit, la nuit prochaine, Brésil-Haïti et Turquie-Paraguay.

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On fête la musique à Beaufay, la saison des notes et de la convivialité lancée. Venez vibrer et célébrer la musique dans une ambiance chaleureuse. Le vendredi 19 juin à partir de 19h, place Général de Gaulle à Beaufay avec l'harmonie de Beaufay pour une superbe soirée musicale. Sur place, profitez pleinement de l'événement et prolongez la soirée. Restauration à votre disposition, entrée libre et gratuite. Venez nombreux en famille ou entre amis pour partager ce beau moment musical. Vendredi 19 juin à partir de 20h, on fête la musique à Saint-Ouen de Mimbré, événement organisé par le CALC, la Bolée et la municipalité de Saint-Ouen de Mimbré. Soirée animée par Sens Musique, musique rock, suivie d'une soirée DJ. Une restauration vous sera proposée sur place. Rendez-vous le vendredi 19 juin à Saint-Ouen de Mimbré à partir de 20h pour fêter la musique. Les petites églises du Maine-Saunois s'animent le temps d'un week-end. Les petites églises du Maine-Saunois s'animent le temps d'un week-end. Pour la 7e année consécutive, l'association Art Maine-Saunois, basée à Mamers, organise son traditionnel circuit des petites églises. Cet événement, devenu un rendez-vous incontournable pour les passionnés d'art et de patrimoine religieux, vise à redonner vie à des édifices souvent délaissés par le public, bien qu'ils représentent un coût important pour les collectivités. L'objectif, faire découvrir ou redécouvrir des trésors locaux parfois méconnus en transformant ces lieux de culte en galeries d'art éphémères. Au total, une quinzaine d'artistes, peintres et sculpteurs seront répartis dans 5 églises de la région. Le public aura l'occasion d'échanger avec eux et certains réaliseront même des œuvres en direct. Du côté de Mézières-sur-Pontouin, l'église Notre-Dame accueille de 3 artistes. Pontouin, église Saint-Mamère, exposition de 2 artistes, peintres et visite historique de l'édifice animée l'après-midi par Claire Navarro, ancienne professeure d'histoire. Saint-Aignan, Congé-sur-Orne et Lucé sous ballon, les 3 autres étapes du circuit où d'autres artistes attendent les visiteurs. Circuit des petites églises organisé par l'association Art Maine-Saunois le samedi 20 et dimanche 21 juin de 10h à 18h en continu. L'entrée est libre et gratuite. Dimanche 21 juin à 14h30, l'association Sauvegarde Mémoire de l'église Saint-Julien des Églantiers vous propose un concert avec la participation de Gauthier Patureau. Sa joie de vivre entraîne son public et se communique naturellement à tous. Vous prendrez plaisir à reprendre les refrains, à vous laisser porter par sa passion et à voir le temps filer sans même vous en apercevoir. Gauthier Patureau revient dans cette belle église patrimoniale pour vous offrir, comme à chacune de ses venues, un spectacle chaleureux et inoubliable. Il vous fera vibrer à travers une balade musicale allant de Charles Aznavour à Amir, en passant par Michel Sardou, Jean-Jacques Goldman, Claude Nougaro et Georges Brassens. Nous vous attendons nombreux pour ce rendez-vous musical et convivial. L'entrée est gratuite, participation au chapeau. Renseignements 06 07 52 84 07. Dimanche 21 juin à partir de 14h30, concert avec Gauthier Patureau. Ouverture des portes à 14h à l'église Saint-Julien des Églantiers, commune de Préampaille, Saint-Sanson. Un après-midi de chansons, d'émotions et de partage à ne pas manquer. Le dimanche 21 juin à 10h à la salle Loisirs et Culture de Beaumont-sur-Sarthe, l'école de musique danse théâtre intercommunal Haute-Sarthe-Alpes-Mancelles organise son gala de danse sur le thème « Les livres mènent la danse ». Tarif de l'entrée 7€ pour les adultes, enfants de 3 à 10 ans 4€. Plus d'informations et réservations pour participer à ce gala de danse de l'école de musique danse théâtre intercommunal à la salle Loisirs et Culture de Beaumont-sur-Sarthe le dimanche 21 juin au 06 76 98 02 65. Dansant à Bazoches-sur-Ouenne. Envie de danser, de passer l'après-midi festif, le club du 3e printemps vous donne rendez-vous pour guincher dans une ambiance assurée le dimanche 21 juin à partir de 14h à la salle Maison du Temps Libre de Bazoches-sur-Ouenne. L'ambiance sera assurée par Dominique Saurin. Un goûter vous sera offert, le verre de l'amitié partagé en fin de journée. Les réservations se font au 06 33 84 14 39.
09 ou au 02 33 83 35 66 pour ce thé dansant du dimanche 21 juin à Bazoches-sur-Ouenne. 22e fête médiévale de Bourg-le-Roi le dimanche 21 juin 2026. Afin de faire revivre le village fortifié de Bourg-le-Roi à ses moments anciens, l'association Bourg-le-Roi Animation et Patrimoine organise la 22e édition de la fête médiévale. Au programme dès 10h, marché artistique artisanal, 3 campements médiévaux pour installer le décor et animer la fête tout au long de la journée, la vie militaire et civile, l'armement et armure, Frastr in Vitam, l'host du vieux grimoire, la Mesnil des 7 châteaux, des spectacles, les apprentis chevaliers, théâtre médiéval, burlesque avec le spectacle des maroufles, des marionnettes avec les billes en bois et spectacle beau seigneur et manant à 12h, repas médiéval servi à l'ancienne avec porteurs et brancards sous la charreterie, des plats aromatisés comme au Moyen-Âge tout en saveur de 12h à 14h sur réservation au 02 33 26 98 53 au 06 83 59 65 75. Dès 14h, le tour de chevalerie avec la compagnie Coprod. D'abord, spectacle Le Bel Arnois, entraînement des chevaliers de leur monture à la voltige, dressage et épreuve de bravoure chevaleresque. Puis le tournoi de chevalerie, le tournoi des quatre couronnes, scénarisation historique d'un tournoi de chevalerie combat, cascade, duel de joute à la lance brisée. Que le plus valeureux chevalier gagne ce tournoi, une fresque épique où se mêlent l'action, la cascade et les combats spectaculaires, des vols de rapace avec vol en scène, spectacle de marionnettes, billes en bois avec beau seigneur et manant, des combats avec l'os du vieux grimoire, le groupe La Chelémie de Dinan, 4 musiciens, musique en déambulation et en fixe pour une initiation à la danse médiévale, au théâtre média vélo, burlesque avec la compagnie Songe Veillesse et le spectacle des maroufles, calligraphie latine, bataille des enfants contre les chevaliers en fin de soirée vers 18h30. Le prix de l'entrée est fixé à 8€, gratuit pour les enfants de moins de 10 ans, participation 20€ pour les adultes, 15€ pour les enfants moins de 10 ans pour le repas médiéval. À noter que les chiens sont interdits sur le site de la fête à cause de la proximité du parc animalier qui sera fermé. Rendez-vous à tous ce dimanche 21 juin pour la 22e édition de la fête médiévale de Bourg-le-Roi. À vos agendas, le dimanche 21 juin, c'est le retour du grand vide-grenier annuel de Vilaine Lacarelle. Pour les exposants, profitez-en, l'emplacement est gratuit. Et pour toute la famille, une super expo de tracteurs anciens attend petits et grands passionnés de mécanique vintage. Buvettes, restaurations sont prévues sur place pour se régaler tout au long de la journée. Venez chiner et passez un bon moment avec le comité des fêtes de Vilaine Lacarelle le dimanche 21 juin.

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2: Le lundi 22 juin, les randonneurs frénois vous proposent une sortie pédestre sur Saint-Germain-de-Coulamère par la Moussaille sur un circuit de 7 ou 10 km. Le départ se fera place de l'église à Saint-Germain-de-Coulamère ou à 14h place Carnot de Fresnay-sur-Sarthe pour un départ voiture groupée. Dansant Lignières-la-Carrel, le club Génération Mouvement de Lignières-la-Carrel vous invite à Guinchay le lundi 22 juin. L'après-midi sera animé par l'accordéoniste Thierry Simon. Ouverture des portes à 13h30, prix de l'entrée 8€. Un goûter sera servi à l'entracte. Un apéritif convivial viendra clôturer cette belle après-midi dansant à Lignières-la-Carrel le lundi 22 juin.

plus de renseignements, contactez le 06 87 68 37 18. Concours de tarot à Voix-sur-le-Petit. Le club Génération Mouvement de Voix-sur-le-Petit vous invite à un après-midi de convivialité et de stratégie. Venez tenter votre chance et passer un bon moment entre passionnés de cartes le mercredi 24 juin à la salle des fêtes de Voix-sur-le-Petit. Inscription dès 13h15, début des jeux à 14h, engagement 8 euros, récompense pas de perdant, un lot est garanti pour chaque joueur. Que vous soyez joueur aguerri ou amateur, la bonne humeur sera au rendez-vous le mercredi 24 juin à 14h pour le concours de tarot à Voix-sur-le-Petit. J'annonce. À Sébouane, le club Génération Mouvement vous invite à son bal de l'été organisé le jeudi 25 juin de 14h à 19h à la salle Henri Bizot d'Assélebouane. Bruno Leblanc animera ce rendez-vous dansant à Sébouane le jeudi 25 juin. Possibilité de plateau repas le soir pour une participation de 15 euros sur réservation 06 82 08 45 06. Ce thé dansant du jeudi 25 juin à Sébouane est ouvert à tous. L'entrée est à 8 euros avec une pâtisserie offerte. Grande collecte de Pulse. Le comité de jumelage Alpes-Mancel dans l'Europe organise une collecte de Pulse au profit de l'association. Vous avez des Pulse qui dorment dans vos placards. C'est le moment de leur donner une seconde vie pour la bonne cause. Où et quand les déposer? Rendez-vous sur le marché de Fresnay-sur-Sarthe le samedi 20 et samedi 27 juin de 8h30 à 12h30. Besoin de plus d'informations? Pour tout renseignement sur cette collecte de Pulse organisé par le comité de jumelage Alpes-Mancel dans l'Europe, n'hésitez pas à contacter l'association à

festif et rythmé. Venez danser, partager un bon moment dans une ambiance chaleureuse le dimanche 28 juin à 14h à la salle des fêtes de Saint-Pierre-sur-Orthe. L'animation sera assurée par l'orchestre de Bruno Leblanc. Un pain au chocolat vous sera offert à la pause, le verre de l'amitié. Des tables seront à votre disposition autour de la piste. Ce thé dansant du dimanche 28 juin à Saint-Pierre-sur-Orthe est sans réservation. L'entrée est fixée à 8€. Le dimanche 28 juin, l'association Accordéon Musette organise un thé dansant de 14h à 19h à la salle de Sérigny dans l'Orne. L'orchestre Marcel Pelletier animera ce rendez-vous dansant à Sérigny le dimanche 28 juin. Renseignements 06 72 14 73 79. Thé dansant.

amateurs ou simplement amateurs de bonne musique, venez partager un moment chaleureux le 29 juin à la salle des fêtes de Sauton dans l'Orne, à moins de 10 km de la Ferté-Bernard, pour un thé dansant animé par Nicolas Devoir. Il saura vous faire chanter et danser sur vos airs préférés. La salle bénéficie d'un parquet magnifique, un confort pour la danse. Et parce que la danse s'accreuse, le club des retraités de Sauton vous offre une viennoiserie locale.

Pour réserver vos places, contactez la présidente Claudine Grenèche au 06 19 01 54 77. Nous avons hâte de vous retrouver sur la piste de danse à Sethon le lundi 29 juin. L'association Génération Mouvement Perseille-Saunois vous donne rendez-vous pour un après-midi de convivialité, de compétition, concours de pétanque le lundi 29 juin.

troisième lot, une bouteille de Porto. Et parce que tout le monde mérite de repartir avec le sourire, un lot sera remis à chaque participant. Plus de renseignements sur ce concours de pétanque organisé par le club Génération Mouvement Persaigne-Saunois le lundi 29 juin au 06 87 68 37 18. Venez nombreux en famille ou entre amis pour tirer ou pointer dans la bonne humeur.

Massacre à Saint-Cenery-le-Gérais le vendredi 3 juillet de 18h à 22h pour le marché champêtre de producteurs et créateurs. Grande soirée guinguette à Vivoin. Le comité des fêtes de Vivoin vous invite à une soirée exceptionnelle sous le signe de la convivialité et de la fête. Sortez vos canotiers et vos plus beaux sourires pour une ambiance guinguette le samedi 4 juillet à partir de 20h sur le terrain de loisirs de Vivoin. L'animation sera assurée par l'orchestre Pascal Solal. Régalez-vous avec le repas complet, menu gourmand, quilles, entrée, cochon grillé, salade, fromage, crumble aux pommes, bal, musette et piste de danse. Ambiance festive garantie, feu d'artifice pour clôturer cette soirée guinguette à Vivoin le samedi 4 juillet. Participation de 27€ par personne. Renseignements et réservations auprès de Martine Barbier au 06 35 56 83 57. Catherine Chauffret au 06 25 99 79 71. Le comité des fêtes de Vivoin vous attend nombreux pour faire la fête ensemble le samedi 4 juillet. Samedi 4 et dimanche 5 juillet, c'est la fête au village à Saint-Ouen de Mimbré avec au programme de la journée du samedi concours de pétanque, inscription à partir de 13h, 5€ par participant, début des parties à 14h, à 20h, soirée dansante animée par un DJ, repas sur réservation, menu faufilé 20€, menu saucisse 15€, retirez vos billets à la Bolée au 02 43 90 17 24 12 auprès de Chantal au 06 47 98 84 80, Joël au 06 86 47 91 80, Stéphane au 07 55 58 61 28, date limite de réservation le jeudi 2 juillet. Le dimanche 5 juillet, vide grenier toute la journée de 7h à 18h, infos et réservations auprès de Christine au 06 85 18 69 12, Maxime au 06

partir de 12 ans. De 14h30 à 16h30, animation guinguette avec les enchanteuses, manège, restauration rapide sur place tout le week-end. Rendez-vous le samedi 4 juillet, dimanche 5 juillet pour la fête communale à Saint-Ouen de... Saint-Marc du Désert, 22e édition du festival Saint-Marc America le samedi 4 et le dimanche 5 juillet. Ouverture du site à 10h30 le samedi. Ouverture officielle du festival à 11h. Au programme de la journée, Bal Country, concert d'Alan Carter, chanteur multi-instrumentiste. Lost Weekend, initiation danse country orchestrée par Babette, animation village western. Le spectacle Buffalo Bill Show de 15h à 16h, de 21h à 22h, cracheur de feu et feu d'artifice à 23h. Le dimanche 5 juillet de 10h à 17h, retour sur le festival Saint-Marc America pour les différentes animations proposées. Bal Country, initiation danse country, concert d'Alan Carter, animation village western et animation Buffalo Bill Show. Participation de 6€ à 10€ pour l'entrée ado de 15 à 18 ans selon la formule choisie. Gratuit pour les moins de 14 ans, de 10€ à 20€ pour tous. Restauration rapide sur place, exposition de voitures anciennes et motos, l'entrée du festival Saint-Marc America à Saint-Marc du Désert le samedi 4 et dimanche 5 juillet sera offerte au chauffeur et à son passager. Timbré. Le dimanche 5 juillet à Saint-Pierre-des-Nids, le club d'invités de Saint-Pierre-des-Nids organise son thé dansant de 14h à 19h à l'espace Casati, 10 allée des Loriots à Saint-Pierre-des-Nids. Ce thé dansant sera animé par l'orchestre Gilles Musique. Renseignements au 06 51 87 51 44 ou au 06 22 86 75 93 pour ce thé dansant du dimanche 5 juillet à Saint-Pierre-des-Nids. Après-midi dansant à Bonne Étable, Génération Mouvement Pays de Bonne Étable vous donne rendez-vous le lundi 6 juillet pour son thé dansant qui se déroulera de 14h à 19h à la salle Mélusine 9 rue Twistringen à Bonne Étable. L'animation sera assurée par l'accordéoniste Bruno Leblanc qui mènera la danse pour vous faire passer un moment agréable et en bonne compagnie. L'entrée est fixée à 8€. Venez nombreux en famille ou entre amis pour partager ce moment festif et dynamique le lundi 6 juillet. Samedi 11 juillet à Rouet, l'association des anciens combattants de Rouet, l'UNCAFN, organise son loto annuel à 20h. Ce loto sera animé par Hervé Housson. Il est sans réservation. Loto doté de 2 500€ de lot avec consolante, nombreuses cartes cadeaux d'une valeur de 30€, 50€, 100€ et une carte cadeau de 300€ pour le gros lot.

ouverte à 18h. Petite restauration sur place. Venez nombreux à ce loto organisé par l'Association des anciens combattants de Rouen, l'UNC AFN, le samedi 11 juillet à 20h à Rouen. Dansant à la Ferté-Bernard le lundi 13 juillet. L'association Génération Mouvement du secteur de la Ferté-Bernard organise un thé dansant le lundi 13 juillet à 14h à la salle Athéna de la Ferté-Bernard. Ouverture des portes à 13h30. L'orchestre de Patrick Caron animera ce rendez-vous dansant à la Ferté-Bernard le lundi 13 juillet. L'entrée fixée à 10 euros. Viennoiserie, bouteille d'eau de 50 centilitres offerte. Plus d'informations 06 23 20 27 15 ou au 02 43 60 20 51. J'annonce. Guinguette en bord de Sarthe, le mardi 14 juillet de 14h à 18h, animé par l'orchestre de Bruno Leblanc et son batteur sur l'aire de loisirs de Fresnay-sur-Sarthe. L'association Animation Camping Mini-Golf vous invite nombreux à participer à ce bal gratuit du 14 juillet. Des crêpes vous seront proposées sur place. Mardi 14 juillet, Guinguette en bord de Sarthe, de 14h à 18h sur l'aire de loisirs de Fresnay-sur-Sarthe.

0: Bonjour à tous. Alors que la France suffoque, les célébrations de la fête de la musique dimanche posent question. L'événement a déjà été annulé par plusieurs villes aux quatre coins de l'Hexagone. Le ministre de l'Intérieur, Laurent Nunez, ne remet pas en cause les célébrations, mais demande au préfet que toutes les précautions soient prises. La ministre de la Santé, Stéphanie Rist, elle, alerte sur les dangers de la consommation d'alcool lorsqu'il fait très chaud. Peut-on étudier dans des classes surchauffées en pleine canicule? Le ministre de l'Éducation annonce que près de 800 écoles et collèges ont décidé d'aménager leurs horaires. Les oraux du bac prévus en début de semaine prochaine vont être reportés pour 4000 candidats. Édouard Geffray prévient, ce genre de situation va se reproduire dans le futur. Il faut se préparer. Achraf Hakimi sera bien jugé pour viol. Le défenseur du PSG passera devant une cour criminelle après les accusations d'une jeune femme pour des faits qui auraient eu lieu il y a 3 ans au domicile du Marocain. Achraf Hakimi continue de clamer son innocence. Plus d'un jeune sur 10 déclare avoir déjà consommé du protoxyde d'azote, résultat d'une étude Ipsos pour la Massif, étude réalisée sur des jeunes de 16 à 30 ans, une consommation majoritairement décrite comme récréative. La moitié des consommateurs dit avoir eu au moins une perte de contrôle à la suite d'une prise de protoxyde d'azote. Israël et le Hezbollah conviennent d'un cessez-le-feu, c'est ce qu'annonce un responsable américain. Alors que les combats n'ont pas cessé malgré la signature d'un protocole entre l'Iran et les États-Unis, les frappes israéliennes ont fait la nuit dernière 18 morts et 33 blessés selon le ministère libanais de la Santé. De son côté, l'armée israélienne a annoncé la mort de 4 de ses soldats. Et puis le rugby est la première demi-finale de Top 14. Ce soir, le Stade Toulousain affronte le Racing 92. Les Toulousains ont remporté 4 des 5 derniers championnats. L'autre demi-finale opposera demain Montpellier au Stade Français. Par ailleurs, à cause de la canicule, la Fédération Française de Rugby décale toutes les rencontres du week-end à 17h30. Voilà pour l'essentiel de l'info. Excellent après-midi.
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1: Orange canicule en Sarthe. 26 départements étaient déjà placés en vigilance orange canicule hier. À partir d'aujourd'hui, 12h, Météo France en place 27 autres, soit 53 au total. La Sarthe, qui était en vigilance jaune jusqu'ici, en fait partie. Météo France prévoit des maximales comprises entre 33 et 36 degrés. La vigilance orange pour une canicule correspond à une période de chaleur intense pendant au moins 3 jours et 3 nuits consécutives, susceptible de constituer un risque sanitaire pour l'ensemble de la population exposée. La qualité de l'air se dégrade en Sarthe. Soleil et chaleur ne font pas bon ménage pour la qualité de l'air. Hier, Air Pays de Loire indiquait qu'elle se dégradait. Les fortes chaleurs et l'ensoleillement favorisent la formation d'ozone par pollution photochimique. Nous prévoyons des indices moyens à mauvais d'ouest en est pour aujourd'hui et demain, annonce l'organisme régional. Ce jeudi, la majorité de la Sarthe présentait une qualité de l'air mauvaise, sauf quelques communes comme Le Mans et de l'agglomération affichant une qualité de l'air

dégradée. Ce sera le cas aujourd'hui dans les trois quarts du département. Les conditions météo continuent à accélérer la formation d'ozone à partir de polluants, notamment routiers et industriels. L'ozone est un gaz agressif qui pénètre facilement jusqu'aux voies respiratoires les plus fines. Il provoque tout, altérations pulmonaires et des irritations oculaires. Ses effets sont très variables selon les individus. Rappel Air Pays de Loire, l'ozone a un effet néfaste sur la végétation et certains matériaux. Il contribue aussi à l'effet de serre. À noter que les concentrations sont minimales en début de matinée et maximales en fin d'après-midi. En Sarthe, les températures devraient encore augmenter, que 36 degrés attendus au Mans vendredi, 37 dimanche et 39 lundi. Gravillonnage et lait de chaux pour préserver les routes. Sur les routes dont le revêtement se détériore en raison de la chaleur, les agents du département de la Sarthe sont au four et au moulin. 35 degrés attendus cet après-midi un peu partout en Sarthe, 37 degrés dimanche et même 39 lundi. Ces températures caniculaires ont des conséquences sur les routes puisque le bitume a tendance à remonter à la surface et se coller aux roues de véhicules, ce qui contribue à dégrader la chaussée. Pour faire face à ce phénomène, les agents de la direction des routes au conseil départemental de la Sarthe, qui eux-mêmes commencent leur journée plus tôt en cas de très forte chaleur, utilisent deux méthodes. Le gravillonnage quand il y a un phénomène de ressouage pour stabiliser la route avec une installation de panneaux à destination des usagers qui doivent faire attention et diminuer leur vitesse, et l'épandage de lait de chaux qui fait baisser la température de la chaussée, décrit Frédéric Beauchef, vice-président en charge des infrastructures routières. Reconnaissable sur les routes à sa couleur blanche, le lait de chaux est privilégié en Sarthe depuis 2019. Il est épandu plutôt de manière préventive, comme cela a été le cas mercredi sur une départementale à Mansigné. Issu du mélange de chaux, éteinte et d'eau, ce produit protège le patrimoine voirie et permet aux véhicules de rouler en plus grande sécurité, souligne Frédéric Beauchef. D'une manière générale, le dérèglement climatique et ses successions de pluies, de jets, de canicules ont un impact considérable sur les routes. Ces derniers mois sont marqués par des épisodes météorologiques très accentués sur des périodes courtes, constate Frédéric Beauchef. On sait que ces épisodes vont être de plus en plus intenses, de plus en plus fréquent, ça nécessite une grande agilité, il faut s'adapter. Des équipes d'astreinte patrouillent et peuvent être déclenchées à tout moment. En Sarthe, la direction des routes compte près de 400 agents, dont trois quarts sont sur le terrain. Eau potable, agir en amont pour éviter d'avoir à traiter. Stéphanie Rist, ministre de la Santé, était hier en Sarthe. Elle a participé à une réunion en préfecture consacrée à la qualité de l'eau et à la protection des captages prioritaires. La qualité de l'eau potable était au cœur du déplacement de la ministre de la Santé, Stéphanie Rist, en Sarthe hier. Après avoir découvert la maison de l'eau et l'unité de production d'eau potable de Le Mans Métropole, la ministre s'est rendue à la préfecture pour échanger autour des enjeux liés à la ressource en eau dans le département. Si l'eau distribuée aux habitants est aujourd'hui conforme aux normes sanitaires, les autorités rappellent que la situation nécessite une vigilance constante. On a une eau en Sarthe qui est conforme vis-à-vis des paramètres microbiologiques, pesticides et nitrates pour 100% de la population sarthoise, a souligné le préfet de la Sarthe, Sébastien Jallet. Une situation satisfaisante qui ne doit toutefois pas masquer les difficultés rencontrées sur certains milieux naturels. Une partie de la réunion a été consacrée au captage prioritaire de pans verts situé à Saône, dans le nord du département. Ce captage fait partie des 8 captages prioritaires recensés en Sarthe parmi les 47 identifiés à l'échelle des Pays de Loire. L'eau brute prélevée sur ce secteur présente des concentrations élevées en nitrate ainsi que la présence de résidus de produits phytosanitaires. Des traitements sont donc nécessaires avant sa distribution aux habitants. Le défi est d'autant plus complexe que le renouvellement de l'eau dans le captage est particulièrement lent. Selon les données présentées, l'âge de l'eau y est compris entre 10 et 30 ans. Autrement dit, les effets des changements de pratiques agricoles engagées aujourd'hui ne seront visibles que dans plusieurs années, voire plusieurs décennies. Pour améliorer durablement la qualité de la ressource, différents dispositifs sont mis en place avec les agriculteurs du secteur. Développement de couverts végétaux entre les cultures, réduction des intrants, accompagnement technique ou encore paiement pour services environnementaux. Pour la ministre, la démarche engagée autour du captage de pans verts illustre la nécessité d'agir directement à la source des pollutions. La ministre a également assisté sur l'intérêt d'investir dans la prévention plutôt que dans les traitements toujours plus coûteux. La visite s'est conclue par la signature d'une convention de financement destinée à favoriser l'implantation de couverts végétaux sur l'aire d'alimentation du captage de pans verts, une nouvelle étape dans la stratégie engagée pour préserver durablement la ressource en eau.
c'était une sacrée aventure. L'équipe du film Les Caprices de l'Enfant Roi en salle le 24 juin est revenue présenter le long métrage en partie tourné au Mans, l'occasion de partager les souvenirs de tournage. Il y a tout juste un an, l'équipe du film Les Caprices de l'Enfant Roi investissait les rues de la cité du Plantagenêt pour y tourner plusieurs scènes. Mardi, une partie de la troupe était de retour dans la capitale sartoise pour présenter en avant-première ce long métrage au cinéma CGR de Saint-Saturnin, aux côtés du réalisateur Michel Leclerc, les actrices Doria Tillier et Suzanne Debecq, ainsi que l'acteur Nemo Schiffman sont venus échanger avec le public l'occasion de partager des souvenirs de tournage. Dans le vieux Mans, tu n'as pas d'autre choix que de croire à ton film d'époque, tu y es, s'émerveille Nemo Schiffman qui incarne Jean-Baptiste Poquelin, l'homme qui allait devenir Molière. C'était une sacrée aventure, poursuit l'acteur de 26 ans, l'un de ceux qui ont le plus tourné dans la capitale sartoise, alors que les scènes en intérieur ont été tournées dans plusieurs châteaux et hôtels particuliers en France. Dans la peau de la grande mademoiselle, la cousine rebelle du jeune Louis XIV, Suzanne Debecq se souvient d'avoir tourné dans une cave du vieux Mans et d'un tournage globalement très sportif sous un soleil de plomb, notamment sur des scènes extérieures qui se sont déroulées sur une péniche du côté d'Avoise, dans le sud du département. Dès que Suzanne arrivait, on était tous ravis, ne serait-ce que la découvrir d'un point de vue esthétique, confirme tour Doria Tillier dans le rôle de la reine d'Anne d'Autriche. Et si elle se souvient être tombée le dernier jour de tournage provoquant le rire de ses partenaires de jeu, l'actrice se rappelle surtout d'un travail qui s'est fait naturellement. Les rôles étaient très bien écrits. Michel Leclerc, le réalisateur, a laissé libre cours à son imagination débordante, une fantaisie assumée et saluée lors de la diffusion au Festival de Cannes. Il ne s'attendait pas à voir ce film-là, il s'attendait plus à voir un film de cape et d'épée, mais il y a toute une dimension autour du théâtre et de l'écriture. En attendant, l'équipe invite le public à découvrir le film en salle à partir du 24 juin. C'est un film familial, il ne faut pas hésiter à emmener les enfants, ça peut vraiment les amuser. La Basoge, c'est une aventure qui a du sens. Romane Chevalier alias Roro et Angèle Guibou alias Gilou, un duo de sartoises de 25 ans originaire de la Basoge, dont l'une est chargée de marketing et l'autre neuropsychologue, prendront le départ de la 30e édition du mythique 4L Trophy en février 2027. Sous le nom de l'équipage des Girostars, on s'apprête à piloter notre troisième membre de l'équipe Star, une Renault 4L de 1991 qu'on bichonne activement, programme 6000 km de routes et de pistes à travers la France, Espagne et le Sahara marocain, le tout sans GPS, uniquement à l'aide d'une boussole et d'un roadbook. On roule pour la solidarité. Notre objectif est d'apporter des fournitures scolaires aux enfants du désert marocain et de collecter des denrées alimentaires pour la Croix-Rouge française. On a commencé à préparer notre projet et à récolter des fonds dès la fin de l'année 2025. On prépare différentes actions locales, dont un week-end loto en septembre. Aujourd'hui, on recherche activement des partenaires et sponsors locaux pour embarquer avec nous sur notre carte et nous aider à concrétiser ce projet solidaire. Nous faisons appel au sponsoring avec de l'affichage sur la carrosserie ou les fenêtres de la 4L, publicité imprimée sur les vêtements et ou accessoires portés pendant le raid ou lors des actions de financement, du soutien matériel, dont d'épicerie sucrée, salée, produits d'hygiène, conserves, fournitures scolaires, équipements sportifs, équipements médicaux ou via notre cagnotte en ligne disponible sur Hello Asso Girostar. Contact le 07 84 32 63 19 ou le 06 13 97 35 82. Saint-Côme en Véret, place et promenade sous le bitume, mille ans d'histoire. Des spécialistes de l'INRAP, Institut National de Recherche Archéologique Préventive, ont partagé des conclusions captivantes des fouilles préventives menées lors des travaux dans la commune. Samedi 13 juin, l'association Patrimoine du Véret, dont le président est Jean-Yves Tessier, a inauguré sa toute première participation aux Journées Européennes de l'Archéologie. À cette occasion, lors d'une conférence, des spécialistes de l'INRAP ont partagé des conclusions captivantes des fouilles préventives menées lors des travaux à Saint-Côme en Véret, bousculant l'idée reçue selon laquelle les chercheurs n'avaient rien trouvé. Une exposition didactique visible également le lendemain, dimanche 14 juin, à la salle des anciens, a accompagné cette rencontre pour sensibiliser les habitants à la richesse insoupçonnée de leur sous-sol. Les archéologues ont d'abord retracé l'histoire de leur discipline née dans les années 70 pour sauvegarder les vestiges menacés par l'urbanisation. À Saint-Côme, les excavations ont validé les intuitions des historiens. Les scientifiques ont exhumé des indices d'une occupation romaine, tandis que des recherches documentaires ont confirmé l'existence d'un ancien
ancien trésor monétaire. L'équipe a mis au jour les fondations disparues de l'église Notre-Dame de Vert et les contours d'une vaste nécropole mérovingienne. Les tombes ont livré des armes en fer, une épingle en bronze, une boucle de ceinture sculptée du 7e siècle, autant de pièces prouvant définitivement l'importance historique du territoire. Dimanche à Mamers, c'est la fête de la musique. La musique s'invite dans les rues de Mamers pour célébrer l'arrivée de l'été dans une ambiance festive. Ce dimanche 21 juin, les festivités débuteront de 11h à 12h à la salle du cloître où l'école de musique Serge Duval présentera le fruit du travail réalisé par ses élèves au fil de l'année. À partir de 17h, rendez-vous place Carnot avec une animation musicale assurée par le groupe Zumba, suivie d'une démonstration de country proposée par l'association Buffalo Friends. Puis dès 20h, direction la place de la République, où DJ Spider Prod prendra le relais pour une soirée placée sous le signe de la convivialité que des rythmes des années 80 et du rock pour faire danser petits et grands. Côté circulation, aucune route ne sera fermée durant l'événement, y compris pendant les préparatifs en centre-ville. Les commerces resteront accessibles. Seule une moitié de la place de la République sera temporairement neutralisée. Sur place, l'Union commerciale et artisanale de Mamers et du Saunois assurera buvette et services de restauration. Conlie, un chèque de 400 euros pour l'école. Pour la seconde année consécutive, l'école primaire Joséphine Baker à Conlie a participé à l'opération Bouchon 72 et vient de se recevoir 400 euros en récompense. Cette somme ajoutée aux actions menées à l'école tout au long de l'année, loto, vente de crêpes, participation des familles, aura permis aux enfants de CM1 et CM2 ainsi que la classe Ulysse de participer à une classe de mer à Saucelles-les-Pins dans les Bouches-du-Rhône. Un séjour de 5 jours rempli de visites avec notamment la découverte de Marseille et ses richesses, un séjour préparé par Denis Nicolas, directeur de l'école, et Peggy Chudeau, enseignante. À l'heure de la remise du chèque, Denis Nicolas a remercié la présidente de Bouchon 72 pour le soutien apporté au projet de son école. L'occasion pour cette dernière de rappeler les actions de son association. L'opération Bouchon 72, c'est 800 bénévoles répartis dans le département, 8 centres de tri pour traiter les bouchons en plastique qui, recyclés, sont transformés en billes de plastique et qui, pour la Sarthe, se retrouvent dans la fabrication des tableaux de bord chez Renault et Peugeot. Cyril Guillaume, un jeune CIA, crée sa société. À 19 ans, Max Fauss a décidé de créer son entreprise numérique en freelance. Il développe des sites web à contre-courant des tendances, rencontre avec un génie de l'informatique. À seulement 19 ans, il a déjà une vision bien définie du développement web. Salut à Cyril Guillaume. Ce jeune développeur front-end freelance revendique une approche simple, rapide et sans artifice du web moderne. Autodidacte, il a appris seul les bases du code, poussé par la curiosité et l'envie de créer une démarche personnelle qui lui permet aujourd'hui de travailler en freelance sur des sites vitrines, des projets associatifs ou des expériences interactives. Là où beaucoup misent sur des frameworks complexes et des outils toujours plus lourds, Max Fauss fait le choix inverse, HTML, CSS et JavaScript uniquement. Selon lui, un site web doit avant tout être rapide, accessible et compréhensible, autant pour les utilisateurs que pour les personnes qui voudront le maintenir. Cette philosophie se reflète dans ses créations. Chaque projet est pensé avec son identité propre, loin des modèles génériques qui se ressemblent tous. Dans le secteur où la standardisation domine souvent, Max Fauss défend une approche plus artisanale du numérique, moins de dépendance, plus de maîtrise et une attention particulière portée à l'expérience utilisateur. À travers son activité freelance, il espère continuer à développer des projets utiles, créatifs et durables, tout en restant fidèle à sa manière de concevoir le web, sobre, efficace et humain, avec des tarifs attractifs et des offres promotionnelles de lancement d'activités, notamment pour les entreprises et les associations. Un contact téléphonique, le 07 49 58 05 00.

0: 120 nouveaux likes. Vous n'avez pas vu vos amis depuis 2 mois. Votre vie est digitale. 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
1: 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Votre programme télé pour cette soirée du vendredi 19 juin, émission du divertissement à 21h10 sur TF1, Masque Singer, présenté par Camille Combal. Pour cette 9e saison, plus de 100 artistes sont invités à accompagner les personnages dans les mises en scène spectaculaires. Danseurs, acrobates, patineurs, voltigeurs aériens, cracheurs de feu, magiciens, équilibristes, mais aussi la troupe du Moulin Rouge ou encore celle du Paradis Latin. Près de 1000 costumes sont sortis des ateliers pour offrir au public du très grand spectacle.
2: Sur France 2, à 21h10, retrouver une série Capitaine Marlowe. Qui a tué Olivier Garcin et pourquoi est-il venu s'installer dans le bourg où vit Florence, sa sœur adoptive, après 25 ans de silence? Cette femme détient sûrement une clé du mystère, mais Marlowe constate rapidement que la suspecte, fort jeune de talent, ne se montre pas du tout coopérative.
1: Sur France 3, Musique en fête à 21h10, présentée par Cyril Ferraud et Judith Chêne. L'édition 2026 de Musique en fête célèbre son 15e anniversaire depuis les chorégies d'Orange avec Judith Chêne et Cyril Ferraud en maître de cérémonie. Le théâtre antique réunira une pléiade d'artistes venus interpréter certains des plus belles pages de l'opéra, de l'opérette, de la comédie musicale, du gospel, mais aussi des grands classiques de la chanson française.
2: Sur France 5, à 21h05, retrouvez une comédie dramatique, Gazon maudit. Laurent, agent immobilier, profite de ses nombreuses obligations professionnelles pour tromper sa femme, Loli, avec tout ce qui porte jupon, tandis que celle-ci lui mitonne amoureusement des petits plats. Un beau jour, Marie-Jo, une femme marginale, fait irruption dans la vie de Loli, qui tombe sous le charme.
1: Sur M6, Coupe du Monde de football à 20h50, deuxième journée du groupe D, États-Unis-Australie en direct à Seattle. Les Stars and Stripes vont devoir jouer une partie serrée. Le coach des Américains, Mauricio Pochettino, veut que son équipe atteigne au moins les 8e de finale, comme lors du Mondial 2022 au Qatar. Devant leur public, les footballeurs US devraient trouver du soutien.
2: Sur Arte, à 20h55, retrouver une série policière, Meurtre à Sodome. Les nuits de la Saint-Jean, par une belle journée d'été à Sodome, les enfants jouent à cache-cache dans les bois, quand soudain l'un d'eux fait une macabre découverte, un bras humain dans un sac. Thomas et Mia mènent leur investigation et font le lien avec la disparition d'une jeune fille une année auparavant.
1: Quelques suggestions pour les chaînes de la TNT. Un magazine à 21h sur LCP, chaîne Sénat Public, en immersion, soins palliatifs, la vie jusqu'au bout. Après l'interruption des débats sur la fin de vie en 2024 en raison de la dissolution, les parlementaires viennent d'adopter la loi sur les soins palliatifs. Elle garantit l'égal accès aux soins palliatifs pour tous les patients en fin de vie. Jusqu'à présent, cette prise en charge était inégalement répartie. 20 départements en sont encore dépourvus.
2: Sur TFX à 21h10, retrouvez une comédie Wasabi. Hubert Fievé incarne un flic à part, solitaire, bourru, mais doté d'un grand cœur sous ses allures de brute. Il n'hésite pas à user des méthodes expéditives pour faire régner l'ordre. Pourtant, son tempérament explosif lui joue un mauvais tour quand, après avoir corrigé un peu trop vigoureusement le fils du préfet, il se retrouve contraint de prendre des vacances forcées. Une punition qui tombe mal pour ce policier habitué à l'action et allergique à l'inaction. Alors qu'il s'apprête à ruiner son ennui dans un appartement parisien, un coup de téléphone va tout changer. Un notaire l'informe d'une nouvelle aussi inattendue que bouleversante. Nico, la femme mystérieusement, vient de mourir au Japon dans les circonstances troubles. Désigné comme seul héritier, Hubert n'a d'autre choix que de sauter dans le premier avion pour Tokyo, bien décidé à comprendre ce qui a pu arriver à l'amour de sa jeunesse. Sur place, il est accueilli par Maurice, son ancien coéquipier, désormais installé dans le pays du soleil levant. Mais ce qu'il découvre dépasse tout ce qu'il aura pu imaginer.
1: Sur TMC, un documentaire 21h25, Festival Hellfest, 4 jours d'enfer. Documentaire préparé par Liane Sylvestre. Le Hellfest transforme la ville de Clisson en tempête du métal. Concerts, sculptures monumentales et spectacles pyrotechniques rythment l'événement. Les festivaliers forment une mosaïque étonnante. Victoria découvre le métal. Elle rêve d'y jouer avec son groupe amateur. Et Médusa concourt en air guitare.
2: Sur Gulli, à 21h05, retrouvez un film d'aventure, Le Grand Bleu. Jacques Mayol, Jean-Marc Barr et Enzo Molinari, Jean Renaud, sont deux jeunes garçons animés par une passion commune pour la plongée, s'engagent dans une compétition amicale autour d'une précieuse pierre d'or. Cependant, leur insouciance enfance bascule tragiquement lorsque Jacques assiste à la noyade de son père, un événement qui laisse une empreinte indélébile sur son âme. 20 ans plus tard, ses deux amis d'enfance, devenus des plongeurs professionnels d'exception, se rencontrent à nouveau lors du championnat du monde de plongée en apnée. Les retrouvailles marquent le début d'une confrontation épique où la passion intense de Jack pour les profondeurs marines et l'esprit compétitif d'Enzo les entraînent dans des duels intenses. Chaque tentative est une danse avec les limites humaines lorsqu'ils battent sans cesse des records impressionnants.

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2: Après Empaille Saint-Sanson, un nouveau distributeur de produits locaux vient de voir le jour, fruit du travail et de l'initiative de quatre agricultrices passionnées. Ce projet vise à rapprocher les habitants des producteurs de leur territoire en leur offrant un accès simple et direct à des produits frais et de qualité. Pour nous en parler, nous avons le plaisir d'accueillir aujourd'hui Mathilde Tréboué, l'une des quatre agricultrices à l'origine de cette initiative. Elle nous expliquera comment est né ce projet, les produits proposés et la manière dont cette démarche contribue au dynamisme local. Alors, Madame Tréboué, bonjour.
3: Bonjour.
2: Alors, avant de parler du projet de ce nouveau distributeur de produits locaux, pouvez-vous vous présenter, nous raconter un peu votre parcours? Comment êtes-vous devenue agricultrice?
3: Alors, donc, moi, je suis Mathilde Tréboué. Je suis agricultrice depuis seulement 3 ans. Avant, je travaillais dans l'habitat social et j'ai eu envie et besoin de rejoindre mon mari sur la structure agricole qu'il avait déjà. Et j'ai souhaité créer un atelier de transformation du blé dur en pâte, de créer un atelier de transformation pour faire de la vente directe. C'était vraiment un souhait de ma part.
2: Alors, vous êtes l'une des quatre agricultrices à l'initiative de ce distributeur de produits locaux. Pouvez-vous nous présenter vos collègues et nous expliquer un peu le rôle de chacune dans ce projet?
3: Donc, effectivement, nous sommes quatre. Donc, il y a Anne-Sophie Perrier, qui est agricultrice donc à Villeneuve-la-Joëlle sur le GAEC Orsay, donc, qui fait de la vente directe en viande bovine. Nous avons également Marie-Hélène Demoitier, qui est à la ferme fromagère du Pays de Paille après Empaille, Saint-Julien-des-Églantiers, qui fait du fromage et des produits laitiers. Et enfin, Angèle Blot, qui fait le fromage à raclette sur le GAEC des Petits Monts, donc la raclette des Petits Monts, donc après Empaille, et qui propose donc le fromage sur la moitié de l'année.
2: Alors d'ailleurs, d'où vous est venue l'idée de proposer ce distributeur de produits locaux? Qu'est-ce qui vous a motivé à lancer ce projet?
3: Alors, ce qui nous a motivé, c'était un constat de toutes les quatre, et ça a été à l'initiative en fait de la Chambre d'agriculture qui nous a proposé de nous rencontrer, les agriculteurs en vente directe du Nord Mayenne, afin de mettre en place une dynamique, un système de vente. Et c'est vrai que le constat, ça a été de se dire que les clients ne vont pas forcément faire l'effort d'aller sur toutes nos exploitations chercher les produits locaux. C'est coûteux en temps et en énergie et également en frais kilométriques de faire le tour de toutes nos exploitations. Donc on s'est dit de tout rassembler en un seul point.
2: Ce distributeur se trouve sur la commune de Pré-Empaille Saint-Sanson. Pourquoi avoir choisi cet emplacement en particulier? Y a-t-il des raisons liées à la proximité avec vos exploitations, aux habitants ou à d'autres critères?
3: Alors effectivement, Pré-Empaille, c'est plutôt une place un peu centrale par rapport à nos quatre exploitations. Mais on a visé également le passage sur la Nationale 12. Donc ça, c'était un des critères primordiaux. On voulait qu'il y ait effectivement beaucoup de passages. Et ensuite, pour la localisation précise du bungalow de Casier, on souhaitait qu'il y ait bien évidemment du stationnement.
2: Alors vous avez choisi d'appeler ce distributeur la boîte de paille. Pouvez-vous nous expliquer pourquoi ce nom et ce qu'il représente pour vous?
3: Alors c'est vrai qu'on a choisi la boîte de paille, donc la boîte pour faire référence le fait qu'on est sur un bungalow rempli de casiers. Et de paille, bah, tout simplement parce que nous on est dans le pays de paille, sur Pré-Empaille Saint-Sanson. Donc c'est vrai que voilà, le nom s'est un peu imposé à nous.
2: Mais alors quels sont les produits que l'on peut retrouver dans ce distributeur? Pouvez-vous nous donner un aperçu de la diversité et de l'origine de ces produits?
3: Alors effectivement, on propose les produits donc de nos quatre exploitations. Donc la viande bovine, les pâtes, le fromage, les produits laitiers et également le fromage à raclette. Mais on propose également les produits d'autres agriculteurs donc du secteur, de notre terroir. Donc on va proposer des chips, des œufs, du miel, des produits safranés, des savons faits au lait de vache. Et on va également avoir en produits frais de la viande de porc, des yaourts, tous les produits laitiers et voilà, une multitude de fromages.
2: D'ailleurs, comment fonctionne ce distributeur? Pouvez-vous nous expliquer le mode de fonctionnement? Comment les habitants peuvent-ils accéder aux produits et s'en servir au quotidien?
3: Alors le fonctionnement est vraiment très simple, c'est vraiment très intuitif. Vous avez une borne avec un écran tactile central et vous cliquez sur cet écran tactile. Vous choisissez soit par numéro de casier que vous avez préalablement repéré à l'intérieur du bungalow, soit vous choisissez par catégorie. Par exemple, vous recherchez dans les produits laitiers, vous allez retrouver donc tous les yaourts, tous les fromages, toutes les préparations à base de produits laitiers.
2: Mais les produits, eux, sont renouvelés à quelle fréquence? Est-ce que vous faites des réapprovisionnements quotidiens plusieurs fois par semaine ou autrement?
3: Alors l'une de nous quatre est toujours en fait responsable pour une journée. Donc on réachalande au moins une fois par jour, si ce n'est plus, si besoin.
2: Le distributeur est déjà en fonctionnement, même si son inauguration officielle est prévue le 19 juin. Quels sont déjà les premiers retours des habitants ou des utilisateurs? Comment les gens réagissent à cette initiative? active.
3: Donc là aujourd'hui, ça fait déjà 3 semaines que les casiers sont en fonctionnement. On a déjà des bons retours. On est agréablement surpris et accueillis par les habitants et les gens de passage. Je trouve l'idée vraiment géniale et on a vraiment que des bons retours.
2: Concrètement, pourquoi venir sur ce distributeur? Quels sont les avantages pour les habitants et qu'est-ce qui le distingue d'une épicerie ou d'un marché traditionnel?
3: Eh bien, c'est vrai que la particularité première, nous, c'est vraiment qu'on est ouvert 24/24, 7 jours sur 7, il est tout le temps ouvert. Le bungalow, vous pouvez venir la nuit, le matin très tôt, le soir après le travail, ce sera toujours ouvert. Et vous allez vraiment retrouver que des produits locaux d'agriculteurs, de producteurs ou d'artisans locaux. Donc, on fait également travailler les artisans de la commune.
2: Et pour être précis, où se trouve exactement le distributeur, pouvez-vous nous indiquer l'emplacement pour que les habitants sachent où se rendre?
3: La boîte de paille s'est située sur le parking de la pharmacie à Pré-en-Paille, donc le long de la Nationale 12.
2: Et on rappelle que la boîte de paille est accessible tous les jours 24 heures sur 24, ce qui permet à chacun de venir se fournir en produits locaux quand il le souhaite à sa convenance. Mais pour tous ceux qui souhaiteraient en savoir plus sur la boîte en paille, comment peuvent-ils vous contacter ou se tenir informés des actualités du distributeur?
3: Alors donc, vous pouvez télécharger, il y a une application qui s'appelle Le Casier Français Tout Attaché. Vous recherchez sur votre téléphone les applications et vous pouvez retrouver en fait donc notre casier à Pré-en-Paille. Ça vous permet de voir à distance les produits qui se trouvent à l'intérieur. Vous ne pouvez pas commander par cette application, mais au moins de visualiser tout de suite ce qui s'y trouve. Et sinon, on est joignable en fait par mail. Donc notre mail, c'est laboitedepaille@gmail.com. Et retrouvez-nous sur les réseaux sociaux, donc Facebook et Instagram, La Boîte de Paille.
2: Sinon, quels sont les projets pour ce distributeur? Avez-vous des idées pour le développer, proposer de nouveaux produits ou étendre l'initiative?
3: Alors, c'est vrai qu'on est ouvert à d'autres éventuels producteurs qui seraient intéressés de proposer nos produits. Donc, on essaye dans la mesure du possible de ne pas proposer de produits en doublon, mais c'est vrai qu'on reste ouvert. Si d'autres producteurs souhaitent rejoindre l'aventure, nous sommes disponibles.
2: Et à titre plus personnel, ce projet vous a-t-il donné envie de développer d'autres ambitions ou de nouveaux projets?
3: Alors, c'est vrai que pour toutes les quatre, ce projet de lancer la boîte de paille a vraiment été un nouveau challenge. On est vraiment plus sur une partie commerciale et on est ravis effectivement d'avoir mis en place ce projet sur le territoire du Nord Mayenne et Pré-en-Paille.
2: Pour finir, quel serait votre mot de la fin, un message que vous souhaiteriez adresser aux habitants ou à tous ceux qui découvrent la boîte en paille?
3: Alors n'hésitez pas à venir vous rendre sur la boîte de paille à Pré-en-Paille, de découvrir tous les produits locaux, tout ce qu'on fait de bon sur notre territoire et découvrir le goût du local.
2: Merci Madame Tréboulet d'avoir pris le temps de nous présenter la boîte de paille et de nous expliquer comment ce distributeur de produits locaux contribue à dynamiser Pré-en-Paille Saint-Sanson. Grâce à vous et vos collègues, les habitants ont désormais un accès facile et permanent à des produits frais et locaux, tout en soutenant les producteurs de la région. Merci encore et puis à bientôt.
3: Merci.
2: Au revoir.
3: Au revoir.
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4: Bienvenue à Bourg-le-Roi, dimanche 21 juin prochain. Ce petit village sartois au caractère exceptionnel remonte le temps pour la 22e édition de sa grande fête médiévale, tournoi de chevalerie, vol de rapace, campement, banquet. Pour nous présenter ce riche programme, nous avons le plaisir de recevoir au studio de Radio Alpes-Mancelles Gérard Lafosse, président de l'association Bourg-le-Roi Animation et Patrimoine. Bonjour.
5: Bonjour.
4: Donc pour commencer, on va planter le décor. Parlez-nous de ce village de Bourg-le-Roi. Qu'est-ce qui en fait un lieu idéal pour accueillir cette fête médiévale?
5: Et oui, Bourg-le-Roi, c'est un village d'origine médiévale. C'est 36 hectares de superficie, ce qui en fait le 7e plus petit village de France en superficie, le plus petit de Sarthe, le 2e des Pays de la Loire, et donc le 7e de France. Et on est entouré par des remparts, il en reste environ 830 mètres. Et voilà, nous vivons intramuros dans ces murs. Deux portes de ville, la porte Saint-Mathurin et la porte Saint-Rémy, et voilà, c'est le lieu idéal pour organiser une fête médiévale.
4: Et on imagine bien que cet événement demande un investissement en temps relativement important pour préparer cette fête. Alors, une association mobilisée, on l'a dit, l'association Bourg-le-Roi Animation et Patrimoine, avec, je pense, ses nombreux bénévoles.
5: Oui, on peut compter environ entre 70 et 80 membres de l'association et bénévoles qui œuvrent pour que cette manifestation se déroule au mieux possible.
4: Alors comment elle se prépare cette fête? Parce que du coup ça demande, je pense, plus qu'une journée de préparation.
5: C'est pratiquement un an de préparation, parce qu'il faut, on commence par chercher les animations de la saison future. Donc là, la fête a lieu le 21 juin. Je vais commencer à prospecter un petit peu en juillet, août. Je vais profiter des vacances pour aller faire quelques fêtes médiévales et puis voir ce qui se fait, trouver des troupes, des intervenants. Et puis ensuite, on fait un livret programme aussi avec des sponsors. Là, la recherche des sponsors, on attaque ça au mois de janvier approximativement. Et ça dure plusieurs mois. Et puis après, on est dans le vif du sujet. En mai et juin, on est à fond.
4: 22e édition, je suppose qu'on essaie de se renouveler chaque année, qu'on essaie d'avoir quelques nouveautés. Comment ça se passe?
5: Alors, il y a des bases qui restent un peu les mêmes. Le tournoi de chevalerie, parce que moi, une fête médiévale, pour moi, doit avoir un tournoi de chevalerie. Donc le tournoi, c'est toujours approximativement les mêmes jeux, les mêmes joutes équestres. Et nous avons une troupe surtout coprod qui est nationalement connue et même plus, parce qu'ils vont également à l'étranger. Et je ne me prive pas de leur service, parce que pour moi, c'est l'une des meilleures troupes de France dans le domaine de la chevalerie et des tournois équestres. Et puis, les musiciens aussi, on les a déjà pris, c'est la troupe La Chalemie de Dinan, et puis voilà, les campements sont complètement différents cette année.
4: On va détailler un petit peu donc ce programme que vous proposez donc ce dimanche 21 juin. On va commencer par le programme de la matinée. Donc la fête commence dès 10h du matin au programme Marché Artistique, Campement Médiévaux, Spectacle. Est-ce qu'on peut dévoiler donc tout ce que le public pourra voir pendant cette matinée?
5: Alors le matin et tout au long de la journée, bien entendu, le marché artisanal et artistique. Nous avons 39 exposants cette année, donc c'est un beau marché, et avec des exposants qui reviennent d'une année sur l'autre, et puis des nouveaux qui nous proposent des créations, c'est artistique et artisanal. Hein. Nous ne prenons aucun métier de bouche dans ce marché.
4: Et vous dites des nouveaux, est-ce qu'on peut peut-être en citer quelques-uns? Est-ce que vous en avez en tête?
5: Oui, on a des créations de vêtements, on a du travail sur le cuir, on a du travail sur le fer forgé également, en sculpture. Donc c'est très artistique et très artisanal. Voilà, c'est vraiment le sujet de ce marché. Relativement peu de revendeurs, ce sont donc des créateurs qui viennent. Également, nous avons des animations, donc dès 10h du matin. On a bien sûr les campements médiévaux qui sont installés et qui seront installés. Alors, trois campements, on peut les citer. Il y a Fratres in Vitam. C'est un campement plutôt sur le thème des chevaliers templiers. On a l'host du Vieux Grimoire qui nous proposera des combats pédestres. Et puis, la Ménie des Sept Châteaux, ce sera plutôt la vie civile au Moyen-Âge, donc dans des campements. Voilà. Et puis, au cours de la matinée, on aura déjà quelques spectacles que l'on fera redécouvrir l'après-midi, parce qu'entre 10h et midi, c'est relativement court. Et puis, on a le repas médiéval.
4: Alors justement, gastronomie historique, on va dire, donc pour cette fête médiévale. Alors, qu'allez-vous proposer donc aux personnes qui souhaitent prendre cette formule de restauration?
5: Alors, on a fait quelques petites recherches, et puis voilà, on pourra manger, déguster l'hypocras. Alors ça, c'est la boisson traditionnelle de Bourg-le-Roi. C'est un apéritif médiéval. C'est un vin rouge et aromatisé, sucré et servi frais. Ensuite, on aura en entrée un gâteau de poulet, c'est-à-dire équivalent d'un genre de tourte avec du poulet et des épinards. De la frigousse bourguignotte. Alors, quand on entend ça, ça ne dit pas grand-chose. C'est, on pourrait dire, un bœuf bourguignon avec des saveurs différentes du classique bœuf bourguignon qu'on peut avoir. Et des fèves également, un légume qui est relativement peu consommé maintenant et cuisiné avec du lait d'amande, du fromage et une tarte aux pommes et figues. Voilà, tout ça pour la modeste somme de 20 euros.
4: Et il faut absolument réserver pour ce repas.
5: Oui, tout à fait, parce que le nombre de places est limité. Nous limitons à 160 personnes pour ce repas, sachant qu'il se fait sous la charreterie, et la charreterie, magnifique bâtiment, mais limité évidemment en place.
4: Et si on ne souhaite pas réserver ce repas, toujours possibilité de se restaurer de façon traditionnelle sur le site ?
5: Oui, tout à fait. On a la restauration entre guillemets rapide, donc les saucisses, frites, sandwich, part de gâteau, buvette, bien entendu. Donc on peut se restaurer sur place.
4: Et les personnes qui le souhaitent peuvent également donc juste venir en après-midi, profiter des nombreuses animations qui leur seront proposées en après-midi. Alors, est-ce qu'on peut parcourir ce joli programme,
5: hein ? Alors là, le clou du spectacle, c'est le tournoi de chevalerie, comme je disais tout à l'heure. C'est en deux parties. Une partie qu'on appelle le bel arnois, qui est plutôt un entraînement des chevaliers sur le dressage, des épreuves de voltige également, et quelques épreuves de tournoi, de joute équestre. Et puis on a la deuxième partie, le tournoi des quatre couronnes, et qui là vraiment c'est le combat et des attaques avec des lances qui se brisent, voilà, c'est très spectaculaire. On a quatre chevaliers, des écuyers, un maître de lice qui organise tout ce tournoi. On aura également des vols de rapaces, alors avec la compagnie Vol en Seine, qui sont déjà venus il y a 2 ans, et je pense que ça sera la dernière fois, parce que leur spectacle et le fait de déplacer des animaux va être très restreint. Donc autrefois nous faisions venir Frédéric avec ses ours, ça a été interdit, et là je pense que les rapaces, ça sera de même en 2028, donc je pense que ça sera la dernière année pour nous cette année. Puis spectacle de marionnettes, alors ça va intéresser les petits et puis les adultes aussi, parce qu'on s'émerveille toujours devant des marionnettes, et c'est un spectacle un petit peu particulier, parce qu'on est habitué à voir un castelet posé, fixé, et puis les marionnettes qui évoluent, et là cette fois-ci ce marionnettiste se promène avec son castelet sur le dos, et il joue avec les marionnettes comme ça. C'était utilisé autrefois au Moyen-Âge, parce que c'était des spectacles qui étaient plus ou moins autorisés, et ça permettait aux marionnettistes de se sauver très vite quand il était poursuivi par la maréchaussée, par exemple. Donc voilà, il avait son castelet, il avait tout son matériel sur le dos. Et nous, on va faire revivre ce genre de choses. Et puis, on a également du théâtre, alors burlesque, parce que c'est une troupe un peu déjantée, c'est la compagnie Sanjay VS qui va nous proposer le spectacle des maroufles. Et c'est la quête des maroufles que l'on aura en spectacle cette année. Cette troupe-là est déjà venue, et avec un autre spectacle. Et là, nous, il est très bien ce spectacle. Il y a de quoi s'amuser, s'éclater. Et puis, eh bien, la musique, évidemment. Hein,
4: une fête familiale. On clôture quand même cet après-midi d'animation avec la bataille des enfants.
5: Tout à fait. On n'oublie pas ça, la bataille des enfants qui finit cette journée, où les enfants sont équipés d'armes en mousse et attaquent les chevaliers, et évidemment gagnent la bataille à chaque fois.
4: Et on profite de cette belle journée pour y venir en famille, parce qu'effectivement, le prix de l'entrée, on peut le donner, c'est 8€, mais gratuit jusqu'à moins de 10 ans, ça permet aux familles de profiter d'une belle journée.
5: Voilà, tout à fait, c'est 8€ pour les adultes et les enfants de moins de 10 ans. Nous faisons la gratuité parce que nous souhaitons que cette fête reste familiale, pédagogique aussi, parce que les enfants aiment bien la période du Moyen-Âge, les chevaliers, ça fait toujours rêver, et puis c'est l'occasion d'apprendre quelque chose, d'apprendre une partie de l'histoire de France.
4: Avec la petite précision, cependant, l'animal de compagnie reste à la maison.
5: Oui, parce que nous avons le parc animalier qui est juste à côté du site de la fête, et pour éviter que un chien s'échappe, aille rejoindre le parc animalier sous les barrières, on interdit voilà, la présence des animaux, des chiens en particulier, mais de tous les animaux de compagnie, malheureusement, sauf le poisson rouge dans un bocal, pourquoi pas, lui, mais voilà, les chiens, Et puis avec les chevaux, ça reste toujours difficile.
4: Qu'est-ce que vous pourriez ajouter pour donner de bonnes raisons à nos auditeurs de venir jusqu'à Bourg-le-Roi ce dimanche 21 juin?
5: Oh ben ça va encore être une fête qui va être magnifique. Ça va être, on espère, des conditions climatiques correctes, mais on est de plus en plus dans les incertitudes. L'année dernière, il a fait très chaud, c'est pas bien pour nous. Cette année, on sait pas, parce que là, en ce moment, le ciel est très gris et ils annoncent vaguement une poussée de température. On sait pas, on croise les doigts, on espère que tout va bien se passer au niveau météo.
4: Eh bien, je vous remercie en tout cas, Gérard Lafosse, d'être fidèle à Radio Le Pemont Seine, et on vous souhaite une belle journée pour cette 22e édition de la fête médiévale à Bourg-le-Roi. Merci à vous.
5: Merci beaucoup.
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4: Reconnecter les habitants à leur environnement proche tout en célébrant la richesse de notre territoire. Nous recevons sur l'antenne de Radio Alpes-Mancelles Joannick Chevreau, chargé de mission biodiversité et ABC Haute-Sarthe Alpes-Mancelles. Bonjour.
8: Bonjour.
4: Donc on va parler aujourd'hui d'une initiative originale et poétique qui aura lieu le samedi 27 juin à Selbois, un atelier créatif pour apprendre à peindre la nature. Alors avant de parler de cette animation, on va peut-être rappeler rapidement ce qu'est un ABC et pourquoi c'est important aux habitants donc du territoire concerné que vous allez nous rappeler de participer à ces différentes animations.
8: Tout à fait. Alors du coup, un ABC, c'est un atlas de la biodiversité communale et l'objectif, c'est en fait de connaître et de faire connaître la biodiversité locale, donc connaître via des inventaires pour montrer en fait toute la diversité qui est présente et faire connaître via des projets avec les écoles et des animations grand public pour là du coup accompagner les habitants dans la découverte de leur nature locale. Et donc à ce propos-là, dans le cadre du programme d'animation, l'idée c'est en fait de faire des formats variés pour encourager les gens à essayer de venir aux animations globalement mensuelles que l'on propose sur le territoire de l'ABC, qui, je le rappelle, est constitué de 5 communes autour des Alpes-Mancelles, avec Saint-Léonard, Selbois, Sougé-le-Ganelon, Saint-Paul-le-Gautier et Moulins-le-Carbonnet.
4: Donc on va parler de cette animation du samedi 27 juin. Donc, et si la nature devenait votre plus beau pinceau, peindre avec la nature, c'est le défi lancé donc à Selbois lors de cet atelier. Alors parlez-nous de ce qu'on va pouvoir apprendre lors de cet atelier que vous proposez.
8: Alors l'idée, c'est justement d'essayer de mêler un petit peu l'approche artistique et l'approche nature des diversités. Et pour cela, on fait intervenir Anne de Bourrache et Coquelicot, donc quelqu'un qui est un petit peu spécialiste, travailler avec notamment les plantes. Et l'idée là, c'est qu'elle va faire une balade découverte dans laquelle elle va collecter des plantes qui vont servir soit de pigments, soit de support pour pouvoir derrière en fait les utiliser comme pinceau ou comme peinture pour faire derrière des œuvres d'art finalement, mais quasiment qu'avec des éléments qu'on aura collectés dans la nature.
4: Quelques mots sur cette association partenaire de l'animation, Bourrache et Coquelicot?
8: Ouais, c'est une petite entreprise, c'est une auto-entrepreneuse qui travaille beaucoup sur tout ce qui est le végétal. En gros, l'idée, c'est comment on utilise le végétal à des fins poétiques, à des fins artistiques ou à des fins culinaires. Donc, elle est déjà intervenue deux fois l'an dernier, notamment pour tout ce qui est cuisine végétale, pour tout ce qui est faire des bombes de graines aussi. Et donc, ce coup-ci, on l'a fait intervenir plutôt sur le côté peinture, un peu plus créatif, mais thématiquement le fond du propos est notamment de montrer que les plantes sont très riches en termes de couleurs, de formes, de diversité et permettent de faire plein de choses à partir du moment où on les connaît.
4: Alors cet atelier, il s'adresse à tout public. Est-ce qu'on peut participer dès le plus jeune âge? Comment y participer? À qui s'adresse-t-on?
8: Alors on va quand même plutôt cibler des enfants en bas âge, plutôt des jeunes enfants à partir de 6 ans qui vont être en mesure en fait de comprendre les consignes. Puis derrière, par contre, c'est vraiment tout âge, ça peut aller jusqu'à de l'adulte. L'idée étant que le format est plutôt là pour faire découvrir en fait la flore au travers d'une approche un peu créative. Donc du coup voilà, il faut quand même avoir un minimum d'intérêt pour les explications qu'il y aura. Donc voilà, enfants accompagnés ou adultes, il n'y a pas de souci en termes de public.
4: Et donc pour s'inscrire, il faut réserver.
8: Tout à fait. J'allais dire petite particularité, c'est que dès qu'on est sur un atelier, on a un nombre de places limité. Et donc du coup, contrairement à d'autres animations, là, les réservations sont obligatoires. Et la jauge est assez limitée puisqu'on est sur une douzaine de personnes qui seront acceptées. Il reste encore des places, donc il faut pas hésiter, sachant qu'on peut s'inscrire soit directement sur internet via l'agenda du parc, donc en allant sur le site internet du parc, soit en appelant la maison du parc au 02 33 81 13 33.
4: Est-ce qu'on peut dire que chaque participant pourra repartir avec son pinceau?
8: Je ne pourrais pas le confirmer comme ça, mais je pense qu'ils repartiront au moins avec leur petite œuvre créative qu'ils auront fait lors de l'atelier.
4: Merci Joannick pour cette invitation. Donc on rappelle la date, samedi 27 juin, c'est du côté d'Assel-Boine. Est-ce qu'on peut déjà avoir quelques idées de ce qui nous sera proposé dans les semaines à venir?
8: Tout à fait. Les deux prochaines animations auront lieu respectivement à Saint-Léonard-des-Bois, où on va faire une sortie découverte de la nature autour du domaine du Gasso. Donc du coup, la communauté de communes nous a gentiment ouvert les portes du domaine et l'idée, c'est de faire une balade ludique qui aura lieu le mercredi 8 juillet. Et donc du coup, l'idée, c'est de montrer en fait la faune et la flore qu'il y a autour de ce domaine-là. Et derrière, l'animation qui suivra, ce sera en août autour de la nuit de la chauve-souris. L'idée étant là de faire découvrir un peuple nocturne un petit peu méconnu via une animation, une déambulation dans les rues de Sougé-le-Ganelon. Comment faire découvrir la biologie des chauves-souris, la diversité qui peuple nos bourgs.
4: Voilà, donc on a bien pris rendez-vous déjà donc pour cette date du samedi 27 juin. Vous réservez pour participer à cet atelier au 02 33 93 33. Je vous laisse ajouter un dernier mot, Joannick, pour inviter nos auditeurs à participer à cet atelier.
8: Alors, du coup, pour participer à l'atelier, je ne peux que les inciter à s'intéresser au programme d'animation et puis effectivement essayer de venir découvrir cette approche qui assurément sera très ludique en fait. Ces approches ateliers, l'avantage c'est que c'est assez dynamique. Et puis plus globalement, j'incite tout le monde, si ils ont des questions sur le projet d'ABC, à prendre contact avec moi ou à aller voir le site du parc pour pouvoir récupérer des infos complémentaires. On propose des animations très régulièrement, mais il y a aussi tout plein de projets citoyens autour de cet ABC qui peuvent faire découvrir à ceux qui s'intéressent.
4: Merci, à bientôt.

Bonjour à tous. La vigilance orange canicule continue de s'étendre de 53 départements aujourd'hui. Elle concernera 60 départements demain. La Drôme, l'Ardèche, le Maine-et-Loire ou encore les Pyrénées-Atlantiques rejoignent la liste. Selon Météo France, lundi, la température moyenne sur l'Hexagone pourrait atteindre le niveau jamais mesuré en France, tout mois confondu. Globalement, le mercure pourrait grimper de 37 à 42 degrés. Des vigilances rouges ne sont pas exclues dès dimanche. Le Premier ministre Sébastien Lecornu activera demain une cellule de crise interministérielle au ministère de l'Intérieur. Dans ce contexte de forte chaleur, les célébrations de la fête de la musique dimanche posent question. L'événement a déjà été annulé par plusieurs villes, notamment à Brive-la-Gaillarde et Thouars dans les Deux-Sèvres. Le ministre de l'Intérieur, Laurent Nunez, ne remet pas en cause les célébrations, mais demande au préfet que toutes les précautions soient prises. La ministre de la Santé, Stéphanie Rist, elle, alerte sur les dangers de la consommation d'alcool lorsqu'il fait très chaud. Attention également à l'activité physique. Également dans l'actualité, une enquête ouverte dans les Yvelines. Une femme de 57 ans a été retrouvée morte ce matin chez elle. C'est son conjoint qui a prévenu la police en expliquant avoir tué son épouse. Le sexagénaire a été placé en garde à vue. Christophe Hellul fait appel après sa condamnation à 4 ans de prison avec sursis pour homicide involontaire suite à la mort de sa compagne Elisa Pilarski. La jeune femme avait été tuée par le chien de Christophe Hellul, Curtis. Cet appel suspend l'euthanasie du pitbull ordonnée par la justice. Après un regain de violence au Liban, Israël et le Hezbollah conviennent d'un cessez-le-feu, annonce d'un responsable américain. Sur le terrain, le bilan des frappes israéliennes au Liban s'alourdit à 47 morts et 90

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2: C'est le retour des beaux jours, avec eux la réouverture d'un joyau du patrimoine local. Depuis le 16 mai, le musée du Point de Beauvais à Bourg-le-Roi a lancé sa saison 2026. Imaginez un fil et des heures de patience pour donner vie à de véritables œuvres d'art. Le Point de Beauvais est à l'honneur à Bourg-le-Roi. Invitation à redécouvrir ces techniques de broderie d'art unique, tout en finesse et en relief. Et pour en parler sur l'antenne de Radio Alpes-Mancelles, nous avons le plaisir de recevoir aujourd'hui Isabelle Bourleau, bénévole du musée et propriétaire de la maison qui accueillait l'atelier de broderie. Bonjour.
3: Bonjour madame.
2: Donc il faut des passionnés pour transmettre ce savoir-faire. Est-ce qu'on peut tout d'abord parler de l'association Tourisme et Culture? Qui sont ces personnes qui se mobilisent pour que le Point de Beauvais reste bien vivant à Bourg-le-Roi?
3: Oui, bien sûr. Alors c'est une association qui s'est créée en 1993 et qui a voulu récupérer le patrimoine du savoir-faire de l'entreprise du Point de Beauvais qui avait été créée en 1843. Et ce patrimoine sous forme de nombreux échantillons et de dons pour avoir des grandes pièces, plus d'œuvres plus récentes qui ont été faites par les brodeuses. Tout ce patrimoine-là est exposé au musée de Bourg-le-Roi. Et parmi les bénévoles, alors le président de notre association est le maire de notre village. Et il y a eu un renouvellement important cette année parmi les membres avec des jeunes recrues, ce qui est assez dynamisant.
2: Ce qui est très motivant pour... Oui. Cette association. Ouais. Donc, quelques mots sur ce savoir-faire donc, qui fait la renommée du village de Bourg-le-Roi. Est-ce qu'on peut raconter comment cette technique de broderie si particulière du Point de Beauvais a acquis sa notoriété au fil des siècles?
3: Alors, c'est une jeune fille de Bourg-le-Roi qui avait appris ce Point de Beauvais comme beaucoup de femmes dans la région et qui a eu l'idée de monter son entreprise. Donc, elle formait des jeunes apprentis pendant 3 ans et ensuite, les femmes soit continuaient à travailler à l'atelier, soit brodaient à domicile, mais ne faisaient que du Point de Beauvais. Et en alliant leurs compétences et l'excellence des tissus, l'excellence des fils de soie avec des nuances absolument remarquables qui étaient teintées pour l'atelier, on a atteint un niveau extraordinaire.
2: Est-ce qu'on peut donner quelques éléments sur les grandes heures de cette réussite économique?
3: Alors oui, les grandes heures, ça a été surtout que l'entreprise vers les années 1930 a été cotée en bourse. Donc ça, c'était vraiment le témoignage d'une belle réussite. Et la maison mère était à Bourg-le-Roi, mais il y avait une succursale au Mans, une succursale à Noyen-sur-Sarthe et beaucoup, beaucoup de femmes qui travaillaient à domicile. Donc, on ne sait pas combien de salariés en tout, mais certainement beaucoup, au moins 200, je pense. Et ce Point de Beauvais excellent a été réclamé dans toutes les cours d'Europe. Et on peut en trouver à l'Élysée, on peut en trouver à Buckingham avec la robe de baptême d'Élisabeth II, on peut en trouver en Iran, je ne sais pas si c'est resté, mais bon. Le Shah d'Iran avait fait faire des nappes pour son mariage, 400 mètres de nappes brodées au fil d'or, ça c'était un peu fou, mais bon, voilà, ça a été fait. Toute la layette des enfants de Monaco, voilà, c'était de l'excellence qui était donc très recherchée jusqu'à la fermeture en 1968, faute de repreneur.
2: Est-ce qu'on peut parler de la maison donc, dont vous êtes propriétaire, donc qui accueillait l'atelier de broderie?
3: Bon, c'est une maison qui est, enfin, c'est très atypique, cet atelier a été construit au-dessus du rez-de-chaussée en encorbellement, ce qui permet d'avoir les deux côtés les plus longs tout en vitre et donc beaucoup de lumière et les brodeuses ont été là jusqu'à une soixantaine quand même. C'est donc un grand atelier, voilà, qui n'est plus de broderie mais qui est resté dans l'état dans lequel il était. C'est pour ça qu'il est ouvert pour les journées du patrimoine chaque année.
2: Donc quand on pousse la porte du musée à Bourg-le-Roi, on change d'époque. Parlez-nous de ce lieu. Qu'est-ce que les visiteurs ressentent en découvrant donc justement cet espace et comment les pièces ont-elles été aménagées pour raconter l'histoire du Point de Beauvais?
3: Alors, nous avons deux pièces dans ce musée et dans la première pièce, il y a une grande fresque qui raconte l'histoire du village. Ça, c'est déjà intéressant. Elle est toute brodée au Point de Beauvais. Elle avait été dessinée par un monsieur du village. Et puis, on a reconstitué au centre de la première pièce les 4 étapes différentes du travail dans l'atelier. Donc, il y a le travail de la dessinatrice professionnelle, de la piqueuse, de la ponceuse et enfin des brodeuses. Et puis, des très belles pièces dans des vitrines qui ne changent jamais, sinon les autres vitrines sont changées régulièrement chaque année pour que le visiteur qui revient chaque année ne se lasse pas. Mais il y a des pièces qu'on ne peut pas changer, comme une très très belle chape de l'église de Bourg-le-Roi, des vêtements liturgiques, antiques, et puis des pièces d'ameublement du 19e siècle. Tout ça, c'est très beau. Et quand on passe dans la deuxième pièce, on peut regarder une vidéo sur la façon de travailler des brodeuses et des pièces un peu plus contemporaines, un dessus de lit, des nappes, voilà.
2: Alors, est-ce qu'on peut observer lors d'une visite quelques brodeuses travailler ?
3: Alors, en principe, oui. Nous avons des brodeuses qui viennent faire des démonstrations. Des brodeuses qui ont travaillé à l'atelier, il en reste deux qui sont des dames âgées, mais voilà, qui sont contentes de parler de leur travail là-bas. Et puis, deux plus jeunes qui ont appris avec ces anciennes brodeuses parce que nous faisons toujours des stages. Les brodeuses de l'atelier avaient décidé de faire des stages pour transmettre leur savoir et les plus jeunes continuent à faire des stages aussi.
2: Alors justement, comment se passent ces stages ? Qui peut y participer ? Comment s'inscrire ?
3: Alors, on s'inscrit directement au musée ou sur le site du musée. On propose plusieurs dates. Le stage, c'est 9h, 3 fois 3 heures. Tout le monde peut participer. Hein. Il y a des messieurs quelquefois qui font des stages. Parce que les messieurs sont très attirés par cette technique qui est déroutante. Le point de Beauvais se fait avec un petit crochet très très très fin sur un tissu tendu. La technique est assez redoutable. Hein. Le stage, il faut en faire plusieurs pour avoir une bonne idée de ce qu'est le point de Beauvais.
2: Concrètement, donc, quand on a terminé son stage, qu'est-ce qu'on a appris ? Qu'est-ce qu'on maîtrise ?
3: Alors ça dépend des compétences. Moi, quand j'ai fait mes stages, je n'ai rien appris. Quoi. Enfin si, tirer le point, sortir le crochet du tissu, ce qui est déjà difficile. Les plus doués ont appris à faire des petites fleurs, à tourner le crochet dans tous les sens. Voilà, ça c'est très difficile. Et après, il faut apprendre à mélanger les couleurs, à faire un petit point très serré, à bien serrer les rangées de points de chaînette. C'est un art difficile. On comprend pourquoi il y avait 3 ans d'apprentissage.
2: Donc il y a plusieurs niveaux de perfectionnement. Donc on peut très bien s'inscrire à un stage une année, revenir l'année suivante se perfectionner.
3: Oui, on peut faire 5-6 stages en suivant, pas de problème.
2: L'intérêt est de transmettre ce savoir-faire unique et qu'il ne disparaisse pas. Donc, que le rendez-vous est pris. On rappelle que le musée est ouvert tous les week-ends jusqu'en septembre. Les stages démarrent le 4 juin. Alors, une belle occasion de se rendre dans ce village magnifique, réputé pour son enceinte médiévale, ses portes fortifiées et même son charmant parc animalier au pied du donjon. Donc, quel message adresseriez-vous aux auditeurs de Radio Alpes-Mancel pour qu'ils se déplacent jusqu'à Bourg-le-Roi, passer une belle journée pendant cette saison estivale?
3: Oh oui, je pense qu'on peut passer la journée complète parce qu'une visite du musée intéressante peut prendre 2 heures. Certains restent davantage auprès de la brodeuse et puis penchés sur chaque vitrine. Mais on peut faire le tour des murs, le tour des remparts. Bourg-le-Roi est fortifié, donc ça c'est assez rare dans la région. Vous avez parlé du parc animalier qui... Ça s'appelait aux plus jeunes et au sein du parc animalier, il y a l'ancien donjon érigé par Guillaume Leroux. C'est quand même une marque de savoir-faire et d'ancienneté. Et voilà, je pense que Bourg-le-Roi, on a des petites tables pour pique-niquer. Enfin, on peut effectivement y passer une journée agréable.
2: Donc, et le sourire des bénévoles pour vous accueillir au musée. Comment est-ce qu'on s'organise pour justement maintenir ces permanences pendant toute la saison au niveau des bénévoles?
3: Ah, on fait un petit calendrier des permanences, on se retrouve tous et puis on choisit nos dates qui nous conviennent et on arrive à combler. Tous les samedis et dimanches c'est ouvert. Alors pour la journée du patrimoine, l'entrée est gratuite, ainsi que pour la journée de la fête médiévale. Les gens qui paient leur entrée pour la fête médiévale ont accès gratuitement au musée du Point de Beauvais.
2: La fête médiévale qui sera à quelle date pour cette année?
3: Cette année, la fête médiévale se passera le 21 juin.
2: Donc une belle occasion donc d'en profiter à l'occasion de ces festivités pour les jours où on doit payer notre entrée. Petite participation,
3: 4 euros.
2: Visite de groupe également possible en dehors de ces horaires d'ouverture?
3: Absolument.
2: Donc comment ça se passe si on veut venir vous voir en groupe?
3: Alors, il faut téléphoner le numéro, le 02 33 26 80 69 pour avoir des dates possibles pour venir en groupe.
2: Des projets autrement pour le musée du Point de Beauvais?
3: Des projets peut-être d'exposition ailleurs. On a une vitrine qui est faite pour transporter quelques exemples du savoir-faire pour nous faire connaître un peu auprès d'autres sites d'artisanat textile.
2: Eh bien, merci à vous Isabelle Bourlot donc, pour cette présentation du musée du Point de Beauvais. On est à Bourg-le-Roi. N'hésitez pas à faire ce déplacement pendant la saison estivale. Le meilleur accueil vous sera réservé.
3: Merci beaucoup, madame.

0: 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C'est l'été, les vacances approchent et les beaux jours s'invitent dans les ondes en balade. La météo estivale nous invite à sortir et pour nous donner de l'inspiration, on retrouve tout de suite Vanessa, l'office de tourisme des Alpes-Mancelles, pour un beau programme d'animation à venir sur le territoire. Bonjour Vanessa.
1: Bonjour à vous et bonjour à tous vos auditeurs. Alors je ne vous fais pas dire, un programme très dense pour cette fin du mois de juin et ce début du mois de juillet. Comme vous le disiez, l'été arrive, et bien on peut le dire puisqu'on approche du 21 juin, et on va d'ailleurs commencer notre programme avec le samedi 20 juin où bien évidemment on va parler de fête de la musique, mais pas que. D'ailleurs, le samedi 20 juin, je vais commencer avec le Mobilette Show qui fait sa fête de la musique. C'est à Fresnay-sur-Sarthe et ça se déroulera essentiellement place Thiers. Le Mobilette Show, qu'est-ce que c'est? Eh bien, c'est avant tout un rassemblement d'amateurs de mobilettes, mais pas que. Ils vont faire une petite balade autour de Fresnay et se rassembleront donc place Thiers à Fresnay-sur-Sarthe en toute fin de matinée. Donc, vous pourrez admirer ces bolides et surtout, pourquoi pas aussi, profiter d'un repas sur place et bien sûr d'un concert puisque ça a été annoncé, c'est le Mobilette Show Fête la musique. Les concerts, eh bien vous en aurez plusieurs tout au long de la journée, donc surtout ne manquez pas, le Mobilette Show c'est à partir de midi 11h le samedi 20 juin à Fresnay-sur-Sarthe. On continue avec la fête de la musique puisqu'il y en aura dans toutes nos communes du territoire et notamment la fête de la musique avec les Moutons Électriques, ce sera à Saint-Léonard-des-Bois, place de l'église. Et ce sera à partir de 21h le samedi. Autre fête de la musique à Sougé-le-Ganelon au parking de la salle des fêtes. Là, ce sera un tout petit peu plus tôt puisque ça débutera dès 19h avec bien évidemment possibilité de se restaurer sur place. Ces fêtes de la musique sont évidemment gratuites. Le dimanche 21 juin, avant de vous parler à nouveau de musique, on va faire le tour de tout un tas d'autres animations et notamment celle qu'on attend un petit peu chaque année, c'est la fête médiévale à Bourg-le-Roi. Sachez-le, nous serons déjà à la 22e édition. La fête médiévale à Bourg-le-Roi, eh bien, on revient au temps de l'époque médiévale. On peut d'ailleurs s'habiller pour ceux qui le souhaitent au temps de l'époque médiévale. Alors, ça commence dès 10h avec un marché artistique et artisanal. Bien sûr, tout un tas d'animations autour des campements médiévaux. À partir de midi, il y a possibilité aussi de se restaurer sur place pour un repas médiéval. Et puis, tout l'après-midi, des tas d'animations comme un tournoi de chevalerie, entre autres. L'entrée est à 8€ et c'est gratuit pour les moins de 10 ans. Donc, c'est toute la journée du dimanche 21 juin et c'est à Bourg-le-Roi. La Ronde des Alpes-Mancelles, eh bien là, cette fois-ci, c'est une animation sportive puisque c'est une course de trail de plusieurs kilomètres qui se déroulera donc à Saint-Léonard-des-Bois. C'est à partir de 8h30. Donc, si vous voulez vous inscrire, eh bien, n'hésitez pas. Il y a un lien sur Cliquez Go. C'est bien évidemment organisé par Alpes-Mancelles Athlétisme. Vous aurez aussi le 21 juin, un concert de l'Orchestre d'Harmonie des Alpes-Mancelles. Ce sera au Parc du Château de Fresnay-sur-Sarthe à 11h. On continue avec des vide-greniers. Vous aurez un vide-grenier à Saint-Victor, à la salle des fêtes de 8h à 18h. Vous aurez également un vide-grenier à Gênes-le-Gandelin dans le bourg de 8h à 18h. Et donc voilà, donc plusieurs sorties vide-greniers. Également, une autre animation qui sort un petit peu du lot, qui est un peu moins commune, c'est un atelier mangeoire pour oiseaux, qui est proposé par Dorothée Bageux. Eh bien, cet atelier sera proposé au domaine du Gasseau, c'est à Saint-Léonard-des-Bois. Cet atelier se déroulera l'après-midi de 14h à 17h. Bien évidemment, c'est une inscription obligatoire et c'est 32€ par personne et bien sûr, vous repartirez avec votre petit mangeoire. Si vous êtes intéressé, bien contactez la boutique Café Nature du domaine du Gasseau au 02 43 34 34 44. En soirée, je vous propose toujours le 21 juin une fête de la musique sur la commune de Fiers. Ce sera à partir de 18h et ce sera organisé par l'Harmonie de Fiers. le lundi 22 juin. Eh bien, on parle cinéma et on parle cinéma à Fresnay-sur-Sarthe avec le film en version originale sous-titrée intitulé Sorda. C'est bien évidemment à la salle André Voisin à 20h30 et le tarif reste toujours le même, c'est 5 euros. Le vendredi 26 juin, vous aurez une soirée entrecôte au restaurant Le Bellem à Fresnay-sur-Sarthe. Ce sera à partir de 19h. Bien évidemment, c'est sur inscription et réservation au préalable. C'est 28 euros par personne. Donc si cette soirée entrecôte vous intéresse, réservez au Bellem le 02 43. 34 65 13. Le samedi 27 juin, on vous propose en début d'après-midi une petite sortie avec le parc naturel et géoparc Normandie-Maine. C'est dans le cadre des animations autour de l'Atlas de la biodiversité. Et cette fois-ci, ce sera un atelier peinture végétale. Il se déroulera à Assey-le-Boine. C'est à 14h. C'est bien évidemment gratuit, mais attention, là aussi, les places sont limitées. Donc, il faut réserver obligatoirement auprès du parc naturel et c'est au 02 33 81 13 33. Le 27 juin, toujours, vous aurez un repas champêtre et un feu d'artifice à Wasseau-le-Petit au stade. Le repas, ce sera à partir de 20h et bien évidemment le feu d'artifice à la tombée de la nuit. Et vous aurez en plus une soirée dansant, donc de quoi vous animer si vous le souhaitez toute la nuit. Le 27 juin aussi, vous aurez du cinéma avec le film Juste une illusion. Ce sera à Fresnay-sur-Sarthe à la salle André Voisin à 20h30 et toujours à 5 euros. Tout le week-end du 27 et 28 juin, vous aurez le trial national moto. La première partie le samedi se déroulera à Sougé-le-Gannon et le dimanche traditionnellement à Saint-Léonard-des-Bois. Les premiers départs se feront dès 10h. Donc c'est une manche du championnat de ligue des Pays de la Loire et Normandie. Donc un événement sportif à ne pas manquer entre Sougé-le-Gannon et Saint-Léonard-des-Bois. Vous aurez également plusieurs animations le dimanche tout au long de ce dimanche-là, puisque vous avez plusieurs expositions qui vont débuter au cours du mois de juin. Alors, ces expositions, elles sont nombreuses, puisque vous aurez notamment la quinzaine radieuse qui aura débuté le 20 juin et qui se poursuit jusqu'au dimanche 26 juin. La quinzaine radieuse, c'est à Piacé, c'est à l'espace Bézard-le-Corbusier et l'exposition est visible tous les week-ends de 14h30 à 18h ou sur rendez-vous en semaine. Autre exposition qui débutera courant juin, c'est l'exposition Parcours artistique frénésique. Ça débutera le jeudi 25 juin et ça se poursuivra jusqu'au mardi 15 septembre. Qu'est-ce que c'est ce parcours artistique et frénésique? Eh bien, c'est différents lieux à Fresnay-sur-Sarthe qui accueillent des artistes. Et notamment, parmi ces lieux qui accueillent des artistes, vous avez la médiathèque, mais également la librairie de Fresnay, l'office de tourisme, le café-bar, le Celtic, pour vous nommer que ces trois-là. Donc ce parcours sera visible tout au long de cette période, bien évidemment aux heures d'ouverture des différents lieux. Vous avez également toute une exposition de photographie qui se poursuivra tout au long du mois de juillet. Ce sera au domaine du Gassot à Saint-Léonard-des-Bois avec l'exposition de photographie Les insectes pollinisateurs. Ce sera dans le pigeonnier du domaine du Gassot. On revient quand même à la fin du mois de juin, puisqu'on attend toujours un événement à cette période-là, c'est le festival Qui cloche. Le festival Qui cloche se déroulera le samedi 27 et dimanche 28 juin sur la commune de Saint-Aubin-de-Locney. Alors pour ceux qui ne connaissent pas le principe, c'est tout un tas d'animations et de spectacles, tantôt gratuits, certains payants, qui vous sont proposés tout au long de ce week-end, mais également des concerts. Donc surtout ne manquez pas de retrouver la programmation complète, vous l'avez au cas où sur notre site internet. Donc le festival Qui cloche cette année sera à Saint-Aubin-de-Locquenay le 27 et 28 juin. Également, le 28 juin, vous aurez du cinéma à Fresnay-sur-Sarthe avec le film La Poupée qui sera diffusé à 17h à la salle André Voisin. Passons dorénavant au mois de juillet. Au mois de juillet, vous avez également des tas d'animations et on va commencer par le vendredi 3 juillet où on vous propose un loto qui est animé par Ludo sur la commune de Beaumont-sur-Sarthe et précisément ce sera à la salle Loisirs et Culture. Le loto débutera à 20h. Vous aurez également une animation à Fresnay-sur-Sarthe à la découverte des chauves-souris de la Sarthe. Cette animation se déroulera en deux temps, et notamment à la salle Georges Durand. C'est bien évidemment dans la cour du château de Fresnay-sur-Sarthe. Cette animation est entièrement gratuite et elle débutera à 21h. Elle se fait notamment en partenariat avec la LPO. Ce 3 juillet, vous aurez également un marché champêtre de producteurs et de créateurs à la ferme Les Chèvres de Saint-Sénery, et comme son nom l'indique, c'est à Saint-Sénery le Gérais. Ce marché champêtre se déroulera en soirée de 18h à 20h. L'occasion, bien évidemment, de trouver de très bons produits locaux, ne serait-ce que les chèvres produits sur place, mais aussi vous aurez de la musique. Donc ça, c'est le 3 juillet à la ferme des chèvres de Saint-Sénery sur la commune de Saint-Sénery. Toujours le 3 juillet, vous aurez un concert voix avec la chorale Ophélia. Ce sera à Saint-Aubin-de-Lauquenay, à l'église, à 20h, gratuit. Et organisé par l'école de musique Haute-Sarthe-Alpes-Mancelles. Le 4 juillet, vous aurez le festival Sans Scène. C'est encore une fois à Saint-Sénery-le-Gérais. Ça se déroule dans le pré de la chapelle à partir de 17h30. Le tarif est de 12 euros pour les adultes. Je vous rappelle le principe, c'est un festival de musique en plein air, donc surtout ne le manquez pas le 4 juillet. Sur cette même journée, vous aurez une soirée guinguette avec l'orchestre Pascal Solal. Ce sera à Vivoin, plus précisément au terrain loisirs à partir de 20h, avec un menu de cochon grillé si vous êtes intéressé, et bien évidemment sur réservation dès maintenant. Mais la soirée se prolongera bien évidemment avec un bal musette et bien sûr un feu d'artifice. Le 4 juillet, eh bien on sera ravis de retrouver les Atypiques à Fresnay-sur-Sarthe. Je vous rappelle le principe, tous les samedis au mois de juillet et au mois d'août, la municipalité de Fresnay vous propose à 19h une animation musicale, théâtrale, de tout genre. Et pour cette première, eh bien ce sera un concert accordéon et chanson française avec Henriette. Ce sera à la cale des Tanneries, rue des Tanneries, à Fresnay-sur-Sarthe. Je vous rassure, en cas de mauvais temps, il y a toujours une solution de repli. Donc 19h et c'est entièrement gratuit. Le samedi 4 et dimanche 5 juillet, vous aurez la fête communale à Saint-Ouen-de-Mimbré avec tout un tas d'animations, notamment avec concours de pétanque, repas dansant avec DJ, bien sûr sur réservation dès à présent. Un feu d'artifice le samedi soir et le dimanche, notamment un vide-grenier et tout un tas d'autres animations, fêtes foraines et j'en passe. Donc surtout, c'est la fête à Saint-Ouen-de-Mimbré le 4 et 5 juillet. Le 5 juillet uniquement, le dimanche, vous aurez plusieurs vide-greniers, notamment un vide-grenier à Bourg-le-Roi jusqu'à 16h. Il débutera très tôt, mais il se terminera un petit peu plus tôt que les autres. C'est à Bourg-le-Roi. Vous aurez également un vide-grenier à Grandchamp, dans le bourg de Grandchamp. Et vous aurez également une fête des plantes au jardin de la Mansonnière à Saint-Sénery-le-Gérais. L'intitulé de ces fêtes des plantes et des artisans s'intitule « Matière et parterre ». Donc surtout, ne manquez pas cette très belle animation au jardin de la Mansonnière. Ce sera toute la journée de 10h30 à 18h30 avec présence d'une dizaine d'exposants qui comprennent à la fois des artisans, créateurs et pépiniéristes. Donc l'accès à l'animation, sachez-le, est gratuit. Par contre, si vous voulez en plus visiter le jardin, celui-ci reste payant. Le dimanche 5 juillet, encore et toujours, un vide-grenier à Beaumont-sur-Sarthe qui se déroulera toute la journée de 7h à 18h avec tout un tas d'animations en parallèle. Également, vous aurez le dimanche de caractère à Fresnay-sur-Sarthe. Le dimanche de caractère, c'est une animation proposée dans le cadre des petites cités de caractère. Le thème choisi cette année par la municipalité de Fresnay-sur-Sarthe est « Se soigner de l'assistance aux soins ». La visite, eh bien, se déroulera à partir de 15h. Le rendez-vous est prévu devant l'église. Cette animation est totalement gratuite, sans aucune inscription. Mais si vous vouliez au cas où quelques informations, n'hésitez pas à contacter la mairie de Fresnay. Je termine avec quelques expositions à nouveau qui, elles, débuteront au mois de juillet. Et je pense notamment à la grande exposition annuelle qui se déroulera au domaine du Gassot dans sa grande salle, puisqu'on accueille cette année une très très belle artiste qui s'appelle Fanny Ferré. Donc surtout, ne manquez pas de venir découvrir ses sculptures en terre cuite. C'est un travail assez extraordinaire et l'exposition est ouverte du mardi au dimanche de 14h à 19h. Et bien évidemment, l'accès est totalement gratuit. Beaucoup de choses et je n'ai toujours pas terminé puisque j'ai quand même quelques expositions à vous rappeler quand même qui ont débuté déjà depuis quelques semaines pour certaines. Et notamment, vous avez l'exposition autour des Fresnois et la Légion d'honneur qui sera visible tout l'été visiter à l'espace culturel COFEA, c'est à Fresnay-sur-Sarthe. Vous avez également au prieuré de Vivoin l'exposition qui sera visible jusqu'au mois d'octobre et qui s'intitule Apocalypse 1-14-21. Et puis encore, une exposition art brut folk art, ce sera à Saint-Sémery-le-Gérais, à l'auberge des Sœurs Moisy. Cette exposition sera, elle, visible depuis, depuis le 5 juin et elle le sera jusqu'au 15 juillet aux heures d'ouverture du Point Info. Je termine par une dernière chose. Sachez que l'Office de Tourisme fait plusieurs billetteries et notamment la billetterie et notamment les emplacements pour le vide-grenier de Fresnay qui sera le dimanche 19 juillet. Eh bien, c'est ouvert. Donc ne manquez pas à venir vous inscrire pour ce vide-grenier. Et puis également à l'occasion des 30 ans de l'école de peinture des Alpes-Mancelles, une tombola a été lancée. Donc nous vendons les tickets de la tombola. Donc voilà. Si vous n'avez pas eu le temps de tout noter, je vous rappelle que l'essentiel de ces animations et sorties sont indiquées sur notre site internet.
0: Merci Vanessa pour ces nombreuses idées de sorties. On espère que nos auditeurs y répondront donc nombreux. Et pourquoi pas aller faire un petit tour du côté de l'Office de Tourisme pour avoir plus d'informations. Vous allez nous communiquer les jours et horaires d'ouverture.
1: Et oui, avec plaisir, puisque je vous rappelle, ces informations sont sur le site internet, mais aussi chaque mois, nous éditons un petit calendrier des événements à retirer dans l'un de nos trois bureaux. Alors, pour revenir à nos bureaux, celui de Beaumont-sur-Sarthe est ouvert du mardi au vendredi, 10h, 13h, 14h, 18h. Notre bureau de Fresnay, tout dépend la période, puisqu'au mois de juin, nous sommes ouverts du mardi au samedi, mais quand va arriver le 1er juillet, nous serons ouverts du lundi au dimanche midi. Quant au bureau de Saint-Léonard-des-Bois, même chose. Au mois de juin, il est ouvert les mercredis, samedis et dimanches. Et quand arrivera le 1er juillet, il sera ouvert tous les jours du lundi au dimanche.
0: Et le passage par l'Office de Tourisme, ça peut être également l'idée d'un petit cadeau souvenir de notre passage à Fresnay-sur-Sarthe.
1: Oui, vous avez bien raison, puisqu'on a une très jolie petite boutique avec des produits locaux et artisanaux. Et d'ailleurs, je ne vais pas vendre la mèche, mais d'ici quelques semaines, nous aurons quelques nouveautés et nous serons ravis de vous les présenter. Mais je n'en dis pas plus, laissons du suspense.
0: Eh bien, on vous dit à bientôt, Vanessa, sur l'antenne de Radio Alpes-Mancelles pour en dire plus à nos auditeurs. Bonne journée.
1: Merci beaucoup, au revoir.
0: Au revoir.

0: notre balade estivale sur le territoire Maine-Cœur de Sarthe, nous accueillons Harmonie, animatrice touristique, qui vous a préparé un programme d'animation pour les jours et semaines à venir. Bonjour Harmonie.
1: Bonjour. Donc nous allons commencer avec le week-end du 20 et 21 juin qui sera chargé puisque plusieurs communes du territoire organisent la fête de la musique. Tout d'abord, Montbiseau à la base de loisirs où vous seront proposés des concerts et des animations. Vous retrouverez également des food trucks sur place. L'association Sport et Loisirs de la Guerche organise un quiz musical de 20h à 22h ainsi qu'une scène ouverte où il y aura de nombreux lots à gagner. Puis à partir de 22h, le groupe Doc West viendra se produire sur scène et cela se passera dans la cour de l'école. L'Harmonie de la Bazoge organise un concert dans le jardin de la médiathèque Ludibule à la Bazoge à partir de 18h30. Le concert est gratuit. L'association Insomniac, quant à elle, organise une séance de cinéma en plein air avec le film d'Artus, un petit truc en plus. La séance est gratuite, vous pouvez venir à partir de 18h30. Il y aura des animations, une buvette et des pop-corns. N'oubliez pas vos sièges et vos plaides pour plus de confort. La SL de Neuville-sur-Sarthe organise son gala de danse. Il aura lieu à la salle Sogona de Mamers à 20h30. L'entrée est de 12€ par adulte et 6€ pour les moins de 12 ans. Vous pouvez réserver sur Hello Asso. Vallon-Saint-Marc organise la fête de la Saint-Jean sur le week-end du 20 et 21 près de l'église de Saint-Marc. Le samedi à 19h, concert avec les grands gamins. Vous retrouverez des planches apéro, barbecue et retraite au flambeau, suivi d'une soirée dansante et d'un feu d'artifice. Le dimanche, un bric-à-brac avec des producteurs et des artisans ainsi que des voitures anciennes. À 9h30 aura lieu une rando de 8 km suivie d'un apéro avec les bandes amigos. Et enfin de la musique irlandaise avec The Bard of Sweeney. Le tarif est de 24€ pour le repas du dimanche. Toujours à Ballon, dernière séance de jeux de société de l'association Ça va jouer de 14h à 23h à la salle communale Michel Lalos. 2€ l'entrée et gratuit pour les adhérents. Nous passons au dimanche 21, toujours à Ballon-Saint-Marc avec le bric-à-brac. Vous retrouverez des producteurs et des artisans et bien sûr buvette et restauration sur place. Le 21 juin toujours au stade d'Antoigny à Saint-James-sur-Sarthe, la Saint-James sportive organise un tournoi de sixte de 9h30 à 17h. Vous retrouverez également buvette et restauration sur place. Nous passons au mercredi 24 juin. La médiathèque Ludibule de la Bazoge organise un atelier sensoriel pour les enfants à partir de 6 mois et jusqu'à 3 ans maximum. L'atelier aura lieu à 10h. Il est gratuit mais les inscriptions sont obligatoires. Le jeudi 25 juin, la commune de Théillé organise une réunion publique pour la préparation de la journée citoyenne du 12 septembre. Cette réunion aura lieu le 25 juin à 20h à la salle polyvalente. Samedi 27 juin, le club bouliste de Saint-James-sur-Sarthe organise un concours de pétanque sur les terrains à côté du gymnase. Le tarif est de 6€ par adulte et 4€ par enfant de moins de 12 ans. Les inscriptions se font sur place à partir de 13h30. Ce même jour, si vous préférez un autre type de concours, c'est à Jouer-la-Baie que vous pourrez vous confronter. En effet, retrouvez vos adversaires pour un tournoi de cornhole à partir de 14h30 au stade de Jouer-la-Baie. La réservation se fait au plus tard le 20 juin pour des équipes de 2 personnes. Au 06 18 20 06 78. Le prix est de 2,50€ par personne. Le 27 juin toujours, c'est au tour de Saint-Jean-d'Assé de fêter la Saint-Jean. Au programme, concert avec le groupe Pas le Vendredi, démonstration de danse country, embrasement des feux de la Saint-Jean, grand feu d'artifice et soirée dansante avec DJ. La soirée est gratuite pour tous. Vous retrouverez buvette et restauration sur place et pour le repas champêtre, ce sera sur réservation au prix de 14€ par adulte et 8€ par enfant. Le dimanche 28 juin, de 16h à 17h30, vous retrouvez à l'église Notre-Dame-des-Champs de Saint-Jean-d'Assé le duo de guitare classique argentine Amenecer. L'entrée est libre avec participation au chapeau. Également à 17h, un concert de musique baroque à l'église de la Guerche. L'entrée est gratuite. Nous passons au vendredi 3 juillet. La Saint-James sportive organise son loto à 20h à la salle des loisirs et cultures de Beaumont-sur-Sarthe. Ils ouvrent les portes à partir de 18h, il y aura de nombreux lots à gagner. Le samedi 4 juillet, le festival des Garennes a souligné sous ballon avec comme groupe la Locomobile, Electric Karma, Christelle, Golden Parachute, Davy Reed. Ça commence à 18h30 et l'entrée est gratuite. Et en plus de la musique, vous pourrez retrouver des artisans, des jeux extérieurs, une buvette et de la restauration locale. Et bien sûr, comme chaque année, le donjon de Ballon ouvrira ses portes pour des visites guidées à partir du 30 juin et ce jusqu'au 16 août, de 14h30 à 18h30. Le tarif est de 10€ pour les adultes et 5€ pour les enfants de 7 à 17 ans. Ce prix comprend la visite du donjon et et des jardins. À Sainte-Jeanne-sur-Sarthe, la fonderie accueillera son public de 14h à 18h les samedis pour une visite guidée d'environ 1h30 au tarif de 6€ par adulte, 2€ de 12 à 17 ans et gratuit pour les enfants de moins de 12 ans. Et je finirai avec la nouvelle activité mise en place conjointement avec la communauté de communes à la base de loisirs de Montbiseau, à savoir la location de canoës. Elle est en place depuis le mois de mai les week-ends et à partir de juillet jusqu'à la fin août, l'activité sera ouverte du mercredi au dimanche. Les horaires sont 10h midi et 14h-18h. L'activité se fait sur des créneaux de 2 heures sur lesquels peuvent se faire soit la balade de Montbiseau à la Guerche, soit Montbiseau à Sainte-Jeanne. Pour les plus courageux, on peut grouper les deux parcours pour un créneau de 4 heures. Le tarif est de 10€ par personne pour 2 heures et 15€ pour 4 heures. Les enfants de moins de 10 ans ne payent pas, mais doivent peser plus de 30 kg. Les réservations se font en passant par le site internet de l'Office de tourisme ou par téléphone au 07 44 93 30 88. Vous pouvez également venir directement sur place pendant les heures d'ouverture. Erwan, notre animateur, se fera un plaisir de vous recevoir.
0: Merci Harmonie. Justement, on va communiquer les jours et horaires d'ouverture de l'Office de tourisme.
1: Alors, l'office est ouvert les mercredis et vendredis de 9h à 12h30 et de 14h à 17h30 et le samedi de 9h à 12h30.
0: Merci, je vous dis à très bientôt sur l'antenne de Radio Appemancel. Je vous souhaite une belle journée.
1: Merci de même, au revoir.

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1: Bonjour Fernand.
2: Bonjour mon petit Joël, bonjour, bonjour.
1: Alors, on parle un peu de nos locuteurs écrivains sartois qui ont œuvré en Meignaux. Et aujourd'hui, on voudrait parler de Jean Jousse.
2: Ah oui, un grand monsieur aussi ça, Jean Jousse.
1: Alors Jean Jousse qui est né en 1918, il est né à Melleret, une commune du Perche sartois. Il fut instituteur public dans divers villages du département, puis termina sa carrière au Mans. En qualité de professeur de collège, mena des recherches approfondies sur le patois sartois et, le cas échéant, se plaisait à le dire et à l'écrire à travers des personnages emblématiques, la naïve mère Marie, le maître Vaurin et la maîtresse Corpire. On lui doit un important lexique franco-sartois. Il nous quitta en 2014.
2: Oui, et à nuit, on va vous raconter une histoire donc, qui a été écrite par Jean Jousse. Les bonnes femmes comprennent Kenyo ou l'erreur du saint. Les bonnes femmes comprennent Kenyo, eh ben, elles n'ont qu'à boire un chopin d'yo de la fontaine Saint-Barnabé, et c'est ben rare que ça ne réussisse point. Ma marraine, l'Euphrasie, la pauvre défunte bonne femme, elle m'avait mené ma cousine Jeanne, qui était mariée depuis 4 ans et demi, et à qui que ça faisait pas plus d'effet qu'à vous. À vous, monsieur le curé. Ma marraine, elle a donc été avec sa fille Jeanne, qui était donc mariée, comme je viens de vous le dire, et puis, et tout, avec l'Ernestine, sa cadette, qu'il n'était point encore sur ses 16 ans. Elle était dans le bel âge pour l'époque. Mais mon Dieu, oh pardon monsieur le curé, vous la connaissez bien la Jeanne, c'est la fermière de la petite berdancerie. Une sainte et digne femme, hein monsieur le curé. C'est-y pas elle qui est la présidente des mères chrétiennes de la paroisse. C'est ma cousine par-dessus le marché, monsieur le curé. Mais bon sang, je vous cause de ça, il y a plus de 30 ans et vous étiez point encore dans la paroisse. V'là donc ma marraine qui s'en va avec mes deux cousines pour demander un kenyo pour la Jeanne. Et donc, qu'est-ce qu'il advint, monsieur le curé? Ben oui. Un bio petit gars, monsieur le curé, il faisait ben ses 9 livres en arrivant. Et qu'avait une voix, un crieux qu'on aurait dit le tonnerre. Et le curé dit, veillez ma fille, comme Saint Barnabé est un grand saint. Je dis point non, monsieur le curé, mais que je vous dise, ça tient un bonhomme avec qui il faut ben s'expliquer, hein. C'est point mon que ma marraine, elle avait présenté son affaire. Ou ben, si serait point dû à l'oreille du saint, mais tout ce que je sais, c'est que c'est ma petite cousine, l'Ernestine, qui était point mariée et qui a eu le kenyo. Saint Barnabé, il avait confondu, bien sûr. C'est des choses qui pouvant arriver. Il y voit point tant de monde que ça.
1: Eh ben oui.
2: Ouais.
1: Quand les demandes sont mal faites.
2: Ben quand les demandes sont mal faites, oui, ça arrive. Ben y en a une autre hein, qui a eu un kenyo sans passer par un bonhomme, mais je ne sais pas si ça marche bien quand même à tous les coups, ça.
1: Oh. On fait de une ou deux petites périphrases. Sept pourginés de Kenyao, ils sont tous de la même barrique, mais sûrement pas de la même champure.
2: Ouais, on disait d'une famille. Quand il y avait beaucoup de gamins, que la femme était un petit peu levée, on disait, ouh, il y a une grosse pourginée de Kenyao là-dedans. Une chose est sûre, c'est qu'ils sont tous de la même barrique, mais pas forcément de la même champure. Si vous voyez de quelque chose, je veux dire.
1: Eh ben.
2: Pas la peine que je fasse un dessin.
1: Non, bien
2: non
1: sûr.
2: Les gens ont compris.
1: Oui. Bon. Saint Barnabé, il n'y est pour rien.
2: Oh, bah, je sais pas.
1: Bardadao, la big par-dessus le pot, la bonne femme par-dessus le Kenyao.
2: Bardadao, la big par-dessus le pot, la bonne femme par-dessus le Kenyao. Ah, c'est une expression que moi j'entends encore la nuit, ça. C'est quand. Quand quelqu'un tombe malencontreusement, tu vois, tu marches, t'as la patte qui bute sur un choyou, t'as la patte qui bute sur une vieille racine qui est là, et on dit, hey, bardado, la bique par-dessus le pot, la bonne femme par-dessus le caniou.
1: Eh ben voilà.
2: Eh ben, on va dire à nos auditeurs qui à nous écouter, faut bien nous écouter, et puis vous continuez surtout, hein, parce qu'il y en a plein qui le font, mais continuez à appeler Radio Alpes-Mancel pour dire de quel que vous pensez de qu'on fait.
1: À la prochaine.
2: Adieu, Paul.
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0: Bonsoir à tous. La canicule qui touche la France pourrait être de même ampleur que celle de 2003. C'est ce qu'annonce Météo France. Le mercure va continuer de grimper ce week-end jusqu'en début de semaine prochaine. Demain, 7 départements supplémentaires passeront en vigilance orange, portant le total à 60. Pire, dimanche, des départements pourraient basculer en rouge. Face aux fortes chaleurs, certaines communes ne célébreront pas la fête de la musique cette année. C'est notamment le cas du Teche, au sud du bassin d'Arcachon. Selon la maire Karine Desmoulins, la tenue de la fête de la musique dimanche n'est pas possible avec une telle température.
1: Elle se situe sur la place du village. Ici, eh bien, la chaleur va augmenter tout au long de la journée et donc va rendre quand même les choses assez suffocantes le soir. Donc il n'était pas question de mettre en difficulté les bénévoles qui préparent tout au long de l'après-midi la restauration qui est prévue le soir et ne pas mettre en difficulté non plus l'école de musique et donc les enfants, les élèves qui auraient dû s'entraîner l'après-midi, faire des répétitions, plus les musiciens, les chanteurs également, l'ensemble du public qui aurait pu être malmené par cette chaleur étouffante prévue dimanche.
0: La municipalité du Teche examine également des solutions pour assurer de bonnes conditions d'accueil dans les écoles lundi. Il est soupçonné d'avoir espionné une usine française de drones au bénéfice de la Russie. Un homme a été mis en examen et placé en détention provisoire. Il aurait filmé en région toulousaine un prototype de drone avant de l'envoyer à un interlocuteur russe. Il encourt une peine de 15 ans de réclusion. Après un regain de violence au Liban, Israël et le Hezbollah conviennent d'un cessez-le-feu, annonce d'un responsable américain. Sur le terrain, le bilan des frappes israéliennes au Liban s'alourdit à 47 morts et 97 blessés. Et puis le foot, la suite de la Coupe du Monde avec le deuxième tour de la phase de poule ce soir à 21h, États-Unis-Australie, suivi d'Écosse-Maroc à minuit. La nuit prochaine, Brésil-Haïti et Turquie-Paraguay. Voilà pour l'info, excellente soirée.
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2: Bonjour à tous et bienvenue sur les ondes de Radio Alpes-Mancelles 106.3 FM pour suivre avec nous pendant une heure l'émission Chansons Souvenirs. Et des souvenirs, il y en a à voir. En veux-tu, en voilà avec nos chanteurs Alain, Marcel, Dédé et Désiré que Martine va recevoir. Nous partirons en balade avec Jean-Maurice pour visiter un village insolite et une cathédrale. Avec moi, vous allez partir vers Tahiti. Et ensuite, je vais vous parler d'un film et sa chanson. Mais pour le moment, je vais évoquer un métier. Et quel métier ? Celui d'apiculteur. Son rôle est le contrôle de la production de miel, de veiller à la bonne santé de la reine et de veiller à l'activité des abeilles ouvrières, appelées, pour l'abeille européenne, les avettes ou mouches à miel. L'apiculteur est un éleveur spécialisé qui en élève ses abeilles, va récolter du miel pour que... Mais pas que. Il produit également de la propolis, de la cire, de la gelée royale.

0: Je me demande un peu. Enfin. Allez, à la ruche. À la ruche.
1: Bonsoir Alain.
2: Bonsoir Martine, bonsoir à tous.
1: Alain a choisi aujourd'hui de nous interpréter une chanson, on ne peut plus populaire, puisqu'il s'agit de Fleurs de Paris, l'hymne de la libération. Elle date de 1944 et fut signée pour les paroles par Maurice Vander. Alors sans plus attendre, retrouvons Alain et cette Fleur de Paris.
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1: Merci pour ce titre, Alain. Si Fleur de Paris fut popularisée par Maurice Chevalier, elle le fut également par Jacques Elian, disparu en juin 1986. Et c'est avec lui que nous allons rester à Paris avec le titre Paris Tour Eiffel.

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1: Cette ville, Houille, est située dans le département des Yvelines, en région Île-de-France. Les Auvillois sont au nombre de 33 617. Houille est coincée dans une boucle de la Seine, ce qui ne facilite pas la circulation des véhicules pour aller au travail. Vers Paris, il faut passer le pont de Beson et vous êtes à 7 km de la porte Maillot, voire le centre d'activité Paris La Défense. Houille, avec le temps, est passée de 1651 habitants en 1793, puis la démographie baisse à 1185 en 1851. À partir de cette date, une remontée des habitants s'effectue. En 1911, 7092. En 1936, 19799. En 1975, 30345. Et en 2022, 33617. Malgré cette densité de gens, les habitations, qui étaient assez rurales, sont devenues des résidences pavillonnaires, avec quelques immeubles entre 4 et 8 étages. Ce qui fait que la ville est très agréable à vivre, et on ne se sent pas trop les uns sur les autres. Côté ouest, après avoir franchi la Seine, vous avez Maison Lafitte, avec son hippodrome, et la forêt de Saint-Germain. L'origine du nom Houille penche pour deux versions. La première viendrait de mouton ou espace pour mouton, et la deuxième signifierait eau. En réalité, les historiens ne connaissent pas grand-chose de cette ville, même si l'on a trouvé des traces mérovingiennes. Voilà pour cette gentille bourgade parisienne qui, avec d'autres communes du département, en font un lieu très riche parce que la moyenne salariale est très haute. Voilà, la fin de ma chronique arrive. À Saint-Germain-en-Laye, une personne est née le 19-6, une petite fille qui deviendra chanteuse, comédienne, animatrice de radio et de télévision française. C'est Isabelle Morisset, alias Karen Cheryl, qui nous interprète « Garde-moi avec toi ».

0: Bonsoir Marcel.
1: Bonsoir à tous.
0: Alors avec Marcel, nous partons en Camargue pour écouter le chant du gardien, celui que Tino Rossi a interprété en 1943 et créé par Tino Rossi lui-même. Les paroles sont signées par Jean Féline et elle est issue du film Le soleil a toujours raison, réalisé par Pierre Billon.

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1: Merci pour ce titre qui sent bon la Camargue, Marcel. Dans le film Un soleil a toujours raison, Tino Rossi chantait aussi à petits pas.

Je vais évoquer une découverte qui a eu lieu voilà fort longtemps. C'était le 19 juin 1767 que pour la première fois un Européen découvrait Tahiti. Il était britannique, il s'appelait Samuel Wallis. Quelques mots sur cette île de la Polynésie française. Elle est située dans le sud de l'océan Pacifique. C'est une île haute et montagneuse d'origine volcanique. Elle est composée de deux parties sur une superficie de 1,042 km² avec 132 km de côté, souvent entourée de récifs de corail. Côté gastronomie, on peut déguster le plat national de Tahiti, composé de poissons crus et de légumes, généralement du thon mariné dans du citron vert et du lait de noix de coco. Allez, partons juillet-août à Tahiti avec Michel Teuvre.

Je vais faire court. Mende, au IIIe siècle, s'appelait Minat. Il y avait un prêtre ou un évêque au nom de Privat. À cette époque, les Alamans s'emparèrent de l'évêque qui refusa, malgré la torture, de livrer ses brebis à ce peuple barbare. L'évêque succomba à ses blessures et devint par la suite Saint Privat. C'est sur son tombeau que fut construite la première église. C'est en 1360 qu'Urbain V décida de construire une cathédrale sur les ruines des trois premières églises. Chez les évêques, c'est comme partout, il y a une sorte de compétition. Ce fait, c'est chez les religieux qui aura la plus belle église, cathédrale, la cloche la plus grosse, etc. Eh bien, à Mende, ce sera la plus grosse cloche, surnommée la non-pareille. Elle sonnait si fort qu'on pouvait l'entendre à 4 lieues à la ronde, entre parenthèses 16 km. En 1572, Mathieu Merle, capitaine huguenot, assiège Mende et ses environs. C'est seulement 7 ans plus tard, un soir de Noël, alors que les habitants sont à la messe de minuit, qu'ils s'emparent de la ville. Il sera chargé de collecter 4000 écus pour aider le comte de Condé. Il demanda aux Mendois de trouver cette somme, sinon il détruira la cathédrale. Il mit à exécution ses désirs et pour ce faire, il retira les pierres de la base des piles et les remplaça par des fausses pierres en bois. Puis plaça des fagots, y mit le feu et d'elle-même elle s'écroula. Ses dimensions sont de 67 mètres de long, 30 mètres de large, hauteur des voûtes 24 mètres. Vue de l'extérieur, deux tours s'élèvent, une de 84 mètres et l'autre de 65 mètres. À l'intérieur, les fidèles peuvent voir une Vierge noire du XIIe siècle, des orgues et des boiseries du XVIIe, des tapisseries d'Aubusson du début du XVIIIe. On y conserve aussi le battant de la cloche non pareille. Écoutez bien, 2,20 m de haut et 1,10 m de circonférence au nœud de percussion. Voilà pour l'explication. Le mieux est de venir rendre une visite à cette cathédrale. Bon séjour en Lozère, pays du Gévaudan.

0: Bonsoir Dédé.
1: Bonsoir à tous.
0: Avec Dédé, nous allons partir pour un tour de France de ville en ville avec cette chanson enregistrée en 1957, notre tour de France chanté par Luis Mariano. Nous allons suivre le périple des amoureux de la chanson imaginée par Henri Bourter et Francis Blanche pour les paroles. À toi Dédé.
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1: Merci pour ce tour de France, Dédé. Il nous donne l'occasion de retrouver Luis Mariano qui, en 1946, interprétait le clocher du village.

Le film que j'ai choisi aujourd'hui est sorti en 1972 et réalisé par Alain Levent, c'est Le Bar de la Fourche. L'histoire se passe au Canada en 1916, au moment où l'aventurier Van Hertz et son ami Olivier rencontrent Annie au Bar de la Fourche, une jeune femme qui voudrait bien épouser l'un ou l'autre. Toute une histoire. Le rôle de Van Hertz était joué par Jacques Brel et celui de Annie par Isabelle Huppert, sans oublier de citer Rosy Vart et Jean-Claude Bouillot. La musique du film fut signée par Jacques Brel et Gérard Joannès, son pianiste. La chanson du film était chantée par Jacques Brel dans la bande originale sous le titre « La chanson de Van Hertz ».

Dans sa rubrique « Un film, une chanson », Stéphane a cité l'acteur Jean-Claude Bouillot, qui, dans le film « Le bar de la fourche », jouait le rôle de Carletti. Acteur français, il avait vu le jour au Havre en juin 1927. Il était le fils de Charles Bouillot, acteur politique des années 1940-1960. Mais revenons à Jean-Claude, son fils. Après une carrière dans le théâtre amateur, il devient acteur professionnel, jouant aux côtés de Philippe Noiret, puis au Théâtre National Populaire sous la direction de Jean Villard. Acteur de second plan, méconnu mais au visage familier auprès du public, Jean-Claude Bouillot est apprécié par les réalisateurs comme Claude Chabrol, Claude Sautet, Jean-Claude Missian, sans oublier Yannick Andrieu et bien d'autres. Après avoir eu son nom à l'affiche de plus de 100 films, cinéma, télé, souvent dans les séries policières et quelques pièces de théâtre, Jean-Claude Bouillot nous quittait à Angers le 20 juin en 2008, à l'âge de 81 ans. Pour lui rendre hommage, retrouvons Charles Aznavour qui interprète Les Comédiens.

0: Bonsoir Désiré.
1: Bonsoir Martine, bonsoir à tout le monde.
0: Désiré nous propose aujourd'hui un titre qu'il destine aux auditrices, bien sûr. Sorti en mai 1971, chanté par Michel Delpech, il s'agit de Pour un flirt avec toi, dont le chanteur était également avec Roland Vincent, l'auteur-compositeur. Très bien accueilli par le public, ce flirt s'était vendu en 1971 à plus de 600 000 exemplaires, avec une première place au hit parade.

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Le 3 juin 2025, nous quittait Francky Jordan. Il avait 86 ans. En 1961, il avait enregistré un duo avec Sylvie Vartan. Panne d'essence, qu'on écoute maintenant.

cette émission s'achève et il est temps de dire merci à Alain, Marcel, Dédé et Désiré d'avoir chanté aujourd'hui sur l'antenne de Radio Alpes-Mancel 106.3 FM. Nous avons commencé l'émission avec les abeilles de Bourville. Je vous propose de finir avec ces petites bêtes en y ajoutant un papillon avec la chanson d'Henri Salvador, L'abeille et le papillon. Bonne écoute et bisous à tous.

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3: Bonjour à tous et bienvenue sur Radio Albemoncel 106.3 FM. Aujourd'hui, les refrains de chez nous vous proposent des voyages.
4: Et quels voyages ? Les lointains, les solitaires, les tout simples et les amusants, comme celui que nous chante Bobby Lapointe avec le beau voyage.

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0: ce beau voyage de 1961, Bobby Lapointe en était l'auteur, compositeur et en plus d'en être l'interprète.
1: En effet, ce sont les voyages dans le titre qui vont faire la part belle de cette émission. Comme avec ce titre signé par Désirless, par Jean-Michel Riva, Voyage, Voyage.

0: Sorti en 1986, Voyage Voyage était à l'origine destiné à Michel Delpech, qui la refuse. C'est ainsi que Jean-Michel Riva la propose à Désirless, qui était à l'époque la chanteuse du groupe R89, sous son vrai nom de Claudie.
1: Et l'histoire est belle, car en 1987, avec les ventes de plus de 500 000 exemplaires vendus, Désirless recevra un disque d'or. Je vous propose maintenant un voyage au Canada avec Charles Trenet.
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0: Ce voyage au Canada, chanté par Charles Trenet, date de 1951 et bien sûr fut signé par son interprète.
1: Pour le titre suivant, il fallait vraiment un voyageur. Alors je vous propose celui qui, en 1974, largue les amarres pour un tour du monde parcourant l'Atlantique, le Pacifique, l'océan Indien et la Méditerranée jusqu'en 1980. C'est Antoine, chanteur. Il nous propose « Il voyage en solitaire ».

0: ce voyage en solitaire, signé Gérard Mancy. Antoine, né à Tamatave, aux colonies de Madagascar, en juin 1944, l'avait mis à son répertoire en 2012.
1: Pour la chanson suivante, pas d'interprète solitaire, mais quatre chanteurs d'opéra qui, en 2012, forment le groupe Les Stentors. Si cette même année, ils sortent leur premier album Voyage en France, c'est en 2014 qu'ils chantent Nous voyageons de ville en ville.
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0: Cette chanson des Stentors est issue de leur troisième album Rendez-vous au cinéma. C'est un titre du film des Demoiselles de Rochefort, signé Jean-Jacques Demy et Michel Legrand.
1: Nous allons remonter le temps jusqu'en 1935 avec une chanson interprétée par Mireille et Jean Sablon, puisque vous partez en voyage.
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0: Ce titre fut chanté et composé par Mireille sur des paroles de Jean Nohain et reprise en 2000 par Françoise Hardy et Jacques Dutronc.
1: Pour le prochain titre, il est seul à chanter. Et le titre est simple car nous écoutons Alain Barrière qui interprète Le Voyage, dont il avait signé paroles et musique en 1974.

0: grands titres où le mot voyage était au rendez-vous. Nous arrivons à la fin de cette émission, Martine.
1: Le voyage n'est pas tout à fait fini, les amis, car nous allons partir tout en douceur avec les compagnons de la chanson et Marin, enfant du voyage, écrit par Jean Broussol et paru en 1961. Bisous à tous et bonne écoute des programmes de Radio Alpes-Mancelles 106.3 FM.

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2: Bonjour à tous et bienvenue dans cette émission des refrains de chez nous sur Radio Plomoncel 106.3 FM. Aujourd'hui, avec les chansons que nous avons choisies pour vous, nous allons mettre à l'honneur les titres de noblesse.
3: En effet, dans nos titres, nous allons retrouver un baron, une comtesse, une marquise, un duc, un prince et bien sûr un roi. Mais pour tout cela, tout ce petit monde, il fallait un château. Retrouvons Pils et Tabé et leur vieux château du Moyen-Âge.

0: Jacques Pils et Georges Tabet avaient enregistré ce vieux château en 1932, signé par Mireille et Jean Nohain.
1: Notre premier personnage est un baron. Il est conseillé de s'adresser à lui de manière orale ou épistolaire en usant tout simplement du qualificatif de monsieur. Eh bien, c'est exactement ce que a fait Sacha Distel dans sa chanson « Monsieur le baron ». ».

0: Laissons ce baron chanter par Sacha Distel en 1960, que nous devons à Raymond et Bernard et Maurice Thésée pour retrouver une comtesse.
1: La comtesse est l'épouse d'un comte et c'est un titre de courtoisie issu du mariage avec celui-ci. Et son rang est inférieur à celui de la marquise. Dans les années 50 arrive une parodie dont vous allez reconnaître la musique, c'est « Ça va très mal, Madame la Comtesse ».

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0: Cette parodie fut jouée par Joe Bouillon et son orchestre. Mais bien sûr, nous allons vous proposer l'original que nous devons à Paul Misraki. Tout va très bien, Madame la Marquise.
1: Avant d'écouter Ray Ventura et ses collégiens, voici quelques mots sur les marquises. Leur titre est plus célèbre que celui de la comtesse, tout en étant, comme celle-ci, devenue noble grâce à ses épousailles, en l'occurrence pour celle-ci avec un marquis.

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0: Laissons les barons, comtesses et marquises pour retrouver les ducs et duchesses.
1: Ce titre de duc est situé en France dans la hiérarchie des titres de l'ancien régime, au-dessus de celui de marquis. Si vous rencontrez un duc, vous le saluerez d'un bonjour monsieur le duc. Retrouvons donc un titre signé et chanté par Charles Trenet et paru en 1968. Tout est au duc.

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0: continuons à monter dans la hiérarchie pour arriver au prince. Et comme il n'existe plus de principauté en France, cette qualité n'y est pas un titre de noblesse. Il s'agit toujours soit de l'appartenance à laquelle la famille régente, soit d'un titre étranger.
1: Cependant, en France, le titre de prince s'applique essentiellement à la famille royale directe. Quoi qu'il en soit, les jeunes filles ont bien le droit de rêver au prince charmant, et ce n'est pas Eliane Célis qui va dire le contraire en chantant « Un jour, mon pien ».

0: Il est grand temps de faire danser une polka à tout ce monde de la noblesse pour accompagner le roi.
1: Par exemple, en écoutant à nouveau Charles Trenet qui, après avoir chanté Le Duc, nous propose la polka du roi, parue en 1938.

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1: Cette émission s'achève et pour finir, nous allons retrouver une chanson écrite par Issé Barrié en 1958.
2: Eh oui les amis, pour servir le baron, la comtesse, la marquise, le duc, le prince et le roi cité dans cette émission, sur Radio Alpes-Mancelles 106.3 FM, il fallait La Servante du Château, interprétée par Denise Benoît. Bisous à tous et à très bientôt.

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0: parce que je pense qu'il y a un lien, alors là on remonte à la nuit des temps, entre le pouvoir et la virilité. 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

0: que je pense qu'il y a un lien, alors là on remonte à la nuit des temps, entre le pouvoir et la virilité. 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
1: Mais ça vous inquiète, rassurez-moi.
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